0: les conducteurs de voitures, de véhicules, toutes catégories confondues, chacun pour ce qui le concerne, d'apprêter juste la monnaie, hein, avant d'arriver au péage. S'il doit payer 500, qu'il arrive avec les 500. S'il doit payer 1000 francs, qu'il arrive avec les 1000 francs. S'il doit payer 100 francs, qu'il arrive avec 100 francs. Au lieu d'arriver avec 100 francs, les gens arrivent avec un billet de 5000. Vous voyez, le temps qu'on cherche la monnaie, ça crée de l'embouteillage. Les gens s'énervent et on pense que c'est la caissière ou les caissiers qui en est responsable. Non. Qu'est-ce qui nous empêche d'arriver, Didier? On sait que sa voiture, c'est 500. Quand il arrive, il donne les 500. Il part, il libère le couloir aux autres usagers. Donc, c'est tout ce qu'on... En écrivant cet article-là, c'est une invitation à tous les usagers de la route de continuer l'effort qu'ils ont déjà entamé en apprêtant leur juste monnaie au franchissement
1: d'accord,
0: des
1: merci,
0: péages.
1: Merci beaucoup. Hélas, sur ce point, vous écrivez franchissement des péages. La juste monnaie est facteur de fluidité. Et sur le sujet de justement des inculpations, hein, des trois intéressés pour la fausse déclaration, on en parlait tout de suite. Vous écrivez « Les routes de l'impossible, les réalisateurs du film arrêté à Machatom dans la Binan est confié à la justice. » Et autre journal qui s'intéressait bien sûr à ce sujet, c'est le journal Togo Matin. Togo Matin qui écrivait « Togo, affaire du documentaire, inculpation des trois intéressés pour fausse déclaration. » Autre titre également retrouvé sur le journal Togo Matin, et bien sûr, ce matin. Nous allons donner la parole à nos auditeurs, à vous qui nous écoutez, bien sûr, et sur nos deux numéros, 90 86 35 35, 91 36 63 75, et aussi sur notre numéro WhatsApp, 90 45 78 57. Bien avant, nous faisons un clin d'œil à nos annonceurs.
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1: Nous sommes de retour dans cette émission Club de la Presse. Et maintenant, nous nous ouvrons à vous. Vous pouvez nous appeler au 90 86 35 35, 91 36 63 75. Les deux numéros, bien sûr, sur lesquels vous pouvez réagir dans cette émission. Sans oublier notre numéro WhatsApp, 90 45 78 57. Nous avons notre premier auditeur en ligne. Allô?
3: Allô?
1: Bonjour.
3: Bonjour, monsieur Pascal.
1: C'est monsieur Mawena.
3: Oui, comment vous allez?
1: Ça va, j'espère que vous allez bien aussi.
3: Non, je ne vais pas bien.
1: D'accord.
3: Je salue le plateau aussi.
1: Le plateau aussi vous salue. Allez-y.
3: Okay. Oui. Et j'ai aimé le débat, j'ai aimé le débat. Bon, vous avez parlé de la journaliste qu'on a arrêté. Monsieur Pascal, nos dirigeants, ils ne disent pas la vérité, quoi. C'est que chaque fois, ils se taisent, ils ne disent rien. Quand on parle, on fait les spéculations. Quand ils vont parler aussi, c'est de mensonges. C'est-à-dire qu'on a trop gouverné dans ce pays de maçons. Même notre propre histoire du Togo, on nous a servi de maçons. Bon, tout ce qu'ils font là, moi je dis, c'est chaque fois que je le dis, c'est leurs propres erreurs qui vont les faire partir.
1: Monsieur Mawena.
3: Monsieur Mawena. Oui.
1: Mais attends, vous ne croyez pas au communiqué rendu public par le gouvernement?
3: Quel communiqué?
1: D'accord. Ok, merci. Monsieur Mawena, merci. 90, 86, 35, 35, 91, 36, 63, 75. Nous allons donner la parole à une autre personne. Allô?
4: Oui, allô, bonjour.
1: Bonjour, comment vous allez?
4: Je vais bien, c'est Yannick.
1: Yannick, vous nous appelez de quel quartier?
4: J'appelle de Legbacito.
1: Legbacito, allez-y Yannick.
4: Oui, moi je vais à bord du côté, la route quoi. Oui. Au Togo, ce que j'ai remarqué, c'est que nos voies sont bien tracées, en fait, que ce soit en ville, mais il n'y a pas les traits blancs. Même sur l'internet, sur l'international, c'est avec les traits blancs là, même si tu n'as pas les phares, ça peut te guider. Secondo, sur la voie de contournement, tout le monde crée l'issue pour rentrer chez lui. Tu crées une boutique pour que ta moto puisse rentrer, tu casses les bordures. Et cela fait des issues pour les motos et ça crée des accidents. Contrairement à certains pays, dans certains pays, tu peux parcourir 20 km avant de trouver l'issue pour faire demi-tour. Mais au Togo, chaque 100 mètres, il y a l'issue. Donc, on doit corriger ça aussi.
1: Merci beaucoup Yannick et pour votre intervention. 90 86 37 35. Allô? Allô, bonjour. 90, 86, 35, 35. Bonjour Pascal, bonjour Gosson. Vraiment, j'ai la chair de poule lorsque M. Gosson, Didier ainsi que Uriel nous ont fait. J'ai posé la même question comme Uriel le jeudi passé Encore une fois, merci vraiment. Vous êtes resté bon journaliste durant le débat et c'est le Togo qui gagne. C'est M. Akondo qui nous envoie le message. Et la première phrase, M. Akondo, vous ne l'avez pas terminée, donc je n'ai pas vraiment compris. 90, 86, 37, 35, 91, 36, 33, 115. Allô? Allô, bonjour. 90, 86, 37, 35, 91, 36, 63, 75. Nous avons un autre auditeur. Allô? Allô, allô, bonjour. Allô, bonjour. Décidément, il n'est pas en ligne. 90, 86, 37, 35, 91, 36, 63, 75. C'est bien sûr sur ces deux numéros que vous pouvez nous appeler, intervenir dans cette émission Club de la Presse. Bonjour Pascal. Et le plateau que sont devenues les organisations de presse comme CONAP, OTM, Saint-Gite, Atopel et autres. C'est Eric, hein? Eric qui nous pose la question, Eric, le confrère Eric Tanandé, bien sûr, qui nous pose la question. Mais Eric, ces organisations de presse existent, bien sûr, hein? Puisque nous avons mené le débat sur la presse aujourd'hui. Allô?
2: Ah, Pascal, bonjour.
1: Bonjour, Basile, comment vous allez?
2: Oui, c'est bon, les gars.
1: D'accord, allez-y.
2: Salut les autres aussi. Dans l'affaire des gens qui sont arrêtés là, il n'y a pas plutôt une volonté manifeste d'emprisonner.
1: Et pourquoi
2: que les gens là sont là,
1: vas-y, pourquoi vous le dites,
2: hein? Ils ont même assisté aux évalas, ils ont même filmé les trucs là-bas. Et ils sont là depuis. On les avait arrêtés une fois, relâchés, et puis on vient de les reprendre. Je me demande s'il n'y a pas une volonté manifeste d'emprisonner.
1: Oui, mais. Oui, Basile.
2: Oui.
1: Oui, comme ça, quel doit être l'intérêt?
2: Pardon?
1: Quel doit être l'intérêt si vous dites que.
2: Moi-même, je me pose cette question. Pourquoi les reprendre maintenant et tout droit en prison? S'ils ont fait quelque chose de mauvais, bon, allô?
1: Oui, je vous écoute. Oui,
2: s'ils ont fait quelque chose de mauvais, on prend leur caméra, les drones, là, tout ça, là, et on va vérifier tout, on supprime les choses, et puis on les renvoie. On les renvoie chez eux. Quand l'étape du Togo n'a pas marché, c'est un truc qu'ils font dans presque tous les pays. C'est mieux qu'on va être là toujours en train de parler de cette affaire dans d'autres pays. Le procureur prend la parole. En premier lieu, nous, on ne va pas être là en train de faire des spéculations. Oui. Merci à vous.
1: D'accord. Merci, Basile. 90, 86, 37, 35. On va recevoir le dernier auditeur pour le compte à l'heure de cette émission. 90, 86, 35, 35. 91, 36, 63, 75. C'est sûr, bien sûr, ces deux numéros que vous pouvez facilement intervenir alors dans cette émission. Voilà. Michel, il n'y a pas de... Enfin, le dernier auditeur n'est pas là. Alors, merci, on va revenir en plateau pour faire un dernier tour de table. Et Udel, vous avez écouté les uns et les autres réactions?
0: Non, juste...
1: Udel, si vous le permettez, nous avons maintenant le dernier auditeur. Allô?
5: Oui, allô?
1: Oui, bonjour.
5: Allô? Oh, j'ai du pot. Hein. Moi, je rigole. Hein. Bonjour à vous tous.
1: Oui, bonjour. Madame Essi, oui, bonjour.
5: Du Togo, oui. Moi, je rigole parce que c'est quoi encore cette histoire d'enfermer les Français qui ont participé à Evala, tout ça. Là. Pourquoi ils font ça?
1: Attendez. Madame Essi.
5: Allô?
1: Madame Essi.
5: Oui.
1: Oui, ne mettons pas d'amalgame, s'il vous plaît. Parce que ce qui s'est passé, ce n'est pas des gens quand même qui ont été arrêtés à Evala, non.
5: Ah bon?
1: Non, c'est pas ça.
5: C'est des touristes, non, qui se promènent en Suisse, non.
1: Après, madame, si vous avez suivi l'émission?
5: Moi, j'ai suivi un peu, hein, mais...
1: Ouais, mais un peu, ça veut dire, oui, puisque si vous avez suivi l'émission, on a décortiqué le communiqué.
5: On a dit un mandat de 5 ans. Et puis, bobo, hein,
1: d'accord, merci. Madame Essi, je pense que Madame Essi, c'est la dernière auditrice pour le compte à l'heure de cette émission. On revient en plateau pour faire un dernier tour de table. Urène, vous avez écouté les uns les autres. On va maintenant votre réaction.
0: Non, je disais qu'on a manqué une précision. Vous savez, au niveau de l'autorisation, Didier disait que tout le monde l'a. Les préfectures dans lesquelles la réalisation du film devrait se faire, il n'y a pas la BINA dedans. Est-ce que vous voyez, on a cité la BINA au niveau de l'autorisation? Non, on n'a pas cité la BINA quelque part. Mais ils s'y sont retrouvés. Vous voyez, c'est déjà une autre infraction. Et puis, par rapport à madame ici, bon, je pense que quand on parle de ces sujets, on va éviter de nationaliser les gens. Ce n'est pas une question de français, non. Ce n'est pas qu'on veut mettre en prison les Français, ce n'est pas ça. C'est juste le respect des procédures administratives qui ont manqué. Et il faut qu'on corrige. Personne ne souhaite qu'on les mette en prison, mais c'est une forme de correction. À mon avis, il faut qu'on corrige. Pour que les gens ne pensent pas depuis là où ils sont que bon, tu peux atterrir au Togo, faire ce que tu veux, même si tu n'as pas ceci. Non, ailleurs, c'est très dur, c'est très respecté et c'est bon pour notre sécurité. Ce n'est pas une question de nationalité, non. Personne n'en veut aux Français, personne n'en veut aux Béninois ou qui que ce soit. Donc, quand les gens arrivent chez nous, il faut qu'ils prennent les documents qu'il faut pour aller sur le terrain et travailler conformément et revenir. Nous-mêmes, nous plaidons ici pour... que l'autorité mette de l'eau dans son vin, donc que les gens le comprennent.
1: D'accord. Oui, disiez.
6: Oui, vous savez, sur ce genre de sujet, c'est toujours très compliqué de se prononcer parce que une fois qu'il y a un ou des journalistes impliqués dans le dossier, c'est très compliqué pour hommes de médias que nous sommes de nous prononcer et tout ça. C'est ça que je dis, que s'il y a des défauts d'autorisation, ce qui est vrai, comme Uriel le dit, ils n'ont pas eu l'autorisation d'aller dans la Pina ou à Mango ou un certain nombre de lieux, un peu comme ça où ils sont allés. C'était déjà pas bien, mais que les autorités regardent un peu sous le prisme de... Voilà, comme quelqu'un a dit là, si on peut rapidement supprimer ce qu'il faut supprimer, essayer de régler le reste avec diligence, en mettant de l'eau dans le vin pour que cette histoire soit rapidement... corriger pour que les articles ne se multiplient pas sur le Togo qui sera considéré comme un état répressif, un état policier ou un état autoritaire. Bon, tout ce qu'on lit dans les articles depuis plus d'une semaine là, voilà. Si on peut rapidement regarder ce dossier, les régler et tout ça, oui, je suis d'accord que nous appliquons les tests parce que, à l'entame de mes propos, j'avais parlé d'application justement des tests qui nous concernent. Donc, oui, je suis d'accord qu'on applique les tests, mais s'il y a on peut avoir des possibilités qu'il n'y ait pas de polémique qui débouche finalement sur des crises entre États. Je pense qu'on peut régler ça aussi.
1: D'accord. Gosson?
7: Oui, c'est bizarre. J'ai un ami qui m'a envoyé un message tout à l'heure qu'il est de Majatom et qu'il se demande si le titre du documentaire n'est pas en lien avec ce pourquoi les gens sont allés.
6: Et ah, donc c'est difficile d'aller à Majatom alors.
7: Et il me dit que si je trouve les moyens d'aller à Majatom, je verrai si les deux réalisateurs n'avaient pas raison de se rendre sur ce terrain-là. C'est pour dire quoi que...
1: C'est chez Uriel.
7: Ah bon? Moi, je ne savais pas.
6: C'est chez Uriel aussi.
7: Ah bon? Donc, au-delà de tout ce qui peut se dire autour du sujet, il serait bon que les autorités comprennent que tout être peut trébucher, mais ne doit pas demeurer au sol. Il doit pouvoir se relever. Tout être est fautif. Et plutôt, on cernera les contours pour passer à autre chose. Mieux, chacun se portera et afin que les deux réalisateurs puissent retrouver leur famille.
1: D'accord.
7: Merci
1: beaucoup, Gosson Keto Magnan.
0: Nous sommes à la fin. C'est les trois réalisateurs ou c'est les deux?
1: Oui, il y a un Togolais.
7: Je parle de les deux qui doivent retourner chez eux.
1: Mais finalement, c'est vrai, c'est qu'on ne parle pas trop alors du Togolais.
0: Il
1: fait partie, bien sûr, aussi de l'équipe.
6: Oui, bon, oui. Lui, je ne crois pas que ce soit un problème de visa parce qu'un Togolais n'a pas besoin de visa pour aller au Nord. Oui, donc certainement,
0: c'est lui qui a interpellé aussi. Hein. De l'entreprise.
6: Vous avez certainement une question des autorisations.
1: Mais monsieur Kessou, il a été interpellé aussi.
6: Oui, il est gardé aussi.
1: Voilà.
6: Donc on les libère.
1: C'est l'essentiel. Merci beaucoup, Gosson Ketomanyan, du journal Liberté. Uriel Enyang, merci d'être passé directeur de publication du journal Méga Info qui est dans le kiosque ce matin. Didier Assorba, merci d'être passé dans cette émission, directeur de publication du site d'information Togo Breaking News. Merci à vous tous qui nous avez suivis puisque nous sommes à la fin de cette émission. Vous qui nous avez appelés aussi pour vos diverses contributions à ce débat, merci à vous. Merci à Michel Kokovito Wetomega qui a assuré la mise en onde avec Déborah. Et merci aussi à Jérôme Dakouta qui a assuré la mise en ligne. Je suis Pascal Loussou. Je vous retrouve demain pour un nouveau numéro de l'émission Club de la Presse. D'ici là, portez-vous bien. Au revoir. 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
1: 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Bassa, commune de Bassa, 1. 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Nadoba, commune de Kéran, 3. Badja, commune de Ave, 2. Et Lomé, commune de Goff, 1, 2, 3, 4. La présente autorisation ne dispense pas l'intéressé dans des formalités administratives en vigueur dans les localités ciblées par le projet. 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
0: 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Mais il y a un changement de l'équipe, il y a un changement de l'équipe. 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
9: Il y a un peu de temps.
10: Je vais aller à Baleke.
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6: Un autre.
5: Les coupes, les coupes, les
7: les coupes,
5: Qu'est-ce que tu as fait?
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8: 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Nous que j'en ai maudit nos tournants pour la noix. D'arrivée, bientôt. Mianto, miaou. Maman, mais nous venons pour dire. On n'a pas mis les colonnes qui. Et donc, mon gars, elle est là, on va. Une cadjoma. C'est vrai. Et toi, le cas. C'est vrai. Bientôt, mais n'est-ce pas
6: blanc.
8: 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Et on va se poser avec Godard, vous me dites, bon, là, Harike. Allez, maintenant, avec les coups, qui est pas compliqué, qui est là, qu'on a. Je suis venu, il y a un ami. Pourquoi que tu as qu'on a. Et l'homme, tu as vu que quoi. Voilà, tu as vu, ils sont beaucoup, les coups. Kaka, vous dites, c'est bon, vous devez pouvoir le roux. Et ma caca, pas de caca, pas de caca, pas de caca, oh, il a mis un pied de canne pour le monde. Il y a ça, il est bon. 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Il là, t'as pas le moins de dire, mais elle est bien encore. On m'a dit, on a bien, on a bien,
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3: nous, on a monté sur la pétérie.
8: On a mais voilà, quand on vient, et ton carré, ben carré. Et bien, on voit ici. Mais on va communiquer, mais nous qui jouons, qui allons, qui nous allons. Et bien, nous, on peut dire, Pierre. Et ça,
6: il
0: y a
7: un peu de temps pour bien voyager. 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
2: Les piques qui ont pris 500, actuellement c'est 700.
7: Les piques. Les piques.
2: Non,
9: Mais sans et de ces mignons, le détective Ambroise Yaokondio de Guadiane, Charles Yaokouadan, le bilan, Mouton Thérèse, Yadé de Massonian, Lédé, Michel Kokou Vitok, Betomenga, Kudoki Kisosa, Onomodando, Piage Road, Kodio Akoutenabe, Mipomi, les Facebook, Kudo, YouTube, Jimmy Dogoroda, Radio Sky FM, Mouton, les Badou, les Wawabe, Mouton, bye bye.

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Très bon réveil à tout à chacun de vous. Bonjour, bienvenue. Asseyez-vous confortablement pour pouvoir bénéficier de la joie que nous allons partager avec vous ce jour, ce 25 août 2026. Et nous sommes donc au mardi, il sonne à 6h, passé de 30 minutes sur la 93.5. Michel Tomiga, c'est lui que vous retrouvez derrière la vitrine au microphone. Je me nomme David Agboati, des vieux vétos. On y va ici tous ensemble, à l'est nous amène sur la piste matinale cette fois-ci pour implorer tout d'abord la grâce divine.

les couleurs de cette journée. Mesdames et messieurs, quoi qu'il vous arrive ce matin, gardez le cap, maintenez le sourire. Mais il faut se nourrir d'espoir au jour le jour, parce que le jour que vous perdrez l'espoir, c'est que vous vous rapprochez petit à petit de la mort. Ça, c'est la pure vérité ce matin. Donc, nourrissez-vous d'espoir au jour le jour. Mais il faut toujours croire en l'avenir. Il faut toujours chercher à transformer votre avenir négatif en avenir positif. Vous avez compris, hein? Bon réveil à tout un chacun de vous. 6 heures déjà passées de 36 minutes sur la 93.5. Poursuivons avec le prénom de ce matin. 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

0: le prénom du jour.
1: Le prénom du jour, c'est Jacques, qui nous vient de l'hébreu Jacob, qui signifie donc celui qui supplante ou encore celui qui talonne. Voilà le prénom. Jacques, voilà. Jacques, suivant l'histoire, il tire son nom d'origine du patriarche Jacob dans l'Ancien Testament, qui est né en tenant le talon de son jumeau Ésaü. Voilà, suivant la tradition chrétienne, le prénom a été popularisé par plusieurs figures du Nouveau Testament, dont l'apôtre Saint Jacques le Majeur, dont le sanctuaire se trouve à Saint Jacques de Compostelle. Alors, on les célèbre chaque 25 août et encore le 25 juillet, c'est selon. Donc, ce qui est très important à retenir, vous qui nous suivez ce matin, le caractère de Jacques, parce que c'est le caractère qui détermine qui ils sont dans notre société. On associe souvent ce prénom à la sagesse, ce qui voudrait dire que les Jacques sont sages. Et puis aussi à la fidélité, la stabilité et une force intérieure discrète. Mesdames et messieurs, bon anniversaire à tous les Jacques qui nous suivent ce jour sur la radio Canal FM. Nous n'oublions pas également les Jacqueline. Les Jacqueline, vous êtes en fête et excellente journée à tout un chacun de vous. En compagnie de cette chanson, nous allons justement vous amener sur la piste cette fois-ci pour retrouver le groupe Kassavé. Il était une fois, ce groupe était à l'hôtel Arena du côté de Paris. Suivez ce que ça a donné à l'époque.
2: Joyeux anniversaire. Joyeux anniversaire.
1: Yeah! Say, say! Tu vois? À nous, allez!
3: Boudou! Boudou! Mesdames, mesdemoiselles, messieurs.
1: Pardon.
3: Ne me lâchez pas. En position, tout le monde en position. En position, en position, en position. Et ça va, non. Attention. On nous parle. Voyez, mademoiselle.
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3: C'est ça. On nous parle. Voyez, mademoiselle. On nous parle. Chant.
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0: Yama. Et vous l'avez appris au début. Et pour que ce soit bon à nouveau, je vous demande de vous mettre en position. Tout le monde en position, en position, en position. Ah, ça c'est pas ça.
1: Allez où?
0: Et nous allez.
2: Et nous voilà.
0: C'est ça.
1: Bon.
0: Vous voyez monter, hein? Hey, on ouvre les bras. On ouvre les bras.
3: Aïe, aïe, aïe, aïe, aïe, aïe, aïe, aïe.
0: Attention, voyez monter. Attention, mesdames et messieurs. Oh, commencez, sortez, sortez, sortez, sortez, sortez, montez. Couillez, couillez, couillez, couillez,
2: couillez, couillez, couillez. 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

Ah ouais, tout se passe comme si nous sommes déjà sur la piste avec le groupe Kassav ce matin. Mesdames et messieurs, surtout pour le bonheur de tous ceux qui soufflent une bougie de plus ce jour. Les Jacques, vous êtes donc en fête et nous n'oublions pas un grand frère qui nous suit quelque part dans la capitale. Lomé, très excellente journée à tout un chacun de vous. Jacques, vous êtes du côté d'Atiégou ce matin. Bonjour à vous et très bon réveil à toute votre famille. Et ce jour sur la radio Canal FM. Mais nous n'oublions pas un grand de la corporation médiatique togolaise. Il s'appelle Jacques Diakouti. Voilà, Jacques Diakouti, nous suit du côté de la radio de l'Évangile. La confraternité oblige tout à chacun de nous ici sur la 93.5 à nous rappeler de tous nos amis qui œuvrent sur les autres médias partenaires. Très belle journée à vous une fois encore, président Jacques Diakouti, ancien président. Voilà. Ancien président de Michel OTE. Ah, mais oui, Michel est en train. Prêt? Ah bon, bah, tu vois. Michel se rappelle maintenant. Donc, Jacques Diakouti, ancien président du CONAP. Voilà, les patrons de presse du Togo. Aujourd'hui, ça doit être un jour spécial dans sa vie. Excellente journée à vous, monsieur Jacques Diakouti. Également, nous pensons particulièrement à un autre Jacques qui, ce matin, serait obligé de nous suivre sur la radio Canal FM. Mais lui, plutôt Jacques Snobby. Voilà, c'est ça. Ah, Jacques Snobby, monsieur le président du Conseil de la République des techniciens du Togo. Bon réveil à toi, monsieur le président du Conseil de la République des techniciens des radios et télévisions du Togo, Jean-Jacques Snobby. Bon réveil à toi. Il doit être content quelque part en train de nous suivre. Il sonne 6h, passé de 44 minutes sur la 93.5. Poursuivons donc avec l'astrologie de ce matin.

Astrologie de ce matin, nous débutons avec les béliers, ceux qui sont nés entre le 21 mars et le 19 avril. Les déplacements et les voyages effectués au cours de cette journée vous apporteront une bouffée d'air frais très salutaire et correspondront à vos goûts d'évasion. Et cela d'autant plus qu'ils se feront dans des circonstances inhabituelles. Ami Bélier, par des flatteries, le renard parvient à tromper le tigre, selon le proverbe chinois. Alors, réfléchissez longuement aux conséquences financières des décisions que vous serez amené à prendre. Votre chiffre porte-bonheur 42, la couleur du jour pour vous, c'est le beige. Le meilleur moment, c'est 20h. Les taureaux sont nés entre le 20 avril et le 20 mai. Qu'il s'agisse de revoir d'anciens copains ou d'en rencontrer de nouveaux, le moment se prête à de nouveaux échanges. Voilà, à de nombreux échanges d'ailleurs. Il faut dire que Mercure sera là pour donner une vigoureuse impulsion à votre vie sociale et amicale. Les taureaux, la vraie difficulté est de savoir ce que l'on veut prouver selon Alain. Alors soyez prudent et faites preuve de discernement en toutes choses. Votre chiffre porte-bonheur 61, votre couleur du jour, c'est le bleu et le meilleur moment, c'est 12h. Les Gémeaux, vous êtes nés entre le 21 mai et le 21 juin. S'il y a eu brouille dans vos relations, cette journée sera le moment bien choisi pour tenter une réconciliation. Elle sera bien accueillie, surtout si vous faites preuve de compréhension et de gentillesse. Et les Gémeaux, qui vit, voit beaucoup. Qui voyage, voit davantage, selon ce proverbe arabe. Et donc, c'est en mettant des mots sur un problème personnel que vous parviendrez plus facilement à le surmonter. Parlez ou écrivez. Votre chiffre porte-bonheur 47, la couleur du jour pour vous, c'est le sien. Le meilleur moment, c'est 9h. Les cancers sont nés entre le 22 juin et le 22 juillet. Hypersensibles, vous aurez pourtant plus de difficultés que jamais à exprimer

sentiment de solitude, essayez d'aller à la rencontre des gens qui partagent vos goûts en vous inscrivant dans des clubs ou des associations, par exemple. Et pourquoi ne pas vous engager dans une action humanitaire? C'est une question qui vous est posée. Ça peut vous rendre heureux, les lions. Alors, une fois, c'est déjà trop. Deux, serait-ce raisonnable? Ça, c'est un proverbe chinois qui s'adresse à vous. Mieux vaut grimper les échelons petit à petit qu'intriguer pour parvenir à de plus hautes fonctions. Les tricheurs, ceux qui usent de faux diplômes pour monter trop haut, mais vous allez descendre un jour. Votre chiffre porte-bonheur 70, la couleur du jour pour vous, c'est le rouge et le meilleur moment, c'est 10h. Les vierges sont nées entre le 23 août et le 22 septembre. Profitez de votre temps libre pour voir des amis que vous avez un peu négligés à cause de votre travail et de vos affaires. Mais vous serez tout heureux de reprendre contact avec quelqu'un qui vous aime bien ou de nouer une idylle prometteuse qui vous ferait passer de bons moments sans en demander plus. Mais vous pourrez aussi compter sur le dévouement d'un proche qui saura apporter le réconfort et la douceur dont vous avez été privé. Oui, oh là là, mais écoutez bien, les vierges, tombe aux pieds de ce sexe à qui tu dois ta mère. Oh là là, ça c'est le gouffre qui vous le dit, et ça c'est pour les dragueurs, les vierges. Mais tenez-vous-en à vos plans. Un changement de cap en ce moment compromettrait la somme d'efforts consentis jusqu'ici. Votre chiffre porte-bonheur, 12, la couleur du jour pour vous, c'est le bleu. Le meilleur moment, c'est 11h. Les balances sont nées entre le 23 septembre et le 23 octobre. Amis balance, plus que jamais. Mais vous aurez l'impression que ceux qui vous entourent sont constamment occupés à surveiller vos faits et gestes ou à dire du mal de vous dans votre dos. Mais si vous y regardez de très près, vous vous rendrez compte qu'il n'en est rien. Donc, ne vous tracassez pas de ce que les gens pensent de vous car ils ne pensent pas à vous et ils se demandent seulement ce que vous pensez d'eux. Voilà. Il avait une méthode parfaite pour se faire aimer des gens. Il les aimait lui-même, selon Dal Carnegie. Écoutez très bien les balances. Montrez-vous plus ouvert à l'égard de vos proches et surtout de vos enfants. Votre chiffre porte-bonheur, 57, la couleur du jour pour vous, c'est le café. Le meilleur moment, c'est 14h. Les scorpions sont nés entre le 24 octobre et le 22 novembre. Priorité à votre vie sociale, vous brillerez de tous vos feux et vous mènerez grand train. Bref, vous serez aux anges. Mais attention à certains amis qui, malgré leur gentillesse apparente, chercheront à vous exploiter. Un visage jovial est un filet où se prend l'amitié, selon ce proverbe arabe. N'ayez pas peur des obstacles, sachez vous en servir pour augmenter et fortifier votre volonté de vaincre. Votre chiffre porte-bonheur 52, la couleur du jour pour vous, c'est le blanc. Et le meilleur moment, c'est 21h. Les sagittaires sont nés entre le 23 novembre et le 21 décembre. Très sensibles aux influences extérieures, votre jugement s'en trouvera faussé et vous fera compromettre plutôt et vous fera commettre des erreurs et des maladresses de toutes sortes. Attention au bavardage inconsidéré. Ne commettez pas d'indiscrétion et ne proférez pas de paroles blessantes qui pourraient détruire l'harmonie autour de vous. Les sagittaires, on cherche le bien sans qu'on le trouve et l'on trouve le mal sans qu'on le cherche, selon Démocrite. Ne vous laissez pas détourner de votre objectif par des commérages. Votre chiffre porte-bonheur 63, la couleur du jour pour vous, c'est la couleur lavande. Et puis le meilleur moment, c'est 15h. Les capricornes, vous êtes nés entre le 22 décembre et le 19 janvier. Si vous avez des ennemis ou des adversaires, la planète Uranus est bien disposée à votre égard, vous aidera à avoir barre sur eux. Elle incitera aussi les personnes sympathisant avec vous à vous prêter main forte. Et les capricornes, la religion, c'est l'opium du peuple, selon Karl Marx. Ça, on peut interroger
plusieurs personnes ce matin. La religion, c'est l'opium du peuple. Ami Capricorne.

0: borne. Utilisez au mieux votre imagination, votre réceptivité dans votre travail quotidien. Vous y gagnerez. Votre chiffre porte-bonheur 45, la couleur du jour pour vous, c'est le vert. Et le meilleur moment, c'est 12 heures. Les Verseaux, vous êtes nés entre le 20 janvier et le 18 février. Vous bénéficierez grâce à la lune en cet aspect de beaucoup d'audace et d'allant. Ah, mais ce sera le moment d'aller trouver vos amis les plus influents et d'obtenir leur concours afin de faire progresser vos projets. Amis Verseaux, on n'est point ami d'une femme lorsqu'on peut être son amant, selon Honoré de Balzac. Alors, poursuivez vos efforts sur la voie que vous vous êtes tracée. Votre chiffre porte-bonheur 99, la couleur du jour pour vous, c'est le blanc. Le meilleur moment, c'est 18 heures. Nous concluons avec les poissons, ceux qui sont nés entre le 19 février et le 20 mars. Les bons aspects de la planète et Mercure exalteront votre bon sens et votre clairvoyance. Rien ne vous donnera la grosse tête, pas même les plus brillantes réussites. Et vous saurez vous défier des flatteurs et de ceux qui ne pensent qu'à vivre à vos dépens. Oui, les poissons. Seuls les sages peuvent supporter des avis qui ne flattent pas l'oreille, selon ce proverbe chinois. Donc, n'envisagez pas les faits d'une manière trop utopique ou vous courez au devant de déception. Votre chiffre porte-bonheur 90, la couleur du jour pour vous, c'est le blanc. Et le meilleur moment, c'est 20h. C'est tout pour l'astrologie de ce matin. Merci à vous tous de nous avoir très bien suivis. Bon réveil à vous, bon réveil surtout à tous nos amis qui nous suivent du côté de Flao Sabodo. Cette chanson que vous allez écouter, mais écoutez bien les messages pour voir si vous pouvez trouver un bon rapport.
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0: Le chapeau du chef flotte dans l'air. Le rapport ici, c'est que la chanson nous vient du Burkina Faso. L'artiste s'appelle Smarty, donc il ne parle pas de notre pays, il parle quelque part loin de chez nous. Bon réveil à vous, il sonne 6h, passé de 57 minutes, suivez la pause commerciale, on se retrouve après.
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0: Ah oui, nous célébrons nos artistes vivants. Mastapopa, lui il est togolais, il est de chez nous ici. Donc ce qu'il va dire, mais il faut l'écouter. Christo, ne l'ai dit dommage parce qu'au Togo, chacun se permet aussi de faire ce qui lui passe par la tête. Et Christo est quelque part en train de nous voir. Et il se tait, c'est ce que nous dit Mastapopa avec Aïbé Edem du Ghana. Cette chanson vous conduit au journal de 7h.

0: L'essentiel sur l'actualité du jour, c'est dans le journal avec la rédaction dans un instant. 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
3: Il est 7h.
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0: Le journal sur Canal FM, la nouvelle génération, mardi 25 août 2026. Mesdames et messieurs, voici les titres. Des assises nationales, bien sûr, en préparation pour l'année scolaire 2026-2027 à Tapamé. Nous en parlerons tout au début de ce journal. Le ministère de l'Éducation nationale, le ministre donc Mama Omourou, a lancé lundi la formation d'une centaine de FAB managers dans le cadre d'une stratégie gouvernementale visant à faire entrer les nouvelles technologies au cœur de l'enseignement. Nous en parlerons également. Le nouvel engagement togolais net appelle à l'union de l'opposition pour faire bouger les lignes face aux enjeux politiques actuels du Togo. Le parti politique Nouvel Engagement togolais appelle à une union des forces de l'opposition. Son président Jules Amim assure. Merci pour votre fidélité. Voici le journal.
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0: Des assises d'évaluation et de préparation de l'année scolaire 2026-2027 seront organisées du 31 août au 2 septembre à Tapamé. Cette rencontre est organisée par le ministère de l'Éducation nationale. Elle intervient dans un contexte marqué par l'ouverture de nouveaux collèges et lycées scientifiques ainsi que par le renforcement des effectifs d'enseignants. La rentrée est fixée au 14 septembre pour le préscolaire, le primaire et le secondaire. Toujours le ministre de l'Éducation nationale, Mama Omourou, a lancé ce lundi la formation d'une centaine de FAB managers dans le cadre d'une stratégie gouvernementale visant à faire entrer les nouvelles technologies au cœur de l'enseignement. Ils seront formés au numérique, aux nouvelles technologies et à l'intelligence artificielle. Une fois leur formation achevée, ils auront pour mission de transmettre ces compétences aux collégiens, lycéens et étudiants des écoles polytechniques d'ingénieurs et d'architecture. Ils seront également appelés à intervenir au sein des facultés des sciences et technologies, élargissant ainsi leur champ d'action à l'enseignement supérieur. L'ensemble de ce dispositif sera déployé dès la prochaine rentrée scolaire sur l'ensemble du territoire. Le gouvernement veut préparer la jeune génération aux défis technologiques de demain en intégrant le digital de l'IA, non plus comme des disciplines annexes, mais comme des outils transversaux au service de l'ensemble du parcours éducatif.
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0: Le nouvel engagement togolais net s'appelle à l'union de l'opposition pour faire bouger les lignes. Face aux enjeux politiques actuels du Togo, le parti politique Nouvel Engagement appelle à une union des forces vives de l'opposition togolaise. Pour cette formation politique, la mise en place d'un fonds commun constitue aujourd'hui l'une des voies susceptibles de permettre à l'opposition de mieux peser dans le rapport de force avec le pouvoir et de favoriser l'ouverture d'un dialogue sur les grandes questions nationales. Le net estime que l'opposition togolaise, dans sa configuration actuelle, peine à exercer une pression suffisamment forte sur le gouvernement pour l'amener autour de la table des discussions. La dispersion des forces politiques de l'opposition limiterait, selon le parti, sa capacité à défendre efficacement des revendications communes et à obtenir des avancées sur les réformes politiques en cours. C'est dans ce contexte que le net plaide pour une union des forces vives de l'opposition. Jules Amim Afanou, président du Nouvel Engagement politique togolais net, que nous écoutons.
3: Aujourd'hui, nous sommes dans un régime parlementaire. Nous connaissons la force du parti au pouvoir. À que nous, les partis politiques de l'opposition, si on ne se met pas en force, il nous serait très, très difficile de relever les défis qui nous attendent. Parce qu'aujourd'hui, sans mentir, le parti au pouvoir est en avance sur nous, alors que nous, on n'a pas tellement de moyens. Donc, si nous fédérons nos énergies, nous croyons que quand même nous pouvons relever les défis qui nous attendent dans ce régime parlementaire. On pourra facilement faire la pression sur le pouvoir en place afin que nous puissions obtenir certaines choses que nous réclamons pour l'intérêt supérieur de la nation. Nous savons que même la constitution qui a été votée l'année 2024, il y a des insuffisances aujourd'hui. Il y a des choses que nous souhaiterions que le pouvoir en place essaie de revoir pour l'intérêt supérieur du pays. Donc, si nous sommes forts, si nous sommes ensemble, notre pouvoir pourra porter. Dans cette vie, rien n'est impossible. Vouloir, c'est pouvoir. On peut être ensemble tout en gardant nos identités. Si nous voulons le faire, nous allons le faire. Pour l'intérêt supérieur de notre nation, bien sûr. Mais si nous sommes dans des petits calculs politiques, ça là, ça n'arrivera jamais. À un moment donné, il faut arriver à briser ces clivages et pouvoir avancer. Sinon, si on n'arrive pas à briser ces clivages-là, il nous serait difficile de nous mettre ensemble. Mais comme je l'ai dit, on peut être ensemble tout en maintenant nos identités. J'exhorte toujours mes aînés, j'exhorte toujours les autres partis politiques de l'opposition que les temps que nous fédérons nos énergies.
0: La décision de la Cour de justice de la CEDEAO sur les réformes constitutionnelles reste au cœur des débats politiques au Togo. Alors, quelle est la position du parti politique Nouvel Engagement Togolais Net sur cette question? Jules Amine Afanou, qu'on retrouve pour se prononcer sur le sujet.
3: Il y a certains concitoyens qui ont saisi la CEDEAO par rapport à la 5e République, la façon dont ils se sont passés. Et la CEDEAO s'est prononcée. Selon le document que moi j'ai lu, la CEDEAO a condamné le changement constitutionnel en demandant au Togo prochainement pour ce genre de choses-là de respecter la Constitution. C'est ce que la CEDEAO a dit. Et puis nous, honnêtes, nous prenons acte. Maintenant, par rapport aux interprétations, on n'a pas vu une sortie officielle du gouvernement pour pouvoir intervenir là-dessus. Est-ce qu'il est du ressort de la Cour de la justice de la CEDEAO de se prononcer sur la constitutionnalité des États membres? Ça, c'est une question. Il paraît que l'État togolais ne s'est jamais présenté aux audiences. Tout ça, ça donne des signaux. Et puis, on parle du fait que les réformes sont intervenues à la veille des élections, qu'il y a une charte de la CEDEAO qui interdit ça 6 mois avant les élections. Est-ce que cette charte a été ratifiée par l'État togolais? Je comprends pourquoi l'État togolais garde son silence. Il ne réagit pas. Moi, je ne cautionne pas ce qui s'est passé. Parce que nous, à l'époque, on avait souhaité que ces réformes-là interviennent par le biais d'un référendum. Voilà que ça n'a pas été le cas. Mais ce qui a été fait, c'était en situation de nos tests. La réponse est non. Il faudrait que vraiment nos concitoyens comprennent certaines choses pour qu'on puisse avancer. Nous pensons que c'est un conseil.
0: Les centrales syndicales togolaises posent les bases d'un cadre légal et réglementaire pour les travailleurs de l'économie numérique au Togo. Comment faire en sorte que la transformation numérique de l'économie soit également une transformation sociale juste, inclusive et respectueuse des droits des travailleurs? C'est à cette problématique que la coordination des centrales syndicales du Togo, CCST, renforce sa capacité pour la formulation de positions sur l'économie des plateformes du Togo. Il s'agit d'une rencontre de 3 jours dont les travaux sont ouverts ce lundi à Lomé et qui vise à permettre aux responsables des centrales syndicales de mieux comprendre l'économie de plateforme, d'identifier ses enjeux, de réfléchir également à la question du statut des travailleurs des plateformes, à leur accès à la sécurité sociale, à la sécurité au travail, à la protection contre les accidents, au droit à l'organisation et à la négociation collective. Odabalo Kera, coordonnateur du projet de l'OIT sur les travailleurs de l'économie des plateformes au Togo, se prononce avec plus de précision sur l'atelier.
4: Cet atelier aujourd'hui que nous organisons, intitulé l'atelier national du renforcement des capacités pour la position syndicale des travailleurs sur l'économie des plateformes, a pour objectif d'abord de renforcer les capacités des participants de toutes les organisations syndicales togolaises et de leur permettre de développer déjà une position syndicale commune et collective. L'idée étant qu'en définitive, qu'on puisse élaborer un papier de position. Et ce papier de position, ce sera une politique syndicale qui va essayer de mettre ensemble les enjeux, les opportunités et tout ce qui va avec sur l'économie des plateformes et qui va être aussi une orientation stratégique pour les syndicats dans les cadres de dialogue social et de négociation collective. Ce travail que nous faisons aujourd'hui en atelier, c'est une première étape de ce projet. Et pour cette première étape, elle va se consacrer donc au renforcement de capacités, au développement des compétences interne au niveau des syndicats, et l'étape suivante, elle va servir à consolider ces acquis que nous aurons aujourd'hui en termes de renforcement de capacités et à développer le papier de position. On entend par économie de plateforme toutes les activités qui se font sur le plan numérique, ce qui se font numériquement à travers les technologies de l'information, de la communication, le e-économie, le e-commerce par exemple, c'est une activité de l'économie des plateformes.
0: Pourquoi l'idée de réglementer le secteur de l'économie des plateformes aux normes internationales et nationales de ce travail au Odabalo Kera, qu'on retrouve pour la genèse du processus ayant abouti à la reconnaissance de l'économie des plateformes par l'OIT, Organisation internationale du travail. Il est au micro de Yves Dessous-Leblanc.
4: D'où est venue l'idée? Depuis 3 ans déjà, la Conférence internationale du travail s'est mise à discuter les questions de l'économie des plateformes parce que c'est une nouvelle opportunité de travail qui s'est introduite sur le marché du travail et beaucoup de jeunes s'y lancent, mais malheureusement, un secteur qui n'a pas de réglementation au niveau international et au niveau national. Donc, l'OIT s'est engagée dans le processus donc de mettre en place une norme internationale qui va devoir encadrer ce secteur. C'est dans ce processus qu'en 2023, il y a eu la première discussion concernant la convention sur l'économie des plateformes, le travail décent dans l'économie des plateformes. Cette discussion s'est poursuivie en 2024, en 2025 et en 2026, notamment en juin dernier, une nouvelle convention a été adoptée dans un cadre tripartite. Parce que la Conférence internationale du travail, c'est un cadre qui réunit 187 États, dont les représentants du gouvernement, les représentants des employeurs et les représentants de travailleurs. Donc c'est dans ce cadre tripartite que la convention 193 de l'OIT concernant la promotion du travail décent dans le secteur de l'économie des plateformes a été adoptée. La convention étant adoptée, tous les acteurs, toutes les parties prenantes ont une responsabilité. Et au niveau du Togo, notre responsabilité en tant qu'organisation de la société civile, organisation syndicale, défenseur des droits des travailleurs, nous avons pour obligation d'abord d'informer et de former les travailleurs, la population, et d'engager aussi le gouvernement dans ce processus donc de réglementation nationale sur la question du travail de l'économie des plateformes.
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0: Fête, culture et développement, c'était l'ambiance ce week-end à Badougbé, dans la commune Vaudeux, préfecture de Vaud. C'était lacustre en bordure du lac Togo à l'occasion de Blolozan, édition 2026. Une célébration née de la volonté des chefferies de Keta, Badougbé à Djomé de rassembler toutes les filles et tous les fils du village autour des valeurs héritées des ancêtres. Badougbé, village cosmopolite et terre d'hospitalité, accueille depuis des générations des communautés venues de divers horizons. Ewe, Anglonketa, Wati, Mina, Peda, le nom même du village et le poisson Bloloba, dont la sauce est si prisée, sont devenus le symbole de cette identité commune. Dominique Tomega, maire de la commune Vaudeux et fils de Badougbé, a souhaité la bienvenue aux invités.
5: Au nom de la population de Badougbé, je vous souhaite la bienvenue dans notre beau et plaisir village. Comme l'ont déjà développé les précédents intervenants, tant de l'origine et de Badougbé et du pourquoi de cette fête Blolozan, je voudrais remercier spécialement nos deux chefs traditionnels pour cette idée louable de voir toutes les natifs de Badougbé s'unir autour de ce qui nous caractérise. Ce nouvel élan qu'ils ont su insuffler en nous permettra de voir notre village rayonner davantage. Mes remerciements vont tous à ceux qui, de près que de loin, nous ont soutenus dans cette démarche en appui aux deux chefs traditionnels qui a permis de voir l'effectivité de cette célébration. J'invite donc tous les natifs de Badougbé à adhérer à cette nouvelle dynamique et qu'ensemble, œuvrons pour le développement de notre cité. Bonne célébration à nous tous.
0: Avant Blolozan, le village organisait déjà la fraternité de Badougbé à Djomé et l'amicale de Keta Badougbé. Cette nouvelle fête vient donc unifier et donner un nouvel élan à la communauté. Pour Rémi Ablassi, coprésident de cette organisation, l'Union fait la force.
6: L'Union fait la force, dit le vieil adage. Le village de Badougbé a depuis très longtemps compris le sens profond de ce proverbe qui a toujours guidé et qui guide encore leur intention. En effet, depuis les temps féodaux, les quartiers de Keta et d'Adjoumé, qui forment le village de Badougbé, organisaient des jouissances multiples et différentes sous les noms de Union de Badougbé, Fraternité de Badougbé, Amicale de Badougbé, que sais-je encore. Face à cette diversité qui ne permet pas une bonne cohésion des habitants du village, les deux chefferies, dans le souci de mieux souder la population et pour pallier à cette divergence, se sont concentrés et ont proposé à la population une fête unique, Blolozan, celle que nous célébrons aujourd'hui. Une manière de se conformer à la règle de l'union fait la force et évite le gaspillage. Nous saluons au passage le courage et la ténacité des deux chefferies qui ont su faire table rase des différends du passé pour conduire le village de Badougbé vers cette belle unité.
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6: La page sportive, la Ligue des champions féminine, compétition phare du football féminin sous-régional, se tient du 23 août au 5 septembre 2026 à Ouagadougou. Au Burkina Faso, la Confédération africaine de football CAF et l'UFOAB ont dévoilé la liste des officiels retenus pour le tournoi, parmi lesquels 4 Togolais. L'arbitre international Edo Kendedi, il s'agit de Yvette Clousset, coordinatrice générale Koku Ato. Assesseur, commission UFOAB, Edo Kendedi, arbitre central, Abra Sitchofé, Agbedanou, arbitre assistante. Une marque de confiance donc renouvelée pour l'expertise togolaise. Cette importante désignation confirme le professionnalisme et la rigueur des officiels du football togolais sur la scène de compétition internationale. La Confédération africaine de football CAF a officialisé ce lundi 24 août 2026 les dates des deux prochaines rencontres du Togo dans le cadre des éliminatoires de la Coupe d'Afrique des Nations 2027. Les éperviers accueilleront d'abord le Burundi à Lomé avant de se déplacer en Zambie 4 jours plus tard. Le premier rendez-vous est fixé au vendredi 25 septembre 2026 au stade Kégué. Le Togo y recevra le Burundi à partir de 16h GMT sur la pelouse naturelle de Kégué. Pour cette rencontre, contre la CAF a désigné un quatuor arbitral mozambicain conduit par Celso Armendo Alvasao. Il sera assisté d'Arsenio Chadric Madringul et de Zacharias Horacio Balois. Simoes Bernardo Gumbe officiera comme quatrième arbitre. Après cette sortie à domicile, la sélection nationale togolaise mettra le cap sur la Zambie pour son deuxième rendez-vous de cette fenêtre internationale. Zambie-Togo se disputera le mardi 29 septembre 2026 au Levi Mwana Wassa Stadium de Ndola. Le coup d'envoi est programmé donc à 18h heure locale, soit 16h GMT. La rencontre de Ndola sera dirigée par l'arbitre soudanais Mahmoud Ali Mahmoud Ismail, assisté de ses compatriotes Omer Hamid, Mohamed Ahmed et Aboubak Abdalabi, Ahmed Aboufalg Sabri. Mohamed Fadoul a été désigné quatrième arbitre. Le calendrier des éperviers pour cette séquence des éliminatoires de la CAN 2027 est donc désormais connu. Le Burundi à Lomé le 25 septembre, puis la Zambie à Ndola le 29 septembre.

0: C'est la fin de cette édition. Merci à vous de nous avoir suivis. Restez scotchés sur la 93.5 Canal FM, la nouvelle génération. En tout cas, Michel Tomega, lui, il a déjà fêté Bloloza. David Aboati est en retrait. Il se prépare pour sa fête. Hein? On parle de quoi déjà? Douné Nyozan. David, vous préparez ça comment?
1: Douné Nyozan, c'est déjà passé. On a fêté ça le 15 août. Cette fête qui regroupe bien sûr la communauté de Bé, la communauté d'Aflaou et aussi la communauté d'Aguenivère, dont je suis un digne fils.
0: Voilà, exactement. C'est ce que tu as fait. C'est un grand défaut. Tu ne nous as pas invités.
1: Mais attends,
0: alors que Michel nous a invités.
1: Tu seras invité très prochainement pour manger à demain dans mon village, là-bas, à Boati-Copé. À demain, on va préparer ça.
0: Je préfère manger à demain à Kpala.
1: Voilà, tout à fait.
0: David, bonne journée.
1: Bonne journée. Nous allons faire le cap sur le Bénin pour retrouver cette grande vedette qui a été couronnée récemment du côté de Hollywood avec une étoile qui brille là, qui porte dorénavant son nom. Angelique Kiyo, c'est son nom. Écoutez son feat réalisé avec Ziggy Marley.
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L'amour est violent, c'était donc Garou sur la radio Canal FM. Tous ceux qui ont essayé une fois l'amour peuvent en témoigner. L'amour peut te permettre de marcher d'ici jusqu'à Thévié. À cause de l'amour, tu peux marcher, même aller à Sokoré, marcher, aller à Dapan. C'est l'amour qui fait ça. L'amour va t'obliger à escalader le mur pendant la nuit noire. Ça, ceux qui ont une fois essayé l'amour en savent bien quelque chose. Et il sonne 7h, passé de 32 minutes sur la radio Canal FM. Auditeurs fidèles, bienvenue. Si vous nous rejoignez, suivez donc Canal Info Service de ce jour. Canal Info Service du jour. Nous débutons donc avec la nécrologie. La collectivité à Danyara branche. Bofon, Akapo, Gakpe, Alato, Adri, Edri, Agbanou et Maglo. Togbui, Dogbe, Fiago, Ali, sept représentants du trône du canton d'Aflao Sabado. Monsieur Akapo Kossi déclarant en douane sa femme et ses enfants à Lomé. Monsieur Akapo Yesu Ede, soudeur à l'arc et ferrailleur, sa femme et ses enfants à Adido Gomé à Pédokoé. Monsieur Kofon Alex, soudeur ferrailleur, sa femme et ses enfants à Lomé. Monsieur Adanyara Kodio Michel, soudeur ferrailleur, ses femmes et ses enfants à Zangira, ont la profonde douleur d'annoncer le décès de leur très cher et regretté Adanyara Wesso Agbenolaoko Di Fodjo, décédé le 30 septembre 2025 au CHU Sivanu sur l'Impiouala de 88 ans. Suivez le programme des obsèques vendredi 28 août 2026, 19h à l'aube veille traditionnelle et de danse. Le samedi 29 août 2026, 11h à 17h, funérailles suivies d'enterrement au cimetière familial de dernière rang derrière EPP Agboli à 200 mètres. Le dimanche 30 août 2026, 11h à 17h, grande funérailles suivies des chants de danse. Maison mortuaire, maison à Capo derrière EPP Agboli à 300 mètres. Togui Adama III sommet Fiada Gozoumé au Ghana. Togui Ati Koko 4, chef canton de Bodiomé. Les familles Bebleo, Magnon du Togo et du Ghana. Les familles Nouameshi de Bodiomé. Le révérend père Kofi Patrice Datevi Baniaba. Kofi Ted Rodrigue Baniaba. Kofi Tete Vincent Augustin Baniaba. Kofi Dede Cornelia Baniaba, Kofi Koko Ornelia Baniaba et Kofi Datega Baniaba. Les familles parentalises et amis ont la profonde douleur d'annoncer le décès de leur très cher et regretté. Veuve Delphine et Sivi Kofi Baniaba, née Bebleo Magnon, enlevée à leur affection le 30 juin 2026 à l'âge de 82 ans. Suivez donc le programme des obsèques. Vendredi 28 août 2026 à 18h, messe veillée dans l'église catholique des Saints-Martyrs de l'Ouganda de Tokun Séminaire, coprésent. Le samedi 29 août à 9h, messe d'enterrement dans la même église. 10h, départ du cortège vers Bodiomé, suivi de l'enterrement au cimetière familial de Nouameshi. Le dimanche 30 août à 10h, messe d'action de grâce, sortie de deuil dans l'enceinte de l'église des Saints-Martyrs de l'Ouganda. À Ezag, chez les sœurs. Maison mortuaire, rue en face de la rue de l'hôtel mémorial à Runtigome, à Lomé. Son Excellence, Monsieur Jean-Lucien Kouassi Savi de Tovi, président de la République togolaise, doyen des familles Nayo Bros et Savi de Tovi, l'église Winner Chapelle Internationale d'Ave Pozo, les collectivités Komlan Agban Bros et Animasson d'Osun State au Nigeria, les grandes familles, les familles parentales et amis, veufs Mpati Kwami, les enfants de la défunte et les familles parentes ont la profonde douleur d'annoncer le décès de leur très cher et regretté Efoua Arliba Violet,
Oluwa Tonyin Bros, épouse Humpati, revendeuse à Agbata Zivé, dans le Bas-Mono. Je suis revenu le 22 juillet 2026 à la clinique Biassa, à l'âge de 64 ans. Voici le programme des obsèques. Vendredi 28 août, 18h à 20h, veille de prière de chant sous la patame au domicile de la défunte à Agbata Zivé, corps présent. Le samedi 29 août à 8h, levée du corps. Culte d'action de grâce et de célébration de la vie sous la patame, suivi de l'inhumation au cimetière familial de Nglessi à Anecho. Les salutations d'usage seront reçues sous la patame avant le départ de la dépouille mortelle pour Nglessi. Maison Mortière, Maison Humpati, communément appelée Maison Ecobank, 6 à Agbata Zivé, zone appelée Bamono, côté plage. Les salutations de compassion seront reçues du 22 au 27 août 2026 au domicile de la défunte. Son Altesse Latévi Adodjegun Lorson Bodi, régent du trône royal Loulan de la ville d'Anecho, Nana Aneurinico comme Dessou 15, chef traditionnel de la ville d'Anecho, Monsieur Olivier Anoumoussan Wilson, chef de la famille de la collectivité Baron Wilson, les enfants de la défunte, Charles Lino, Sabine Eglou et l'homme Eglou, vous expriment leur sincère remerciement pour toutes vos marques d'affection, de sympathie et de soutien que vous leur avez témoigné de diverses manières lors des obsèques de leur très chère et regrettée, leur fille, sœur et cousine, Wilson, Laquelle, Yvette, survenue le 11 juillet 2026 à l'âge de 73 ans et inhumée le 15 août 2026. À la douce mémoire de Kokwe Virginie Kankwai, notre fille, notre sœur, notre tante, notre amie, je suis la résurrection et la vie. Celui qui croit en moi vivra, quand même il sera mort. Selon Jean, chapitre 11, verset 5, verset 25. La famille Kankwai vous remercie du fond du cœur pour votre présence, vos prières, vos messages et votre soutien lors des obsèques de notre chère et regrettée Kokwe Virginie Kankwai. Dans cette douloureuse épreuve, votre présence à nos côtés, vos marques de compassion et de solidarité nous ont profondément réconfortés. Que Dieu vous bénisse et vous le rende au centuple, à jamais, dans nos cœurs. La famille Kankwai.

Nous poursuivons donc avec les divers. 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La direction générale de l'agence Éducation Développement AED informe le public que les inscriptions dans les instituts de formation en alternance pour le développement IFAD ont commencé et se poursuivent pour la rentrée académique 2026 et 2027. Les IFAD sont la solution pour toute personne désireuse de suivre une formation pratique alliant théorie et immersion en entreprise, lui permettant de développer des compétences professionnelles, de s'auto-employer ou de s'insérer durablement dans le monde du travail. À l'IFAD Aquaculture et de Lavagnon, les apprenants sont formés au métier de l'élevage et de poissons, de sa transformation, ainsi qu'à la gestion d'une ferme aquacole. À l'IFAD Élevage de Barkouassi et au nouvel IFAD Élevage d'Avetonou, les formations portent sur les techniques modernes d'élevage de bovins, caprins, porcins et volailles, ainsi que sur la production et la transformation du lait. À l'IFAD Bâtiment de Lomé, 6 bacs professionnels sont proposés dans les domaines suivants: maçonnerie et gros œuvres, aménagement et finition du bâtiment, électricité et domotique, menuiserie, fabricant, toiture, climatisation et système VRV. 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Le Centre national de transfusion sanguine, CNTS, informe la population que du 17 au 31 août 2026, des collectes spéciales de sang se tiendront au CNTS de Lomé ainsi que dans les postes de collecte et de distribution PCD de Palimé, Atapamé, Afania et Tocoin. 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
Nous poursuivons donc avec les divers. 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

0: 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La compagnie énergie électrique du Togo souhaitait informer sa clientèle qu'elle enregistre depuis 4h45 une interruption de la fourniture de l'électricité provenant du Ghana due à la perte de tension de son système. Cette situation entraîne des perturbations dans certaines zones du réseau de distribution. Les moyens de production électrique de la société ont été immédiatement mobilisés en vue de minimiser les perturbations de la fourniture de l'électricité. Les équipes techniques de la suite et de la SUIB sont à pied d'œuvre avec celles du Ghana pour la restauration du système électrique. La suite réitère sa recommandation à la clientèle de toujours garder les appareils débranchés pendant les périodes de coupure et de ne pas les brancher jusqu'au retour de l'électricité. La direction générale présente ses excuses à sa clientèle pour les désagréments occasionnés et la remercie pour sa bonne compréhension. La fête traditionnelle des 10 ans de Kpomea Peyeme sous le haut parrainage de Togbu Yawa Classo 5, chef canton de Kpomea. Fils et filles de Kpomea Peyeme, où que vous soyez, cette fête est la vôtre. Venez massivement le samedi 29 août 2026 à Kpomea Peyeme pour communiquer, honorer vos ancêtres et poser ensemble les bases du développement de notre village, tous ensemble pour le rayonnement de notre terroir. Sous le haut patronat du président du conseil, sous le parrainage du ministre du tourisme, de la culture et des arts, le trône royal d'Adangbe, Togbu et Klasobo Tetegande, la reine mère Nana et Klasobo Kennedy Otanta première et le comité d'organisation Asia Global vous invite à la grande célébration de l'édition 2026 et de la fête traditionnelle à Difouzan d'Adangbe sur le site de l'école primaire publique de la localité selon le programme ci-après. Jeudi 27 août, 10h à 14h, opération Adangbe propre. Le vendredi 28 août à 18h à 20h, retraite au flambeau. Le samedi 29 août, 8h à 13h, grande apothéose des festivités marquées par la présence des personnalités administratives, politiques, culturelles et sportives et la prestation des groupes folkloriques au milieu, comme Pété, Zéon, Boloku, Bobobo, Jeune Adifossi. Adifossi adolescente, couronnée par la prestation de Sandrinos Raphaël et le roi de la musique Togoleski Mensan. Un grand concert est prévu dans la soirée avec Original Mystic Alpha, venu d'Allemagne, Ekou Marte Solomon du Togo et Morso Lino du Ghana et plusieurs autres artistes. Le dimanche 30 août, 8h à 10h, messe d'action de grâce. De 10h à 12h, gala de football. Et puis à 15h, réjouissance populaire avec le groupe Sassamasso. La célébration de cette fête traditionnelle constitue un grand un moment important de valorisation de notre patrimoine culturel. Le renforcement des liens entre les membres et de notre communauté afin de contribuer à la sauvegarde et à la transmission de nos traditions, à promouvoir nos valeurs culturelles et à offrir un cadre de rassemblement, de partage et de fraternité. Un panne est choisi pour la circonstance et disponible sur le 90 26 79 97. Vive à Diffusion 2026. Je suis à la recherche du personnel pour m'aider à vendre dans mon établissement. Toute personne intéressée est priée d'envoyer son nom, l'âge, niveau d'études et le quartier au 92 18 72 78. Il a retrouvé un sachet contenant des pannes de différents motifs déposés sur les tergia de la radio Canal FM Le Panne et a retrouvé dans un taxi sur le tronçon à Sigame et à Dakpame. Priez donc à l'intéressé de venir au secrétariat de la radio pour le retrait de ces pannes. C'est donc la fin de Canal Info Service de ce jour. Merci à vous tous de nous avoir suivis. Passez une excellente journée.
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0: Bon arrivée, si vous nous rejoignez, un petit retard sur Grogne Matinale, mais tout de même, nous commençons par vous ouvrir les lignes. Vous pouvez entrer en ligne justement en appelant le 90 86 35 35 ou bien le 91 36 63 75. C'est Grogne Matinale.
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0: appelez le 90 86 35 35, la première personne en ligne. Bonjour.
1: Bonjour, Bobo David Diakboati.
0: Ok, forum.
1: On a d'accord.
0: Ok.
1: Kamadou Glissio Ranko.
0: Ok.
1: Mérale. C'est le bien, la ca. Et on va dire que j'ai dit à Rouja, Bobo David, on va voir Nyakwa. Gov 4, et je crois que nous avons un peu de temps pour dire que nous avons un problème.
0: Vous êtes sur la radio Canal FM, la 93.5. Appelez le 91-36-63-75. Allô?
2: Allô, bonjour David.
0: Bonjour.
2: Oui, Géocari à l'appareil.
0: Géocari, vous êtes dans quel quartier ce matin?
2: Oui, je suis présentement à Dido Gomé.
0: À Dido Gomé, d'accord.
2: Oui.
0: Nous vous, nous vous écoutons, Géo Carré.
2: J'ai fait un constat que nos frères font, et c'est vraiment énervant, quoi.
0: Ah bon?
2: Les gens sont sur les motos et ils font la communication.
0: Ouais, ça c'est récurrent maintenant.
2: Surtout ceux qui roulent sur les motos appelées glacières. Dubaï. C'est un comportement incivique.
0: Vraiment.
2: Et vous allez voir un deuxième cas. Nos frères, ils prennent les casques. Ils déposent sur les motos et ces casques tombent au sein de la route à cause des accidents.
0: Au beau milieu de la circulation.
2: Au beau milieu de la circulation, David. Mais est-ce qu'on peut vivre à Lomé et avoir ce comportement bizarre dans une capitale d'un pays? Vraiment, c'est honteux. J'appelle à ses frères et sœurs qui ont ce comportement, de changer ce comportement.
0: C'est ça.
2: C'est pas un bon visage pour un Togolais. Secondo, je vais demander une doléance auprès de mon frère, le maire à Bonivé 4. Ils n'ont qu'à faire au moins diligence pour nous trouver au moins quelques routes qui peuvent pratiquer des domiciles sur le goudron.
0: Quelle route, par exemple, qui
2: est... Je donne un exemple. La route de la mairie à Gonivé 4, qui quitte vers l'ouest pour venir sur le goudron. La route appelée Togo-Japon.
0: Est-ce que c'est la même route que le maire lui-même emprunte pour arriver dans son bureau?
2: Je ne suis pas sûr. Seulement que si le maire peut venir, il quitte le goudron, il tombe à la mairie en même temps. Il ne traverse pas les rails pour voir qu'est-ce que la population a derrière les rails. Côté est, côté sud, côté ouest, c'est la même chose.
0: Donc là où lui-même il passe là, c'est bien.
2: Pourquoi pas?
0: Je vois le rapport.
2: Parce qu'il n'habite pas dans le quartier. Pour venir au service, il quitte le goudron. Il descend à la mairie. Le goudron et la mairie, ça fait quelques mètres.
0: Ok.
2: Si vous ne connaissez pas, appelez-moi. Je vais vous accompagner. Vous allez constater. Ben, il avait sorti

0: de lancer un tournoi qui couvre tout Oblikopé à bon niveau 4. Si vous pouvez aussi faire du côté des routes,
1: des infrastructures, ce serait bon.
0: Plaisir.
1: D'accord, merci beaucoup, Joe Carré. Une autre personne nous attend en ligne. Appelez le 90 86 35 35 ou le 91 36 63 75. Allô?
2: Allô?
1: Bonjour.
2: Vieux temps, tu as tiré là.
1: Ah, oh, papa Jean.
2: Ah, oh, tonton David de Fola, on se sent là.
1: Il faut la tiré goût, mais toi, foi.
2: Merci, mais pour autant, on se sent là. 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
2: Qu'est-ce que l'homme est encore bien cette donnée ou ordonnée? Le boulot est au clou rouge. On a voulu le suivre, on a valé, on a cassé le bout. Et toi, il doit dire.
1: Au boulot.
2: On y a.
1: Il y a un bon yon.
2: 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Ah ouais, ne pas toquer. Yembe, à même ton là, au longue domaine. Bon, on est au l'autre, c'est dit. Bon, est-ce que mon ordre est au droit sur la table? Personne n'a un on a contrôlé, on a un homme, on a un homme, on a
1: un homme, on a un homme, on a un homme, assurance a un plaque.
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1: Papa Jean, que tu as dit, j'ai dit, Jean, bye bye. Allô?
3: Allô?
1: Bonjour.
3: Bonjour, David, oui,
1: yeah.
3: Ça va? David, toi, Arigo.
1: David, toi, Arigo, mais toi, Fouan.
3: Arigo, toi, Fouan, tu veux le tu veux le pas ta faire carol.
1: Ok.
3: Et vous avez dit, écoute, t'as dit, chérie.
1: Oh, ouais, non.
3: David, vous ne pouvez pas aller. Stagiaire au col de nos corps divisés. On est déjà voir ta cure potable au taré. Et ça, elle nous a dit
1: Elle nous a dit non, le coureur avait stagiaire, on dit.
3: Non, le coureur stagiaire, on dit. On est assis Android d'Arela. Non, pas ça, déjà plus sur la bataille. Non, il y a un lundi là. On est assis Android d'Arela. On est fatigué par Android. On est fatigué, mais pas qu'à pour moi, non, Bléa. On est bien dit, on est.
1: On est en tant que garon, mais pas en l'endroit, on est en coin, on n'a pas peur.
3: Non, il y a un égard là. Mais il y a une étoile là. Dans le monde, il y a une étoile.
1: Driver.

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0: bye. Parce que nous avons un épio. Allô?
2: Allô, président, bonjour.
0: Bonjour.
2: Foucault, c'est l'hôpital.
0: Foucault, c'est l'hôpital, mais t'en fous.
2: Où sont-ils?
0: Ok.
2: Nous avons dit que nous avons dit que nous
0: avons
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0: Ok. Après, il y a un focus. Il y a un peu de temps. Il y a un peu de temps. Vous êtes sur la radio Canal FM. Allô?
3: Allô, bonjour. Tonton
0: bonjour.
3: Oui, on a un dado.
0: Ok.
3: Oui, on a un avedi.
0: D'accord.
3: Je vais vous parler. On a un peu de temps. 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
0: Et donc, vous êtes sur la radio Canal FM. Très bon réveil à tous ceux qui nous suivent à Déticopé en ce moment. Déticopé où on signale la présence d'un crocodile dans un étang. Donc, la population de Déticopé est invitée à la vigilance pour que ce crocodile ne profite pas de sa sortie. Allô?
4: Allô, tonton David.
0: Bonjour.
4: Bonjour,
0: monsieur. Bonjour, Navi.
4: Je crois qu'on a l'eau.
0: Fouin, allez.
4: A vivre, bonjour à Thiégou.
0: A vivre, Thiégou, mets-toi, Fouin.
4: A Thiégou, mets-toi, Fouin, que toi, d'autres, Benoît, l'eau.
0: Yeah.
4: Tonton David.
0: Non.
4: Et n'y a rien du fond, bava, là.
0: D'accord.
4: Et je n'y avais rien, là. On me le, et je n'en parle pas, on se voit. Et quoi, mais je vis ici, là. Et n'y a pas le défunami, là. Le défunami, il y a mis le lognan, non, le mois dit.
0: Yeah.
4: Et là, va, n'en, elle va, n'en,
0: ah, mais je ne sais pas, mais c'est un autre balogie.
4: Il y a un peu de
0: balogie.
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0: 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Robert, ouais.
5: Togo de so à le conseil Togo de Mila. A Chico, le mois de mon fou, à Maouge, le Matiwa, au dehors, à moi du Souban. A Chino, tu n'as qu'un greffé, non?
0: Néné.
5: Coudé aussi, bon, ce coup, ça, c'était à Chan. Tu fous, c'est la même chose.
0: Ok.
5: Merci beaucoup.
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6: On va pas garder que les gens les mettent là le meilleur d'ailleurs il y a toujours le fond de poire et tout le genre de gens mille tagatiro eh on sort que ça se dit on va le voir mais tout on va dire que vous dites moi c'est que la mia
0: eh voilà on est quoi là pas de chagbo
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7: 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Bon, si ça veut dire que on se joue, on va bien t'appeler à ma ou mais non quoi, sinon c'est très méchant.
0: Ok, d'accord. Thomas, donc on a déjà voulu t'en dire que qu'on est déjà. C'est la fin de l'émission de ce matin. Merci à tous ceux qui nous ont appelé. Kamado Glé de Ranco, Jo Carré d'Adido Gomé, Papa Jean d'Atigou, Davito d'Arligo, Fokossi de Hôpital, Dado d'Avedi, Avivo d'Atigou, Robert Adontu de Noukafo, Mokwakwa de Kodome et Thomas de Diagblé. Excellente journée à tous ceux qui nous ont suivis mais n'ont pas eu l'occasion de pouvoir entrer en ligne. D'ailleurs, c'est vous les meilleurs. Excellente journée également à nos stagiaires Marie Reina Bagla derrière la vitrine avec Tchèque Aïda, avec leur boss sourdine en train de la regarder. Michel Tomega au platine, au microphone. Je me nomme David Agbouati des Vioveta. Et donc, Emma, avec ma miadogola. Tori yago, tori yovo gansejro, la guayibera, miadogola, guajanea. Bye bye!
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Et nous, on a fait un concours en toi et les pivotes à ce qui est un peu mais avant, on a encore les hypnètes basiques qui ont été les aguas. Il y a Quittance que tu crois maintenant la bordure entière les nini comme on tire sur pas gros mais les kebé concours ya mais nini comme on ouvre pas porte les yeux qui kakana ouetri ya benge qui 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
3: Eh, Aladji!
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1: Bien sûr, mais il y a une gêne héréditaire. Si c'est l'environnement, là, nabé, nous, on mesure où on a, c'est-à-dire, on les bénade au cou. On les doux et j'ai sous bord, mais on les envahit. On nous soupe pour les noirs sous bord. On les repos, on les sport, on les doux fruits ou légumes sous bord. À tout coup, c'est nous, on sous bois. On l'a été retardé.
0: On l'a
1: de l'ongbe. 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
1: 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Et on est colo. Et vous cadez tout le monde, vous cadez
0: les gens. Si vous avez un scanner, vous avez un peu de bébé, vous cadez tout le monde, vous cadez tout le monde.
1: Et vous avez un ami. 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
1: 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Et nous que tous les mères. Et tu la zone d'eau. Non, il est venu une fois par mois. Au temps, on la TV, ouais. Au quoi faire? À partir de 40, 45 ans, une fois par mois, les tensions en nous, à Edidier, ouais. Va nous yobé et Edia, à quoi bé, chaque jour, on l'a vérifié. Alors, chaque deux jours, on l'a vérifié. 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
5: Allô, bonjour.
0: Oui, à Omito.
5: Allô, ça va bien.
0: Tony Solo.
5: Et puis, ma vie, elle a été à Séléna,
0: non, le type de cas sous bois, faut le dire. Non, le type de cas sous bois, faut le dire. Non, va citer tous les
5: ans
0: pour Fifi, il y a quoi de dire bio?
5: Tension de l'anima, parce qu'il y a une fille,
0: oh, tension, non, quoi, ya.
5: Ah,
0: on va poser des cas à quoi, mais
5: pas.
0: Ah, et non. 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
1: 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Il faut un calme. Au manon, quand c'est quoi, Médéo? Au là, non, au repos. Nous sommes les blancs, au moins 15 minutes, 20 minutes. Bon, on est au repos total, loin du bruit. Nous, on l'avait bu, quand on quoi, à poudre, avec les bébés, il y a retention. Au lac, bon, tiens, nous, c'est de effort béni dans l'organisme. Au lac, bon, tiens, loin des repas. Au quoi? Donc, non, non, mais on le veut vider. Donc, il y a un mec qui a dit ça, il y a dit la home, il y a une retention, il y a un homme, il y a se reposer. Il y a un homme qui a vérifié que j'ai pas d'oublier. Il y a un homme qui a dit qu'il y a une retention, il y a un homme.
0: Il y a une retention, il y a des vies. Il y a un homme qui a dit
1: qu'il y a une avoir. Il y a un avoir. Il y a un
0: homme qui a dit qu'il y.
1: Donc, quand on a dit qu'il y a une retention, il y a un. Et on a quoi chiffre nuya, sinon nous, on a un chiffre bout. Et nous, on veut gagner, mais appareil, il y a quoi le souveau de va, mi so le tension la home ya mi so fio mi avec docteur wa fio mi zanzan ni mi azin yu di ni baba no na mi non ba bubu mi ano von ni 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

0: Je suis très heureux de vous retrouver sur La Nouvelle Génération. Bonjour, merci de nous choisir dans cette émission. Club de la presse, vous savez que le rendez-vous, c'est de lundi à vendredi à partir de 11h sur votre radio. Il est 11h passé de quelques instants sur la 93.5 et là, vous avez compris que nous répondons ainsi à ce rendez-vous. Rendez-vous, bien sûr, du débat sur l'actualité. Et vous aussi, je vous sais très nombreux déjà à ce rendez-vous. Merci pour votre fidélité sans cesse renouvelée. 22 militaires maliens libérés dimanche par les rebelles Touareg du Front de Libération de l'Azawad, FLA, et après plusieurs mois de détention dans le nord du Mali, ont bénéficié d'une médiation dans laquelle le président du conseil togolais Fornia Singbé a joué un rôle, a rapporté lundi soir la télévision togolaise. Les 22 militaires avaient été capturés à des périodes différentes. Selon une source proche du pouvoir de Bamako, certains avaient été faits prisonniers lors des récents affrontements entre l'armée malienne et des groupes armés dans le nord du pays, tandis que d'autres étaient détenus depuis plus de 3 ans, a précisé cette source, bien sûr. Et cette libération, issue alors d'une longue démarche de négociation, est rendue possible grâce à un médiateur. Le président du conseil, Fornia Singbé, a précisé, bien sûr, la télévision togolaise dans un commentaire. Alors, le sujet nous intéresse au Club de la presse. Nous allons l'aborder. Nous parlerons d'autres sujets liés à l'actualité tels qu'évoqués par des journaux parus aujourd'hui dans cette émission Club de la presse, bien sûr, de ce mardi 25 août 2026. Bienvenue au club. Pour la coordination de l'émission de ce jour, Michel Kokou, Vitok Betomega est à la mise en onde. Jérôme Dakouta assure la mise en ligne. Je suis Pascal Ossou au micro. Nos salutations fraternelles à vous tous qui nous suivez partout au Togo grâce à nos radios partenaires. Radio Lumière à Anéro, Radio La Paix à Takpamé, Centrale FM à Sokodé, Sky FM à Badou, Radio Daoula Bassa, Sama FM, là nous sommes à Baga près de Niamtougou, et puis Radio Koktouazi à Dapaon. Vous n'êtes pas sans savoir que vous pouvez aussi nous suivre partout dans le monde grâce à nos différentes plateformes digitales, notamment notre chaîne YouTube, aussi notre page Facebook, sans oublier notre site internet www.canalfm.com et aussi nos radios partenaires en ligne, Ibn Radio et Radio Les Bénins. Également, vous pouvez nous suivre sur notre compte TikTok. Il suffit simplement de taper Pascal Ossou et là, vous avez le club en direct. Club de la presse, vous le savez, c'est le décryptage, l'analyse, le débat sur l'actualité de notre pays, le Togo, du continent africain, aussi du monde entier. C'est avec mes confrères journalistes en studio avec moi, Eric Pakoudjo-Johnson. Bonjour.
1: Bonjour Pascal, bonjour chers collègues, chers amis auditrices et auditeurs de Canal FM, je vous salue.
0: Eric, j'espère que vous allez bien.
1: Tout va bien, merci.
0: Merci d'avoir accepté notre invitation.
1: C'est moi.
0: Je rappelle que vous êtes le directeur de publication du journal L'Union, L'Union qui est dans les kiosques ce matin. On parlera certainement des sujets débattus par, ou du moins des articles écrits par L'Union dans cette émission Club de la presse. Pascal Sokoulou, bonjour.
2: Bonjour, bonjour Pascal.
0: J'espère que vous allez bien.
2: Je vais bien, par la grâce de Dieu. Et bon, c'est avec plaisir que je suis là.
0: Oui, le plaisir est toujours partagé quand nous vous retrouvons au Club de la presse.
2: Merci beaucoup.
0: Merci. Je rappelle que vous êtes le directeur de publication du journal en ligne Edu News qui est bien sûr, qui s'illustre bien sûr dans l'éducation. Vous parlez plus alors de l'enseignement, l'éducation en général au Togo.
2: Effectivement.
0: Merci d'avoir accepté notre invitation. Autre confrère qui a accepté notre invitation et le quorum sera bien sûr atteint, c'est bien Jean-Baptiste Satisso. Jean-Baptiste, bonjour.
3: Bonjour Pascal.
0: J'espère que vous allez bien.
3: Nous rendons grâce à Dieu.
0: L'essentiel est de rendre justement grâce à Dieu.
3: Absolument.
0: À Dieu pour ses bienfaits dans nos vies.
3: Ah, ça, on n'en manquera jamais parce que c'est lui qui nous vivifie.
0: Ah oui.
3: Et nous donne ce souffle-là qui nous permet de vaquer à nos occupations respectives.
0: Et surtout que c'est une grâce, parce que cette grâce, nous la recevons. Et il est même dit dans l'Écriture sainte ou dans les Écritures saintes, qu'as-tu que tu n'as pas reçu? Et pourquoi fais-tu comme si tu ne l'as pas reçu? Et oui. Donc, soyons toujours reconnaissants.
3: Naturellement. Sinon, tu vas s'énerver contre nous.
0: D'accord. Mais ce qui est sûr, il ne s'énerve pas contre nous. c'est pas Claude, c'est Baptiste qui nous démentira. Claude, bonjour.
4: Bonjour.
0: J'espère que vous allez bien.
4: Ouais, ça va bien, au moins pour faire plaisir à Eric, qui nous demande d'être optimiste dans le pays.
5: Toujours.
0: Ah bon?
5: Ah oui.
3: Malgré
5: J'assume, hein, ouais, j'assume. Ouais. Parce que, vous savez, on dit que pour être heureux, oui, il faut se créer soi-même son bonheur.
4: Même en enfer.
5: Oui. Il ne faudrait pas... Il ne faudrait pas, puisque l'enfer est sur terre. Et je pense.
0: Ça aussi, c'est un autre débat. Hein?
5: Oui, oui, mais dans la métaphysique, on vous dira qu'il y a le paradis et l'enfer ailleurs. Mais ce que nous vivons, c'est sur terre. Et je pense que nous devons tout faire pour être heureux, quelle que soit la situation. Autrement dit, nous allons tous craquer. Et après, voilà quoi.
0: Non, on va pas craquer quand même. On reste justement optimiste, tel que vous le souhaitez. On reste optimiste, mais je sais quand même compter sur Claude pour être toujours optimiste, puisque je le sais. Bien, Claude.
4: Camus nous appelle ça la métaphysique de la consolation.
5: Voilà.
0: Ah. Mm. La métaphysique de la consolation.
4: Oui.
0: Ce qui est sûr, nous nous consolons.
4: Ouais, bien sûr.
0: C'est l'essentiel. Claude, si vous êtes avec nous, c'est parce que nous avons rendez-vous avec la chronique littéraire dénommée Bibliothèque animée. Nous avons dressé un répertoire des œuvres étrangères en poésie et en prose, c'est-à-dire essais et romans. Et la dernière fois, nous allons dresser aujourd'hui un répertoire des essais et des romans togolais, y compris les nouvelles et les contes, avant de le faire la semaine prochaine avec la poésie togolaise et poursuivre les semaines d'après avec le genre théâtre. Claude, quel est l'intérêt pour tous ceux qui sont intéressés, notamment les élèves, de limiter leur culture littéraire aux œuvres classiques, pour ne pas dire de vieux livres?
4: Bon, ce que vous appelez de vieux livres,
0: oui,
4: et que nous appelons des classiques, et ce sont des livres et des auteurs consacrés, valorisés, et vulgarisé par le temps. C'est-à-dire des œuvres qui ne sont pas ordinaires et que tout le monde ne peut pas écrire. C'est des œuvres sûres. Je peux vous dire que le répertoire passé, nous n'avons donné qu'un noyau. Hein. Il y en a plein. Même en littérature francophone, vous prenez par exemple Alexandre Dumas, le comte de Monte Cristo. En dehors de la littérature francophone, les Anglais comme Daniel Defoe, Dickens, des auteurs russes comme Gogol, Ovid, même les auteurs antiques, hein, Ovid, Homère, et il faut même lire les mythes. Le répertoire complet, nous allons placer ça sur la plateforme. Et ce que je peux encore ajouter, c'est que les auteurs et les livres, ces auteurs et ces livres que nous mettons dans les répertoires sont à découvrir graduellement. On peut d'abord les découvrir sur Google, ensuite on cherche à connaître le extrait, soit dans les manuels, soit en feuilletant. Et surtout, il faut annoter, il faut annoter toujours la lecture. Et quant aux livres récents, les œuvres récentes ou actuelles, il faut d'abord que nous recommandons aux auteurs togolais de privilégier des œuvres culturellement proches d'eux, des œuvres togolaises qui ont un indice littéraire remarquable. Voilà.
0: D'accord. Alors Claude, quels sont les essais et les romans togolais que vous pouvez aujourd'hui recommander au public?
4: À part les œuvres qui sont au programme scolaire, et que les professeurs de français sont en train d'évaluer en étudiant leurs forces et leurs faiblesses, c'est ça à étudier. Je crois que nous avons retenu ici des critères. Une œuvre pour avoir un indice remarquable doit être au moins expressive, très expressive.
0: Ah oui.
4: Sinon, originale ou profonde.
0: Ah oui, puisque l'expressivité et la profondeur.
4: Voilà. Je peux vous dresser la liste suivante. Mais c'est des livres que j'ai lus et relus, et dont je peux vous dire que ça demeure subjectif. ce n'est pas toujours évident pour tout le monde. Donc, d'abord les auteurs qui sont à l'extérieur, qu'il faut découvrir au moins sur Google, hein, Samika, Théo Ananiso, Kossi Efui, Edem Aoumé. Là, au moins, si vous tapez ces noms-là, vous allez voir, vous aurez leur profil. Hein, c'est à connaître. À l'intérieur, il y en a beaucoup. Hein, il y en a beaucoup. Vous pouvez commencer par Kouchoro, qui a écrit L'Esclave, David Ananou, le fils du fétiche, Le crime de la rue des notables de Ekwe à Kouachocho, et même Edem Kodjo, le grand Edem Kodjo, et avec son essai Et demain l'Afrique, ça c'est à lire. Ouais. Hein, son roman.
5: Hein.
4: Oui, mais toujours d'actualité.
0: Ah oui, toujours hein, d'actualité.
4: C'est un roman, un essai dense. Mmh. Hein, très riche. Et Au commencement était le glaive, c'est son roman. Rita Amenda fait divers d'espoir, c'est un recueil de nouvelles. Il faut vous intéresser particulièrement aux nouvelles Faits divers et La Torche. Hein. Emmanuel Dogbé, La Victime, qui parle du racisme. Kani Alem, je n'ai lu fondamentalement que Esclave, je n'ai pas lu les autres. Et Apedo Ama, je parle des romans, bien sûr.
0: Ah oui.
4: Il faut lire Amour Gamado, eux-mêmes disent Amour Gamado. Mmh. Première partie, hein. Là, c'est très. Là, vous avez un roman très classique, c'est la première partie. Je m'adresse essentiellement aux élèves hein, qui nous suivent. Et Les Enfants de Midi de Kouchoum Kalo Tchassim, Rival de Noun Faré, Jeannette Aronsou, Trophée de Cristal et Une Longue Lettre, Sandra Havi, Le Soleil Attendra. Il y a un essai hein, qui est passé inaperçu qui était très bien pour les élèves.
0: Ouais.
4: De la science à la technologie, deux points. L'Afrique clouée au pilori.
5: C'est récent, ça.
4: De Pascal Koudoufia, philosophe. Et vous avez Senam Bedi, hein, qui vient de publier quelque chose que j'ai trouvé très bien. C'est une fable. La Covid-19 dans la jungle. Hein, c'est une fable. C'est, il parle de la Covid, mais au-delà, il parle des relations internationales qui sont. Régit par la loi de la jungle, etc. C'est très bien. Et vous avez Koumé Alou Anaté, Frontière du jour, ça c'est à lire, c'est très bien. Le Tchiguita du père Arto de Sekou Kadjangabalo, hein, c'est un bon roman. Se revoir Botazissou, Le médicament, c'est un très gros livre, mais très intéressant. Akpene Dofonou et Messagavo, L'impossible amour d'une adolescence, et Tété Kwamassi et L'Africain du Groenland. Voilà à peu près les œuvres que je peux vous recommander. On va mettre tout ça sur la plateforme. Et puis voilà. Cherchez sur Google.
0: Je ne sais pas. Oui.
5: Mais sa modestie.
0: Oui, mais c'est ce que je voulais même d'ailleurs savoir.
5: Il ne parle pas de lui-même. Essai,
0: justement.
5: L'amour et le sang.
0: Oui, mais en fait, je voudrais revenir là-dessus, Eric. Je voudrais revenir là-dessus parce que Claude, c'est un grand écrivain. Alors, Claude, vous écrivez, hein, et des œuvres. Il y a un essai, L'amour et le sang. Une trilogie hein, qui a même reçu le grand prix hein, du roman 2020, Pêcheur de sirène, Les frères siamois, La mort d'Agbetor. Ce sont des œuvres hein, qui ne sont pas visibles. Alors pourquoi vous ne les signalez pas dans le répertoire
5: Qu'on ne doit pas négliger.
0: Négliger, justement. Ouais. Pourquoi vous ne les signalez pas dans le répertoire
4: oui, ces livres ne sont pas visibles à cause de leur niveau assez élitiste. J'en suis conscient. Hein.
0: Très dense.
4: Ce n'est pas accessible au grand public.
0: Mais est-ce que c'est fait sciemment
4: oui, c'est ça. C'est le fond qui impose la forme. Je vais vous expliquer un peu.
0: D'accord, allez-y.
4: C'est dominé par des symboles. Il y a beaucoup de symboles à décoder. Et c'est le travail des critiques. Et c'est très difficile que l'écrivain soit lui-même son propre critique. Vous voyez ça? Donc c'est à décoder. Il y a Mekoudi qui fait quelque chose, qui peut continuer. Mais je vais vous signaler que ce sont les universitaires surtout qui s'intéressent à ces œuvres-là, hein, surtout les œuvres de fiction. Certains les étudient avec les étudiants, D'autres y consacrent des articles dans des revues scientifiques. Il y en a même, il y a même une soutenance hein, sur pêcheur de sirène, soutenance de maîtrise sur pêcheur de sirène. Et voilà, je me prépare à vulgariser au moins des extraits sur les réseaux sociaux. Et il y a des extraits qu'on peut lire. Là, on n'a pas besoin de les tout lire. Je me prépare à faire cela. Et mais je vais vous signaler, c'est une nouvelle, peut-être une bonne nouvelle.
0: Oui.
4: Je suis en train de publier un dernier roman.
0: Un dernier roman comment?
4: Non, tu sais, moi j'ai un univers à signaler au monde.
0: D'accord.
4: Un univers
5: annonce,
4: à signaler.
5: Annonce.
4: Oui, c'est un univers à signaler.
0: Oui, Eric a son stylo.
4: Lorsque j'aurai clôturé ce monde-là. Le monde est rond, vous le savez, il faut le fermer. Alors, je suis en train de publier un dernier roman qui sera accessible. Après, je peux écrire peut-être des petites nouvelles. Hein. Qui sera accessible à tous les niveaux. Hein. Ça, je promets. Ceux qui le découvrent déjà me disent que c'est fluide. L'histoire est très bien fluide. Et d'ici à janvier, je vais publier. Le titre, c'est Le miroir de Kofi. Le sous-titre, c'est « Nos racines vénéneuses
5: hein? ». Le miroir de Kofi.
0: Ça promet, hein.
4: Oui, oui,
0: le titre.
4: Bon, je peux expliquer un peu le titre. L'histoire se passe en prison, dans la mémoire d'un personnage qui découvre mieux le sens de sa vie passée. Ça, c'est le miroir de Kofi. Alors, et le sous-titre qui est « Racines vénéneuses », ce sont des tares que nos milieux culturels, et plutôt les tares de nos milieux culturels qui ne favorisent pas notre ouverture aux autres. C'est ce que j'appelle les racines vénéneuses. Les racines vénéneuses.
0: Voilà. D'accord, ça promet. Et Eric, on attend vivement ces œuvres. Hein?
5: Oui. Je pense que Claude est en train de marcher un peu sur ma langue ce matin. Parce que j'ai voulu ressortir un peu ce qui constitue en réalité nos problèmes par rapport au développement escompté par chaque citoyen togolais. Et ce parce que, si vous prenez le journal de ce matin, nous avons fait un avant-papier, je pourrais l'appeler ainsi, sur le leadership innovant qui a fait l'objet d'un séminaire en Chine. Et donc, nous avons remarqué tout simplement que les Chinois ont reposé leur développement sur une trilogie philosophique qui est le confucianisme, le taoïsme et le légisme.
0: Non, mais ce qui est sûr, on reviendra sur ce titre.
5: Oui,
0: hein,
5: en ce sens que ils sont partis de leurs racines pour apporter ce qui est extérieur à eux pour pouvoir amorcer leur développement. Et donc, quand Claude parle de nos racines vénéneuses, c'est dire que nous avons tout ce qu'il faut pour amorcer notre développement, mais nous ignorons en quelque sorte d'où nous venons. D'où nous venons, c'est-à-dire dans la culture africaine, la première chose à savoir, c'est que nous avons une vie communautaire. Mais lorsque nous entrons dans l'administration, dans l'entrepreneuriat, on a comme l'impression que nous oublions carrément tout ceci. Or, le leadership chinois veut que tous nous travaillons pour notre communauté au lieu de travailler pour soi. Parce que Claude a l'habitude de le dire ici, c'est que tout le monde est tourné vers l'argent.
4: Ouais.
5: On ne pense plus à l'humanisme qui est en nous. Et on s'oublie. Et voilà des situations que nous vivons et qui nous bloquent dans tout ce que nous pouvons faire pour avancer.
0: Mais Eric, est-ce que ce n'est pas le monde même dans lequel nous sommes aujourd'hui qui nous impose cela.
5: Non, le monde ne peut pas nous imposer cela.
4: Les Chinois aussi aiment l'argent. Hein.
5: Et j'avoue que, par exemple, pour le système économique chinois, c'est que vous-même, vous avez créé votre entreprise, mais vous avez un soldat derrière vous, un gendarme qui vous dit « n'allez pas dans ce sens, plutôt avancez de telle manière que tout ce que vous faites, en réalité, vous le faites pour la communauté. Les gens travaillent pour les autres. » Et il y a une phrase qui résume tout cela quand on parle de leadership innovant, c'est « je suis parce que nous sommes ».
4: Ubuntu, oui.
5: Voilà.
4: Ubuntu, oui.
5: Ça, c'est un exemple que les Chinois ont pris chez la communauté Ubuntu. Ils ont pris trois choses essentielles en Afrique, hein, pour et ils disent que ce sont les secrets du leadership innovant. Et ça, peut-être qu'on va revenir là-dessus.
0: Oui, bien sûr.
5: On va revenir là-dessus. Quelques exemples.
0: D'accord, on va revenir là-dessus. Pascal, vous avez écouté Claude. Commentaire?
2: Oui, je l'ai écouté avec Cathy, comme toujours. Oui, surtout ces œuvres à paraître m'ont déjà mis et de l'eau à la bouche. Vraiment, les racines vénéneuses.
5: Et, pas boire.
2: Vraiment, vraiment. Lorsque nous avons des élites totalement extraverties, des élites formatées dans un système qui refuse carrément ce que nous sommes, donc ça se répercute sur la génération suivante. Et quand nous voyons les jeunes d'aujourd'hui, ce qui les intéresse, c'est le matérialisme. Ce qui les intéresse, c'est de sortir du pays pour aller se faire fortune. Ce qui les intéresse, c'est d'avoir tout de suite et maintenant l'argent pour un petit travail. Donc, on voit que la valeur, c'est-à-dire l'humain, n'est plus au centre des préoccupations. C'est l'avoir qui compte. Quand on est dans ce monde, ça devient difficile de progresser si on ne revient pas à nos racines. Et c'est ce que Claude est en train de nous rappeler. Il faut revenir à nos racines. Heureusement que tout n'est pas encore perdu.
0: Heureusement que tout n'est pas encore perdu. Oui, Jean-Baptiste ne nous dira pas le contraire quand même.
3: Bon, je ne dirai pas le contraire parce que, vous savez, l'Afrique a ses valeurs qu'il faut préserver. Et ces valeurs, il y a des gens qui, peut-être, à travers leur plume, nous rappelle ce que nous devons faire, ce que nous devons, comment nous devons être pour symboliser effectivement notre continent à travers leurs écritures. Et donc, ces œuvres qui sortent parfois, que ce soit de chez nous au Togo ou ailleurs sur le continent, doivent être des valeurs, des documents que nous devons nous approprier pour parfaire tant soit peu hein, notre vie et notre vivre au quotidien pour que le continent soit vivable et que les objectifs que les pères fondateurs, si on peut ainsi le dire, nos leaders qui ont quand même œuvré pour l'indépendance de différents pays du continent, c'est leur vision puisse être atteinte à travers nos activités au quotidien. Donc, je ne ferai que remercier notre frère pour Claude pour son intervention et puis les œuvres qu'il entend créer pour enrichir le palmarès, son palmarès qui est propre à lui.
0: D'accord, Claude, merci beaucoup.
4: Est-ce que je peux dire une phrase?
0: Oui, une phrase.
4: D'abord, la Chine est une nation. C'est ça qui me manque ici. Et puis, ils ont compris que l'argent, c'est la base et non le sommet. Le sommet d'un pays, c'est le développement de la communauté. C'est ça qu'ils ont compris. C'est ce que nous devons faire. Voilà, merci.
0: D'accord, merci beaucoup, Claude. On se retrouve le mardi prochain pour une nouvelle chronique Bibliothèque animée. Merci, vous passez une bonne journée. Alors, je prends la balle au bon par rapport justement à ce que Claude vient de dire. Oui, c'est vrai. Eric, je disais même d'ailleurs qu'on allait revenir sur votre titre, le leadership innovant chinois inculqué au cadre togolais. Et vous écrivez bien sûr cela, hein, le leadership innovant chinois inculqué au cadre togolais, la gouvernance au Togo, tous un modèle adapté. Et, mais au-delà de tout, vous avez donné l'explication tout de suite. Au-delà de tout, avec cette approche menée par, cette approche, bien sûr, soulignée par Claude, est-ce que ce n'est pas parce qu'à un moment donné, les Chinois, eux, ils ont mis quand même l'humain au centre à l'heure de tout et que ce n'est pas l'argent?
5: Mais c'est évidemment, c'est ça. C'est ça le soubassement de ce développement que nous avons vu en Chine. Vous savez, depuis la nuit des temps, les Chinois étaient plus rudimentaires que nous, les Africains. Eux, ils ont basé leur recherche de moyens sur l'agriculture et l'artisanat. Alors, comparé à l'Afrique, vous voyez tout de suite que c'est pratiquement la même chose, mais qu'est-ce que les Chinois ont commencé par faire? Ils se disent que nous pouvons nous développer si nous apprenons des autres, tout en gardant ce que nous avons nous-mêmes à la source, à la base. Et là, vous savez, les Chinois, quand je prends un peu, hein, nous nous sommes beaucoup attardés sur la connaissance de ce pays-là dans notre papier, parce que nous voulons juste relever beaucoup de facteurs qui ont permis à ces gens-là de s'asseoir, de réfléchir, de mener des réformes sur des réformes, et maintenant, après, trouver la bonne stratégie pour amorcer leur développement. La Chine s'est développée de façon exponentielle en 32 ans. Comment ça s'est fait? Il y a plusieurs étapes qui leur ont permis d'y arriver. D'abord, l'éducation. En Chine, on peut scinder leur système éducatif en plusieurs parties à partir de 1905. Pourquoi 1905? Parce que avant ça, il y avait des écoles, mais il y avait deux sortes d'écoles. L'école traditionnelle et ça, c'est l'école populaire. Tout le monde peut y aller. Et il y a l'école privée qui était réservée à la noblesse. C'est-à-dire que c'est des enfants, des patriarches, des empereurs qui y vont. Et justement, c'est parmi ces gens-là qu'on va prendre des dirigeants de la nation. Et ils appellent ça les mandarins, je crois. Et donc, à partir de 1905, qu'est-ce qu'ils ont commencé par faire? Ils ont pris tout de suite le système éducatif des pays occidentaux. Et ils ont commencé par étudier cela, par voir ce qui est bien dedans et qu'est-ce qu'eux autres ils peuvent garder. À partir de 1966, qu'est-ce qu'ils ont fait? Ils sont allés chercher le système éducatif soviétique. Et là-bas, ils ont encore pris ce qu'il faut. Et finalement, ils ont construit, à partir de 1976, leur système éducatif. Et là, mais j'avoue qu'il y a un phénomène très rare dans le monde où on dit il y a le Gao. Et ça, c'est pour permettre aux gens d'avoir une éducation universitaire. C'est-à-dire qu'avant ça, vous ne pouvez pas aller à l'université parce qu'il faut y aller. Il faut passer un concours. Quand vous regardez un peu les milliardaires, je vais vous étonner tout à l'heure avec un exemple précis.
0: Allez-y.
5: Les milliardaires comme le gars d'Ali Baba, qui a échoué plus de 5 fois avec ce système-là avant d'arriver à l'université. Mais tout en échouant, puisque dans le système éducatif chinois, il est arrivé un moment où qu'est-ce qu'on faisait? Vous êtes étudiant, en même temps vous êtes employé quelque part, vous travaillez dans l'administration, en même temps vous faites votre service militaire, et donc, et quatrièmement, vous êtes aussi agriculteur. Donc, comme on veut tout développer en même temps, on permet à tout le monde d'y accéder. Et ça, c'est dans leur culture. Et comme tu parlais de l'humain, je peux revenir un peu sur ce que nous, nous sommes allés apprendre là-bas.
0: Oui.
5: Vous savez combien de milliardaires il y a, par exemple, à Shanghai?
0: Combien?
5: Shanghai, la ville Shanghai que nous connaissons tous. 131 milliardaires.
0: 131, vous dites?
5: Et je le répète, 131 milliardaires à Shanghai. Ça, c'est des informations que vous pourrez avoir partout. Et comment ça se
0: passe? Mais il y a combien de milliardaires au Togo?
6: 1%.
0: C'est là aussi l'autre question.
5: Oui. Mais quand vous regardez ces gens, au lieu de penser tous les jours à combien vont rentrer dans leur compte bancaire chaque jour, ils pensent plutôt à comment faire pour que leur entreprise ne tombe pas. C'est-à-dire, ils réagissent toujours par rapport à tous les phénomènes, tous les aléas qui peuvent créer des situations de crise dans leur entreprise. Et parce qu'ils se disent que quand l'entreprise va avoir des difficultés, c'est toute une population qui est en difficulté. Et ça, je le répète, pour le Chinois, il faut travailler pour l'autre.
0: D'accord.
5: Je vais... Permets-moi.
0: Non, mais chutez rapidement.
5: Permets-moi. Oui. Je parlais de leadership innovant. Qu'est-ce qu'ils appellent? Pourquoi ces gens-là deviennent rapidement des milliardaires? Parce que l'État encadre toutes leurs activités. Que vous soyez dans le public ou dans le privé, l'État encadre tout cela pour que vous puissiez garder quand même ce sens du bien-être de tout le monde.
0: De la communauté.
5: De la communauté. Et donc, je parlais tantôt des secrets de cette innovation. Ils ont regroupé ça en 5 et ils appellent ça le MIRP. C'est-à-dire que vous avez M qui est montrer l'exemple. C'est-à-dire que le leader doit montrer l'exemple. Et ici, ils disent que c'est l'idée de la force, de l'exemple des sages, des communautés africaines. Vous imaginez, ils sont allés chercher comment l'on peut montrer l'exemple dans sa communauté. Et ils ont pris l'exemple de ce que nous avons chez nous en Afrique. Deuxième chose, c'est inspirer une vision commune. Et ils prennent l'exemple de Nelson Mandela, du pays arc-en-ciel. Et troisièmement, remettre en question le statu quo. C'est-à-dire que ce n'est pas la même chose que vous voyez tous les jours. Il faut toujours innover. Et là, ils ont pris l'exemple de la transformation du Rwanda, qui veut devenir le Singapour de l'Afrique. Ensuite, vous avez permettre aux autres d'agir. Le leader ne doit pas avoir des problèmes avec ses collaborateurs, avec tous ceux qui interviennent dans son entreprise. Il faut que le leader permette quand même à tous ceux qui sont autour de lui d'agir. Et ensuite, il y a MIRP, encourager les cœurs.
0: D'accord.
5: Et c'est là, il parle de louanges et des rythmes africains et tout ça.
0: D'accord.
5: Et Pascal, c'est tellement important pour moi.
0: Oui, je le sais. Savez, je le sais. On va mener le débat autour de cela. C'est vrai, vous avez fait le compte rendu. Mais si on va mener le débat autour de cela, Pascal, c'est vrai. Et Erika parlait de l'éducation. Et d'un certain nombre de choses, hein, bien sûr, tout un système que la Chine a mis en place pour arriver à impacter aujourd'hui le monde, parce que aujourd'hui la Chine attire même d'ailleurs le monde entier, et la Chine constitue toute une admiration même d'ailleurs pour le monde entier. Mais est-ce que vous avez l'impression que aujourd'hui, en regardant même d'ailleurs tout ce système mis en place, nous apprenons quelque chose dedans?
2: Merci. L'émission-là devrait être consacrée à Odon Erickson, parce que ce qu'il dit est tellement important que... Bon, normalement, il devrait continuer.
0: Mais là, on va lui demander de payer à la comptabilité.
2: Non, il fait... C'est un service public.
0: Non,
2: ce qu'il fait, c'est des choses qu'on enseigne dans des universités à prix d'or.
0: Oui.
2: À prix d'or. Donc, bon... J'espère que ce n'est qu'une partie remise.
0: Tout à fait.
2: On reviendra
0: là-dessus. On reviendra là-dessus, il n'y a pas de souci. Qu'il soit rassuré. Eric, soyez rassuré. Bon,
2: tout ce que Eric dit est tellement beau et factuel, puisque c'est vérifiable sur le terrain, qu'on se demande, nos élites qui voyagent chaque fois, ne voient-elles pas ça? Est-ce que les gens ne voient pas ça? Là-bas, en Chine, on ne vient pas dans la politique pour s'enrichir. On ne vient pas dans la politique pour se tailler une place au soleil. Mais là-bas, loin de la Chine, dans un continent où il y a tout, mais qui ne profite à personne, on vient dans la politique pour s'enrichir. On vient dans la politique pour avoir de la place. Et donc, quand c'est comme ça, ça bloque tout. Vous pouvez mettre en œuvre toutes sortes de réformes. Ça ne va pas aboutir parce que le politicien fait des calculs. En politique, on dit l'action repose sur une seule question. Ça profite à qui? Tant que ça ne profite pas aux politiciens, ça ne passe pas. Or, c'est justement le contraire en Chine et dans les pays où le développement est à cœur des leaders. En Chine, la corruption est réprimée. Vraiment réprimé. Tu es...
0: C'est-à-dire, c'est une infraction.
2: Réprimé.
0: C'est un crime, j'allais dire.
2: Vous savez, la Chine a été l'un des pays retenus par le système éducatif togolais comme pays modèle à enseigner. Et quand nous l'enseignions, on le disait aux jeunes. Enseigne lorsque vous détournez de l'argent, on fait la facture. Même la peine, même si vous devez être exécuté, les dépenses que l'État va effectuer pour vous exécuter, la facture est donnée à votre famille. La famille va payer.
0: C'est à votre charge, là.
2: Vous êtes obligé de recadrer votre enfant lorsque vous voyez que non, les pas qu'il est en train de poser peuvent vous poser des problèmes. Mais ce que nous ne comprenons pas, c'est qu'est-ce que nous attendons pour implémenter ce que nous voyons de bien ailleurs. Les Chinois en Chine font du bien et du bon. Mais vers l'extérieur, ils ne font pas toujours ce qu'ils font chez eux. Les plus mauvais ou bien les vrais mauvais produits qu'on retrouve en Afrique, à part le Nigeria, beaucoup viennent de la Chine. Pas la Chine comme produit intérieur, mais la Chine comme produit à vendre à l'extérieur. Parce qu'on nous voit ainsi. On dit, on t'a giflé parce que tu es giflable. On vous vend des produits périmés parce que vous êtes, c'est-à-dire votre porosité le permet. Et donc, c'est ce que je dis, c'est que Eric, bon, je pense que Eric va créer une association, même si c'est 30 personnes, pour que, c'est, parce qu'on se dit que ça va venir de quelque part, pas forcément du haut. C'est pas forcément du haut.
0: Quand tu parlais, partie de l'association.
2: Je suis le premier membre.
5: Alors, quand il parlait des sanctions, j'évoquais tantôt la trilogie idéologique de la Chine. C'est ça la chute, le légisme. Le légisme dit clairement que tout contrevenant est puni par la loi et selon la loi. Donc, que vous soyez haut gradé, que vous soyez dans une certaine hiérarchie, lorsque vous déconnez au nom de la société, vous êtes puni. Et ça, c'est le légisme. À part le confucianisme, le taoïsme, le confucianisme qui veut que tout le monde travaille pour tout le monde, que tout le monde agisse au nom de tout le monde et tout ça, le légisme dit... Tout contrevenant est puni par la loi.
2: Voilà. Oui, je vais citer maintenant. Oui, et le dernier point, ce sont les diplômes.
6: chez nous, le diplôme résume ce que nous avons comme l'échec au niveau des élites. Le monsieur a le doctorat, il pense qu'il connaît. Il pense qu'il connaît tout.
0: Il pense qu'il est intellectuel.
6: Partout où il arrive, il veut d'abord qu'on l'appelle docteur. Partout où il arrive, il veut qu'on lui donne la première place. Parce qu'il se dit qu'il a le diplôme. Maintenant, une fois sur le terrain, le monsieur ne vaut rien. Et un paysan m'avait dit un jour, ce sont nos élites qui sont les voleurs de la nation. Quel paysan a une fois détourné 1 million dans ce pays? Donc, à l'école, on vous apprend à voler. Et le titre de... Quand vous avez quelqu'un qui débute dans une entreprise, il veut tout de suite faire quoi? Avoir des diplômes académiques qu'il va brandir pour accéder à des positions. Ça ne devrait pas être le cas.
0: Mais est-ce que ce n'est pas le système mis en place là?
6: Et c'est ce qu'il faut changer. C'est ce qu'il faut changer. Il ne faut pas laisser les gens faire 13 ans d'études pour avoir le baccalauréat sans être productif. Il ne faut pas laisser les gens faire 14 ans d'études pour avoir le master ou 15 ans sans être directement productif, comme les Chinois l'ont fait. À partir du BPC, travail et continue. On revoit les curricula, on fait les choses. Si on attend, au fur et à mesure que la population augmente et nos frontières sont de plus en plus poreuses par rapport au multimédia, ça va être difficile de revenir.
0: D'accord. Jean-Baptiste, oui, mais c'est vrai, le développement de la Chine est fulgurant. Et aujourd'hui, tout le monde admire justement alors cette Chine, hein, cette Chine qui est même d'ailleurs sur pratiquement tout le piédestal. Mais aujourd'hui, on se demande, ce développement, est-ce que nous ne pouvons pas l'implémenter ici? Et qu'est-ce qui nous empêche à l'implémenter?
3: Bien, alors, ta question est tellement vaste. Vous savez... Quand on parle de développement, d'abord, tout part, peut-être beaucoup d'auditeurs ne seront pas d'accord avec moi, mais tout part de la volonté politique. Ceux qui sont aux affaires, ce sont eux qui doivent dire que nous voulons développer notre pays, nous voulons développer notre continent, nous voulons développer notre sous-région. C'est-à-dire qu'ils doivent fixer des objectifs de
0: développement. Avoir une vision claire pour le pays.
3: Vision claire, et, c'est-à-dire partager. Vision partagée, vision, c'est-à-dire dans l'intérêt général. Bon, nous prenons notre petit pays, on n'a pas la notion de l'intérêt général. Chacun, mon ami a parlé tout à l'heure de, peut-être, il y a trop de calculs. Les dirigeants, les politiques font des lois qui devraient normalement être d'ordre général, mais les lois sont personnalisé. Ça, c'est un premier frein pour le développement. Une loi doit avoir le caractère général,
0: c'est-à-dire qu'il doit être impersonnel.
3: Impersonnel, qui doit profiter à tous les citoyens. Mais les législateurs, peut-être ceux qui sont aux affaires, on fait des lois qui doivent profiter à une personne, bien à un groupe d'individus. Et là, ça fausse les données, et puis le développement est déjà compromis. Aujourd'hui, vous avez peut-être un projet qu'on doit exécuter dans un temps mille donné. Mais, compte tenu de certains calculs, on va dire, ce projet-là, bon, au lieu de le faire dans 6 mois ou dans 1 an, on va se dire, on va le faire dans 3 ans, ou bien peut-être on va c'est-à-dire que reporter. On reporte, au lieu de faire dans 6 mois, on va reporter sur 2 ans, 3 ans. Alors que, dans le langage du développement, dit tout développement retardé est un refus du développement. Tout développement retardé, c'est un refus du développement. Parce que on fait trop de calculs personnels. C'est ça qui fait qu'on n'évolue pas. Alors, les dirigeants, nous prenons notre continent. Tantôt, j'ai évoqué la notion de pères fondateurs, ceux qui ont lutté pour le panafricanisme. Alors, l'idée qui sous-tend, c'est que tous les 54 qui étaient, aujourd'hui on est à 55, puissent fédérer leur énergie pour avoir un continent un continent qui va faire du poids sur l'échiquier mondial. Mais est-ce qu'aujourd'hui, est-ce qu'il n'y a pas trop de calcul? Parce que chaque dirigeant de son pays va dire, oh, comment je vais faire pour rester autant de fois ou bien peut-être rester ad vitam aeternam au pouvoir. Alors, si c'est ça, si on est dans ces calculs, est-ce que le panafricanisme va être une réalité un jour? Non. La réponse est non. Et donc, vous voyez que cette fragmentation, bien ces calculs politiciens font que l'Afrique est fragmentée, le relèvement économique peine parce qu'il y a des calculs. Quand par exemple nous prenons sur le plan financier le franc CFA, combien de pays africains partagent le franc CFA? On est dans l'UEMOA, il y a 8, et en Afrique centrale il y a 6, ça fait 14. Maintenant, vous voyez que le franc CFA, par exemple, qui est un frein au développement du continent, pour les pays qui ont cette monnaie en partage, c'est un frein. Mais combien de fois les dirigeants ont tapé du poing sur la table pour dire que nous allons mettre fin à l'utilisation de cette monnaie? Il n'y a pas ça, parce que les gens sont dans des calculs personnels. Quand je le fais, peut-être on va me démettre de mon pouvoir, et donc je me tais et on laisse faire.
0: Mais est-ce que ce n'est pas aussi ça, la réalité du pouvoir?
3: Réalité du... Non, c'est justement quand tu dis réalité du pouvoir, ça, c'est parce que celui qui est au pouvoir fait des calculs pour se préserver. Il pense à son intérêt personnel et non l'intérêt général. Sinon, si vous pensez réellement à l'intérêt général, ce que vous faites qui doit profiter à tout le monde, même si toi qui es aux affaires, on te démet, un autre qui vient, lui aussi, il pense à l'intérêt général, on le démet. Et jusqu'à 3e, 4e génération, je crois que celui qui démet les gens, il va se fatiguer. Et il saura que à ces gens-là sont décidés à prévaloir l'intérêt général et non l'intérêt personnel ou bien d'une minorité.
0: D'accord.
3: C'est ça la réalité.
5: Je vais peut-être étonner mon frère Jean-Baptiste en disant que en Chine, il y a une constitution. En Chine, vous avez le parti communiste qui est au-dessus de tout. Politiquement, c'est le parti communiste qui fait tout. Mais ce que vous ne savez pas peut-être, c'est que au-delà, il y a 8 autres partis politiques qu'on appelle les partis démocratiques. Mais dites-vous que ces partis-là ne sont pas des partis d'opposition. Par contre, ils sont des partis qui appuie plutôt le parti communiste, parce que c'est des partis qui sont peut-être sectoriels. Il y a un parti qui est composé des intellectuels, hein, des universitaires et tout.
0: Avec des idéologies bien définies.
5: Bien définies, mais qui appuie toujours le parti communiste. Vous avez par exemple un parti qui est composé des artisans, des start-up, des gens qui sont là, qui réfléchissent tous les jours à comment perpétuer la technologie que la Chine a développée et tout ça. Et donc, finalement, les Chinois croient beaucoup plus à la continuité de l'État. Ils ne veulent pas interrompre ceux qui sont là et qui sont en train de mener le développement du pays. Et ça, c'est très important. Quand vous étudiez un tout petit peu l'économie chinoise, on vous dira qu'il y a des facteurs qui permettent quand même de perpétuer ce développement-là. Et parmi ces facteurs-là, je citais tantôt la continuité de l'État.
0: Alors, ça veut dire qu'il n'y a pas d'opposants en Chine.
5: Vous allez voir qu'il y a une opposition.

0: ce qui permet quand même à la Chine de continuer par se développer.
1: Je vais quand même rebondir pour dire que...
2: Oui, non, mais oui, rapidement, puisque je pense que vous avez, terminé.
1: Oui, non, quand
2: ah, c'est lui plutôt qui a pris la parole. Oui, alors, rapidement terminé.
1: C'est pour dire que la Chine, aujourd'hui, est enviée parce qu'elle lutte contre la corruption de façon efficace. Mais aujourd'hui, dans beaucoup de pays africains, ce n'est pas...
0: Et européens, et occidentaux, il ne faut pas l'oublier.
1: Il n'y a pas cette réalité chez nous. Il n'y a pas cette réalité.
0: Laquelle ?
2: La corruption.
1: La corruption. Il n'y a pas cette réalité chez nous. Vous voyez que les détournements qui sont vraiment monnaie courante dans nos pays, est-ce qu'il y a réellement une répression à la hauteur de ces crimes économiques?
0: Je suis tout à fait d'accord avec toi.
1: On n'en a pas ça. L'appareil judiciaire. Voyez, par exemple, l'exemple d'à côté, le Bénin. Comment est-ce que les magistrats ont été malmenés par Patrice Talon avant son départ? Est-ce qu'on voit ça dans tous les pays africains? Il n'y a pas ça.
0: Quand tu donnes l'exemple du Bénin, excuse-moi, mais ce n'est pas encore cette réalité dont tu parles par rapport à la Chine.
1: Oui, ce n'est pas justement, mais
2: c'est vrai qu'on mène ce débat justement pour que du moins qu'on ait un peu un esprit ouvert par rapport à tout ce qui se passe ailleurs, notamment en Chine, la Chine qui constitue aujourd'hui un modèle de développement. Et mais au-delà de tout, tout n'est pas basé sur la politique. Mais après tout, quand on parle de la corruption aujourd'hui, on a vu quand même le système mis en place pour lutter efficacement contre la corruption en Chine. Mais est-ce que aujourd'hui chez nous, ce système mis en place chez nous, est-ce que ça marche?
3: Non, ce n'est même pas encore mis en place chez nous. Chez nous, on ne sait même pas quel système nous gouverne en Afrique. On ne parle pas d'un pays... Nous ne savons pas.
2: Non, mais on peut parler de notre pays.
3: Nous ne savons pas. Parce que quand on prend les idéologies occidentales et orientales, on a capitalisme et communisme. Capitalisme, c'est la recherche de l'intérêt personnel. C'est le capital. C'est-à-dire s'enrichir par tous les moyens. Le communisme, bon, et par tous les moyens, et que ce que tu as, c'est personnel et que tu peux le donner en héritage. Mais le communisme, c'est d'abord la communauté qui compte. Et que les projets de développement doivent prendre en compte les besoins de la communauté. Même si tu veux être riche, il faut que tu résolves des problèmes de la communauté d'abord. Mais dans le capitalisme, tu peux tuer pour t'enrichir si les lois le permettent. Est-ce vous voyez? Donc là, si nous sommes en train de copier un peu, ce n'est même pas le capitalisme, mais de copier un peu le capitalisme, on comprend pourquoi nous avons des soucis. Est-ce que réellement nous avons des opposants en Afrique? Non, nous n'avons que des gens qui s'opposent à la façon de gouverner. Si c'est que la justice faisait son travail, si les corruptions sont réprimées, si les concertations se font comme ça se fait avant l'arrivée des colons, les concertations se font dans les communautés avant les prises de décision au niveau supranational, si les minorités sont respectées, si les projets répondent vraiment aux besoins des populations, qui va s'opposer à qui? Puisque nous ne sommes pas dans les idéologies. Nous ne sommes pas dans les idéologies. Nous sommes toujours dans comment faire pour régler le problème de la faim. C'est ça notre idéologie. Or, chez eux, ce sont des idéologies. Donc, on peut parler d'opposition. Moi, je dois préserver l'environnement. Moi, c'est l'économie qui compte. Moi, c'est l'entreprise.
2: Là, c'est parce qu'ils ont déjà réglé le problème de la faim.
3: Oui, on peut le dire. Parce qu'ils sont, des pays qu'on appelle des pays en mode maintenance. Nous, nous sommes des pays où il faut tout faire. Comme le petit Gabonais le disait, tout est à refaire. Mais en Chine, ce qui est bon, ils se sont basés sur quoi? Leurs mœurs, leurs coutumes, leurs origines. Et tout a commencé avec quoi? L'art. On a vu comment les films de Jet Li, de quoi là, ont circulé ici. Pour nous, on voyait seulement. Mais les gens ont une culture.

0: éduqués dans leur jeunesse des valeurs. Le petit chinois, quand il te suit, il ne te suit pas pour le plaisir seulement. Il copie, il voit. Mais nous, en Afrique, Senghor n'a pas tort. Hein. L'émotion est nègre. Une petite réussite. Nous sommes dans l'euphorie totale. Et on oublie certains leviers. Et puis après, nous retombons. Les Chinois ne sont pas comme ça. Ce sont des gens qui se maîtrisent. Et c'est par rapport à l'art. Leur art. Leur art. Chez nous, même les masses médias sont négligés. S'il faut aller loin dans cette affaire, il faut forcément revenir à nos racines. Et ne donnons plus la place que nous donnons aujourd'hui à ceux que nous appelons diplômés. Faisons place à la compétence. Quand vous allez dans les villages, quand vous allez et vous causez pour résoudre des problèmes qui les entourent, vous serez étonné d'avoir des solutions vraiment endogènes et solides. L'élite peut formaliser ça. L'élite peut rendre ça fluide au niveau des circuits internationaux. Mais nous leur accordons trop de... Bon, nous nous accordons trop de...
1: d'importance
0: et nous freinons ce développement.
1: D'accord, on va aborder ce dernier sujet. C'est vrai, on a pris le temps nécessaire. On reviendra là-dessus, Eric. Soyez rassuré. On reviendra là-dessus. S'il vous plaît.
2: Pourquoi c'est très important, parce que en réalité, ce que nous devons faire, ça doit commencer par nous-mêmes. D'abord, je vais donner rapidement cet exemple. Un jeune qui revient de ses études, qui a trouvé un travail, et tout de suite, tellement compétent, ses patrons ont vu que l'enfant-là, si nous le mettons à une bonne position, il pourra faire avancer la structure. L'enfant, on l'envoie à un stage, il revient, il y a quelqu'un qui vient dire, nous sommes ici, et toi, tu viens quand pour venir nous dépasser. Et tout de suite, actuellement, l'enfant est malade. Il est presque mourant. Il est dans
1: son... Mais c'est ça aussi, les réalités africaines.
2: Dans son agonie, parce que spirituellement, on l'a attaqué. Et donc, ses parents ne savent pas à quel saint se vouer. Et l'enfant est là depuis quelques semaines. Il est à la maison. Il n'arrive plus à aller au boulot. Et là, nous cherchons, nous disons tous les jours que ce pays ne se développe pas. Que les dirigeants ne font rien pour nous. Et donc, nous sommes toujours... des pays pauvres. Alors que regardez cela, quelqu'un qui est compétent, on veut même pas qu'il progresse pour pouvoir nous aider.
1: D'accord. Eric, merci. On reviendra là-dessus. Je vous ai dit alors d'être rassuré. On reviendra là-dessus. Il y a pas de souci. On va juste dire quelques mots sur cette réaction du gouvernement par rapport à l'affaire impliquant les trois membres d'une équipe de tournage dont deux journalistes français interpellés fin juillet dans la région de la Kara. Ils ont été inculpés de fausses déclarations et placés sous mandat de dépôt. Les autorités assurent que la procédure ne porte ni sur le contenu du documentaire réalisé, ni sur l'exercice de la liberté de la presse. Jean-Baptiste, oui, nous avons commencé par parler, par faire le débat autour alors de cette affaire depuis la semaine dernière. Mais aujourd'hui, on a des éléments nouveaux avec cette sortie du gouvernement.
3: Bien, éléments nouveaux, je ne le pense pas trop parce que, vous savez, quand on voit le communiqué et ensuite le document que le ministère du Tourisme a signé pour le compte du compatriote. Je crois que c'était le document porte autorisation. C'est une autorisation qui lui est donnée pour faire son activité. Maintenant, si un membre du gouvernement donne une autorisation pour faire une activité sur le territoire togolais, et maintenant, chemin faisant, la personne... peut-être pour pouvoir bien mener son activité, faire appel à d'autres personnes pour l'aider à réaliser sa mission. Moi, je ne vois pas en quoi ça va constituer une entrave aujourd'hui et pour qu'on puisse interpeller ces gens-là et les jeter.
1: Mais puisqu'on parle du matériel utilisé, c'est-à-dire le drone, et au-delà de cela, les localités indiquées, ils sont passés au-delà alors de ces localités.
3: Si c'est au-delà de ces localités...
1: C'est là où je parle d'éléments nouveaux.
3: Bien, peut-être, si tel est le cas, bon, on peut quand même leur reprocher l'autorisation est apportée sur un certain nombre de localités. Mais si outrepasse cela, je crois que ça n'est plus normal parce que vous avez reçu l'autorisation pour faire votre activité dans un certain nombre de localités. Vous devez respecter à la lettre ce sur quoi porte votre autorisation. Mais si c'est au-delà, on peut quand même trouver à redire. Mais je crois que le matériel à utiliser aussi a été quand même signifié.
1: Et bien sûr, puisqu'on parlait des caractéristiques alors de ces matériels.
3: C'est ça. Donc maintenant, si le gouvernement estime que bon, ils n'ont pas respecté leur cahier de charge ou du moins l'autorisation qui a été donnée par un autre membre du gouvernement, puisque le communiqué qui est sorti porte la griffe du ministère de la Sécurité, celui de
1: du ministère de la Justice.
3: Donc peut-être c'est là où il faut chercher à revoir, puisque eux nous disent aujourd'hui que c'est pas une atteinte à la liberté d'expression. Oui. Donc c'est à eux de nous dire par la suite et ce qu'il y a lieu de faire. Parce D'accord. qu'aujourd'hui, ce que moi j'ai eu à écouter, c'est que à Cara, on a quand même essayé de voir les réalisations à travers les matériels saisis, on a vu, et on a estimé que ce n'était pas quand même compromettant, et on avait libéré les deux Français qui ont été arrêtés au prime abord. Bon, on les a arrêtés, on les a mis en liberté, et puis après, on les a encore arrêtés. Bon, j'estime que on a essayé quand même de visualiser ce qu'ils ont eu à recueillir comme image. Et cela n'était pas compromettant. Et donc, on ne peut que plaider pour leur libération.
1: Oui, Pascal, est-ce qu'on n'a pas toujours l'impression qu'il y a une zone d'ombre dans cette affaire? C'est-à-dire, on se demande, mais est-ce que c'est juste par rapport à l'usage alors du drone ou par rapport à la localité que finalement, ils doivent mériter alors la prison? Parce que il y a le journal, hein, la Symphonie qui revient sur le sujet, le journal qui écrit le paravent journalistique sous les caméras, l'espionnage, c'est ce que le journal écrit ce matin, le journal La Symphonie. Mais est-ce qu'il n'y a pas de zone d'ombre dans cette histoire?
2: L'espionnage, c'est une question.
1: Oui, oui, c'est une question, bien sûr. C'est une question. L'espionnage, c'est une question. Il se posait. Puis s'il y a un point d'interrogation, bien sûr, à la fin du questionnement.
0: Oui, bon, cette affaire-là, je me suis dit, si c'était à l'inverse, si c'était deux Togolais qui étaient allés en France pour un tournage et les mêmes conditions se présentaient. Mmh. Quelle serait la réaction des autorités françaises? Je me dis que ça devrait être la même chose. On devrait interpeller les Togolais là pour dire que votre autorisation ne vous donne pas cette liberté de faire des tournages ici, ici, ici, ici. Je pense qu'on va les inquiéter. Donc le Togo, si nous parlons de la souveraineté, le Togo n'est pas un territoire où les autres peuvent venir faire ce qu'ils veulent. Pour ça, je suis pour le gouvernement. Ça dit qu'il faut faire respecter le pays. Il faut que le pays soit respecté. Quand vous venez sur ce territoire, il faut respecter les règles du territoire. Il faut respecter tout ce que nous avons comme disposition. Ce n'est pas parce que moi, j'urine sur ma natte que toi, tu viendras uriner sur ma natte sans que tu ne sois inquiété. Donc, il faut respecter, il faut faire respecter le pays. Bon, maintenant, les arrêter jusqu'à ce que cela ne prenne cette tapage médiatique, je me dis, est-ce que nous n'avons pas d'autres choses à faire mieux que ça? Cette publicité qui ne nous arrange pas, est-ce qu'on ne peut pas gérer cette affaire-là mieux? Et moi, je me dis que non, on pouvait les expulser. On les prend, on réquisitionne le matériel et on les expulse.
1: Ça
0: devrait
1: se
0: passer incognito. J'ai trouvé un peu de faiblesse au niveau de la communication qui entourait le truc là. J'appelle à une création d'une maison gouvernementale de communication, une régie comme ça qui pilote la communication du gouvernement, de tous les ministères.
1: Vous pensez qu'il y a des défaillances dans la communication gouvernementale?
0: Je n'ai pas dit des défaillances, non, je dis des faiblesses. C'est bien que la raison devient vraiment la cible. Sinon, une communication autrement devrait vraiment repositionner le Togo par rapport à cette affaire.
1: D'accord. Alors, oui, mais Eric, est-ce que finalement on ne devait pas régler autrement cette affaire pour que, enfin, le nom du Togo ne soit pas cité aussi ailleurs comme cela se fait aujourd'hui.
2: Non. Je pense que ce qui doit se faire, c'est ce qui est en train d'être fait. Tout simplement parce que, vous savez, nous parlions tantôt des pays qui se font respecter. Tout simplement parce que la loi est respectée. Quand un Togolais demande une autorisation à mener une activité, et franchement, il sait qu'il doit avoir une équipe extérieure pour l'appuyer dans ce qu'il va faire, je pense qu'il suffirait tout simplement de le signifier.
1: Mais il semble que ça a été signifié dans le document.
2: Dans le document qui a reçu l'autorisation, il n'y a pas eu d'informations sur l'appui extérieur qui devait se faire par rapport
1: Eric,
2: à ce travail.
1: C'est vrai ça.
2: C'est ce que moi j'ai lu.
1: On a cité même le matériel à utiliser sans citer les caractéristiques de ce matériel.
2: Oui. Je pense que même si c'est le cas, il faut quand même que, à leur arrivée, qu'ils soient directement attachés à ce travail-là et qu'on sache qu'ils sont venus pour ceci et pour cela. Parce que comment ça se passe? Quand les expatriés arrivent à l'aéroport de Lomé, ils prennent rapidement un laissez-passer ou un visa de quelques jours, 7 jours, une semaine, et après, s'ils doivent prolonger leur séjour, ils vont à la Direction générale de la documentation nationale pour établir un visa du nombre de jours qu'ils doivent faire, c'est-à-dire la prolongation de leur séjour. Est-ce que ça a été fait? Je n'en sais rien. Je me suis posé la question. Et après, vous savez, quand vous venez travailler et que ce travail-là est destiné à un groupe de presse en France, c'est que vous avez une autorisation, vous avez un ordre de mission de cet organe-là pour venir travailler. Est-ce qu'ils ont cela? Non. Et donc, ça veut dire que c'est un travail.
1: Mais il semble qu'ils travaillaient même pour une maison de production.
2: Oui. Et ils n'ont pas eu d'ordre de mission pour venir travailler sur place.
1: D'accord.
2: Bon, c'est des petits couacs. Et je dis, quand on vient nous dire que le travail qu'ils veulent faire, c'est pour aider le pays, et pour, oui. Mais il faut que cela se fasse dans les meilleures conditions.
1: Ok, merci beaucoup, chers confrères. On va maintenant donner la parole à nos auditeurs 90, 86, 35, 35, 91, 36, 73, 75. Et également, vous pouvez réagir sur notre numéro WhatsApp 90, 45, 78, 57. Mais bien avant, nous faisons un clin d'œil à nos annonceurs.
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16: Nous sommes de retour dans cette émission Club de la Presse. Et maintenant, nous nous ouvrons à vous. Vous pouvez nous appeler au 90 86 35 35, 91 36 63 75. Et vous pouvez nous envoyer aussi des commentaires sur notre numéro WhatsApp 90 45 78 57. Nous avons notre premier auditeur en ligne. Allô?
17: Allô?
16: Bonjour.
17: Bonjour, Monsieur Pascal.
16: Monsieur Mawina, j'espère que vous allez bien.
17: Je vais bien, Monsieur Pascal.
16: D'accord. Ça va aussi, par la grâce de Dieu. Allez-y.
17: Je salue le plateau.
16: Le plateau aussi vous salue.
17: Je sais pas, moi je suis pas content. Hein. Chaque fois, vous ne me laissez pas aller. Vous me coupez. Hier aussi, vous m'avez coupé. Ça ne va pas.
16: Oui, mais monsieur Mahouna.
17: Oui.
16: Là, je vous rappelle tout simplement que je suis l'animateur de l'émission. Et quand oui. il y a un problème, quand oui. il y a un dérapage, c'est non, à moi de contrôler cela. C'est ça. Dans les propos, quand oui. il y a de dérapage, c'est à moi de le contrôler.
17: Ok.
16: Merci beaucoup. Allez-y, oui.
17: Monsieur Mahouna. J'ai aimé le débat, tout ce que vous avez dit par rapport à la Chine, la corruption et tout ça, M. Pascal. Moi, je dis que le développement de notre pays, c'est ce qui fait le développement, c'est nos dirigeants. Même si M. Eric veut vraiment les défendre, que c'est la population, M. Pascal, c'est faux. Ce n'est pas nous, la population. Le développement d'un pays, c'est les dirigeants qui incarnent ça. Et la corruption, c'est eux qui vont donner de bons exemples et nous aussi, on va les suivre. Mais la corruption vient de là. La vraie corruption vient de là, d'en haut. Comment est-ce qu'il peut punir? Il ne peut pas punir, M. Pascal. Concernant les journalistes, là, M. Pascal, je vous avais dit hier, vous, les journalistes, pour qui sont sur le territoire, on vous comprend. On vous comprend, l'autocensure qui est derrière vous, les petits amateurs qui sont sur vous, il y a certaines vérités, vous ne pouvez pas le dire. Mais ceux qui sont sur les réseaux, que vous voyez qu'ils sont les faux journalistes, quand ils sont les informations, on va le croire. Si ce n'est pas qu'aux gens qui sont sortis de certaines informations, est-ce que le dirigeant va sortir des communiqués? Non, il ne veut pas le faire. Quand ils ont vu que ceux-là, ils ont sorti de certaines preuves, de certaines informations, c'est ça qu'ils ont poussé à faire cette communication, cette communication qui est encore toutée de mensonges. Mais c'est pas ça. Moi, je l'ai dit hier. Les propres erreurs vont le faire partir un jour. Bonne émission.
16: Merci à vous pour votre intervention, Monsieur Mawena, 90 86 35 35. Bonjour Pascal, bonjour le plateau. Au finish, Monsieur Eric voulait véhiculer quoi? Qu'on opte pour un parti unique comme Chine, tout en gardant notre corruption. Aidez-moi, je m'embrouille là. C'est Monsieur Ro hein, qui nous envoie le message. Eric, vous aurez l'occasion de lui répondre tout de suite. 90 86 35 35. Allô.
14: Ah, Pasteur, bonjour.
16: Bonjour, Basile, comment vous allez?
14: D'habitude, je suis à l'aise.
16: D'accord, allez-y.
14: Ah, je pense que je vous ai suivi très religieusement. Et puis, la Chine et le Togo, c'est une pièce avec les deux faces diamétralement opposées. Et on ne peut pas comparer ce qui se fait en Chine. C'est vrai que si on arrivait à implémenter ça ici, ça serait bien. Mais comme chez nous ici, on encourage la corruption. Ceux qui sont victimes, ou bien ceux qu'on a eu pour la corruption, par exemple, ils sont promus. Vous n'êtes pas conscient qu'il y a pas très longtemps, à l'OTS, comment est-ce que les choses se sont passées là-bas, mais ici, là, personne n'entend plus quelque chose. Donc, ils sont promus, alors qu'en Chine, qui passe au poteau. C'est pourquoi on ne va même pas dire que la Chine fait la démocratie, mais ils sont plus, puissants. Ils sont plus, quand même, très puissants, plus que ceux qui font la démocratie.
16: D'accord.
14: Eux, ils n'aiment pas la corruption. Alors que nous sommes imbibés là-dedans, on dort dedans, on fait tout dedans.
16: D'accord, merci.
14: Voilà, pour les journalistes, là, moi, je l'ai dit hier, s'il y a quelque part, s'il n'y a pas une volonté manifeste d'emprisonner. Sinon, mais ce qu'ils ont fait, au-delà de ce qu'ils doivent faire, ça dit, récupérer les choses pour les détruire. J'envoie les chez eux. Est-ce que moi je dis? Mais non, moi je ne sais pas.
16: D'accord. Merci, Basile. Basile, merci. Bonjour, Monsieur Pascal. Le gouvernement togolais a peur que ces gens-là révèlent aux yeux du monde entier les insuffisances de sa gouvernance. C'est tout. Mais c'est Monsieur Comblan qui nous écrit depuis Adido Gomé, 90, 86, 35, 35. Allô?
15: Oui, allô?
16: Bonjour.
15: Oui, bonjour, chef.
16: C'est Sylvain.
15: Oui, c'est Sylvain.
16: J'espère que vous allez bien.
15: Je vais très bien, comme les petits poissons de la lagune Guinée-Conakry.
16: D'accord, allez-y.
15: Oui, merci. Je salue tous les autres confrères qui sont aussi avec vous.
16: Et nous vous saluons aussi.
15: Franchement, ces histoires des deux journalistes français, là, c'est quoi le problème au juste? Si on n'a rien trouvé de compromettant dans leur reportage, et qu'on les libère, qu'on passe à autre chose. Et voilà comment font les commentaires. D'autres disent, livrez-nous, Ferdinand, et on vous livre vos journalistes. Mais c'est quoi cette histoire? Le Togo est le plus, comment dirais-je, au niveau du renseignement, le Togo est champion. Si on ne trouve rien de compromettant dans leur reportage, on le libère et puis on passe à autre chose. On en fait. On passe à autre chose. La route qui passe devant vous là-bas, la route de Badago, une route de quelques centimètres, on passe à ça. Merci et bonne émission.
16: Merci beaucoup, Sylvain, pour votre intervention. On va recevoir le dernier auditeur pour le compte alors de cette émission. Allô?
18: Allô?
16: Oui, bonjour.
18: Bonjour, Monsieur Maoto.
16: Monsieur Maoto, j'espère que vous allez bien.
18: Ça va, je salue le plateau.
16: Le plateau aussi vous salue.
18: Bon, la Chine,
16: oui.
18: C'est très beau. Mais ce que si se passe en Chine, on ne veut pas laisser matin au Togo ici. Parce que c'est le jour et la nuit, quoi. La Chine est gouvernée pour les Chinois. Chez nous ici, notre pays, notre économie est dans la main des étrangers. Même les Chinois, ils travaillent pour leur pays. Alors que chez nous ici, la nôtre, c'est pour les étrangers. C'est pour servir l'Occident. Donc, ça ne peut pas passer quoi. Lorsque même les partis uniques, le Chinois là, nous ne voulons pas ça ici au Togo. Parce que c'est pire ici qu'on nous amène encore ce parti unique là. On ne peut pas faire quelque chose à avouer encore. Donc, bonne émission.
16: Merci beaucoup, M. Morto, pour votre intervention. Je pense que M. Morto, c'est le dernier auditeur pour le compte alors de cette émission. Ah, Michel nous donne encore cette opportunité de recevoir le dernier cette fois-ci.
19: Allô, bonjour.
16: Allô, bonjour, comment vous allez?
19: Oui, bien, très bien.
16: C'est monsieur?
19: Non, Romain, depuis Niekonakwe.
16: Pardon?
19: Romain, depuis Niekonakwe.
16: Romain, vous nous appelez de Niekonakwe. Vous êtes d'accord, allez-y, oui. Romain.
19: Oui, j'ai aimé la proposition de Rick par rapport à la Chine pour le développement. est-ce que le Togo, est-ce qu'on pouvait faire ça au Togo? Non. Parce que si on pouvait faire ça, nous, les gens devaient mettre ça depuis le bas âge du primaire, au primaire, du primaire, ce j'ai lycée, jusqu'au campus. Les gens, ils ont fini d'avoir leur bac, mais ils ne savent rien. Ils ne savent même pas fabriquer un vélo, fabriquer un fourneau. Mais nous sommes là seulement dans le pays. On est très seulement. Notre diplôme, c'est pour écriture, manger du bica et manger du cahier, puis c'est fini.
16: Vous mangez du cahier aussi?
19: Oui, manger du bica et du cahier, puis c'est fini. Au Togo, c'est comme ça. Si nous disions, si pouvons écouter, et puis, mais, pour une question de M. Eric, dans nos écoles, ça serait bon.
16: D'accord. Merci beaucoup, Romain, pour votre intervention. Romain, c'est le dernier auditeur pour le compte à l'heure de cette émission. Bonjour, Pascal. Je salue le plateau. C'est Modeste. Un bon ami est celui qui te dit que tu as fauté lorsque tu n'as pas bien fait. Essayons de dire la vérité à nos dirigeants. Un Togolais demande l'autorisation pour monter un documentaire avec une équipe. Et aujourd'hui, on sait tous que la majorité des chasseurs d'images utilisent des drones. Alors, c'est au ministère de la Culture de les faire savoir que l'utilisation des drones est conditionnée sur notre territoire. Tout simplement, au lieu de nous jouer ce film qui va négativement donner un coup à notre diplomatie. C'est Modeste, bien sûr, qui envoie le message. On revient en plateau pour faire un dernier tour de table avant de mettre fin à l'émission. Eric, vous avez écouté les uns les autres réactions?
2: Je suis très content par rapport aux réactions des auditeurs. Ouais. Et je voudrais d'abord dire ce que nous sommes en train de faire ici, c'est justement de véhiculer quelque chose. Quand quelqu'un demandait ce que je voudrais véhiculer, au fait, c'est pour lui dire que, en réalité, nous exposons ce qui se fait ailleurs. Et quand c'est comme ça, il faudrait que nous-mêmes, nous soyons conscients de prendre ce qui est bon pour nous et ce qui est adapté pour nous. De l'autre côté, je ne fais pas une comparaison entre la Chine et le Togo. La Chine, c'est la deuxième puissance économique mondiale. Et donc, nous ne pouvons pas faire une comparaison entre ce pays et le nôtre. Aujourd'hui, je crois que la Chine est en train de faire ce qu'on appelle un transfert de connaissances. Et j'avoue que ce séminaire sur le leadership innovant a été organisé pour relever un peu la capacité de ceux-là qui se disent déjà leaders chez nous. Et donc, on est en train de leur apprendre quelque chose, de voir un peu comment la Chine arrive à avancer. Et si nous le voulons bien, nous devrions forcément apprendre de cela. Parce que quand vous prenez le leadership innovant chinois, il est dit que le leader doit avoir certaines qualités. À savoir, la première qualité chez le chinois, c'est l'honnêteté. Il faut que le leader soit honnête. Tout ça, c'est ce que les gens sont en train de dire en parlant de corruption, en parlant de compétences et tout. La deuxième qualité, c'est que le dirigeant ou le leader doit être visionnaire. Il doit déjà savoir que ce que nous faisons aujourd'hui doit impacter la société de demain. Et donc, on ne fait pas les choses n'importe comment. Il faut avoir une stratégie aussi par rapport à tout ça. Pour finir, je voudrais dire que idéologiquement, la Chine est un socialisme d'ouverture. La Chine fait du socialisme. On parle de parti communiste chinois qui dirige ce pays. Et si nous devons retourner dans l'histoire pour savoir ce que c'est que le communisme est un système fermé. Alors la Chine exploite cela en faisant du socialisme d'ouverture. Et je crois que ça peut déjà nous inspirer. Merci. Il faut que les cadres de l'administration qui ont participé à ce séminaire-là, qu'ils commencent déjà par faire changer la situation dans l'administration.
16: Merci beaucoup. Merci beaucoup, Eric. Oui, Pascal?
0: Oui, bon, la Chine. beaucoup sont allés apprendre. Les économistes, les entrepreneurs, les étudiants et autres. Bon, ce qu'il faut faire, c'est que les gouvernants d'ici mettent en place les conditions qu'il faut pour que ces apprentissages puissent être implémentés chez nous.
1: Merci beaucoup, Pascal. Oui, Jean-Baptiste ?
3: Oui, bon, pour conclure, je crois que les auditeurs ont quand même donné leur opinion par rapport à notre débat. Et ce qui m'intéresse, c'est le cas de l'intervention de Mauto qui disait que nous devons quand même, en tant que dirigeants, nos dirigeants doivent quand même s'inspirer de la Chine pour pouvoir développer notre pays. Et surtout en ce qui concerne, comment dirais-je, la vision qu'ils doivent avoir pour notre pays, c'est vraiment important parce que aujourd'hui, vous savez, ceux qui voyagent le plus sont nos dirigeants. Et ils voient ce qui se passe de bien dans ces pays, ils doivent les importer et venir les implémenter dans notre pays. Mais si ils voyagent et n'implémentent ce qu'ils voient ailleurs de bien, ne l'exécutent pas dans notre pays, ça veut dire qu'ils ne sont pas de bons dirigeants.
1: D'accord.
3: Et donc,
1: merci Jean-Baptiste, oui. Parce que déjà notre temps est presque à la fin. Merci beaucoup. Hein. Bah, merci. On va. Non, mais, oui, un seul mot.
3: Oui, bon, je crois que pour conclure, nous sommes dans les périodes de fêtes. Et donc, il y a l'une de ces fêtes qui va avoir lieu le samedi prochain dans la préfecture de Yoto. Il s'agit de Ademezan.
1: Ademezan, hein?
3: Bien sûr, Ademezan, l'Ademezan qui est le roi des légumes que tout le monde connaît, bien sûr, du moins dans le sud du Togo. Et donc, cette fête va être célébrée au village à Sukondi.
1: À Sukondi, c'est ça, donc, dans le Yoto.
3: Dans le Yoto.
1: D'accord, donc, merci beaucoup, Jean-Baptiste. Et bonne fête à vous. Hein. Alors, bonjour Pascal et tout le plateau. Avec ce régime dans lequel à chaque recrutement, les recommandés sont privilégiés, il est quasi impossible de faire comme la Chine. Merci. C'est Didier, hein, qui nous envoie ce message depuis Vakposito. Et c'est sur ce message de Didier que nous mettons un point final à cette émission. Merci à vous, Eric Parkojo-Johnson, d'être passé dans cette émission. Je rappelle que vous êtes le directeur de publication du journal L'Union. Merci à vous, Pascal Soklou, d'être passé aussi dans cette émission, directeur de publication du journal Edu News. Jean-Baptiste Atissou, merci d'être passé dans cette émission, directeur de publication du journal Écho du Monde et aussi du site d'information Corps Diplomatique News.tg. Merci à vous tous qui nous avez suivis. Merci à Michel Tomega qui a assuré la mise en onde. Jérôme Akouta a assuré la mise en ligne. Je suis Pascal Osso. Je vous retrouve demain. Au revoir.

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2: 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Il est 13h.

0: C'est l'heure du journal sur la nouvelle génération. Messieurs, dames, bonjour et merci de nous choisir pour vous informer. Maxime, bonjour.
1: Bonjour Patricia.
0: Et bon retour de Bleu Lozan à Baloubé.
1: Merci beaucoup.
0: Ça s'est bien passé.
1: Tout s'est bien passé.
0: Malheureusement, on n'a pas mangé Bleu Lozan.
1: De Bleu Lozan, passant par Miss Adine Cousin, tout est bien passé.
0: N'est-ce pas? Ok, revenons donc en studio où la Cour suprême va pouvoir plusieurs sièges vacants dans les conseils municipaux et régionaux.
1: Et ces vacances causées essentiellement par des décès et des démissions nécessitent un remplacement rapide conformément au délai prévu par la loi.
0: Le NET plaide pour l'union de l'opposition et se prononce sur la décision de la CEDEAO.
1: Le NET estime que l'opposition togolaise dans sa configuration actuelle peine à exercer une pression suffisamment forte sur le gouvernement pour l'amener autour de la table des discussions.
0: L'actualité hors de nos frontières meublera également cette édition et nous bouclerons avec les sports. Voilà donc tout pour le sommaire. Messieurs, dames, encore une fois, bienvenue et bonne réception à toutes et à tous.
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0: Encore une fois, bonjour Maxime. Plusieurs sièges sont actuellement vacants au sein des conseils municipaux et régionaux du Togo.
1: Exactement, Patricia. La Chambre administrative de la Cour suprême va prochainement procéder à leur remplacement. Ces vacances sont dues principalement à des cas de décès ou de démission d'élus locaux. Et selon la loi, leur remplacement doit intervenir dans les délais requis afin d'assurer la continuité du fonctionnement des collectivités territoriales. Pour rappel, le Togo s'est engagé depuis 2019 dans un vaste processus de décentralisation. Les premières élections locales ont eu lieu cette année-là et ont été renouvelées l'année dernière.
0: En 2024, une nouvelle étape a été franchie avec la mise en place des conseils régionaux sur l'ensemble du territoire. Avec ces nominations à venir, la Cour suprême entend donc compléter les instances locales pour permettre aux conseils municipaux et régionaux de poursuivre pleinement leur mission de développement à la base. Maxime, le nouvel engagement Togolais Net appelle à l'union de l'opposition pour faire bouger les lignes.
1: Face aux enjeux politiques actuels du Togo, le parti politique Nouvel Engagement appelle à une union des forces vives de l'opposition togolaise. Pour cette formation politique, la mise en place d'un front commun constitue aujourd'hui l'une des voies susceptibles de permettre à l'opposition de mieux peser dans le rapport de force avec le pouvoir et de favoriser l'ouverture d'un dialogue sur les grandes questions nationales. Le NET estime que l'opposition togolaise, dans sa configuration actuelle, peine à exercer une pression suffisamment forte sur le gouvernement pour l'amener autour de la table des discussions. La dispersion des forces politiques de l'opposition limiterait, selon le parti, sa capacité à défendre efficacement des revendications communes et à obtenir des avancées sur les réformes politiques en cours. C'est dans ce contexte que le NET plaide pour une union des forces vives de l'opposition. Jules Amima Fanou, président du Nouvel Engagement togolais, au micro de Yves Dossou Leblanc.
3: Aujourd'hui, nous sommes dans un régime parlementaire. Nous connaissons la force du parti au pouvoir. À que nous, les partis politiques de l'opposition, si on ne se met pas en force, il nous serait très, très difficile de relever les défis qui nous attendent. Parce qu'aujourd'hui, sans mentir, le parti au pouvoir est en avance sur nous, alors que nous, on n'a pas tellement de moyens. Donc, si nous fédérons nos énergies, nous croyons que quand même nous pouvons relever les défis qui nous attendent dans ce régime parlementaire. On pourra facilement faire la pression sur le pouvoir en place afin que nous puissions obtenir certaines choses que nous réclamons pour l'intérêt de la nation. Nous savons que même la constitution qui a été votée l'année 2024, il y a des insuffisances aujourd'hui. Il y a des choses que nous souhaiterions que le pouvoir en place essaie de revoir pour l'intérêt supérieur du pays. Donc, si nous sommes ensemble, notre pouvoir pourra porter. Dans cette vie, rien n'est impossible. Vouloir ce pouvoir. On peut être ensemble tout en gardant nos identités. Si nous voulons le faire, nous allons le faire. Pour l'intérêt supérieur de notre nation, bien sûr. Mais si nous sommes dans des petits calculs politiques, ça n'arrivera jamais. À un moment donné, il faut arriver à briser ce clivage et pouvoir avancer. Sinon, si on n'arrive pas à briser ce clivage-là, il nous serait difficile de nous mettre ensemble. Mais comme je l'ai dit, on peut être ensemble tout en maintenant nos identités. J'exhorte toujours mes aînés, j'exhorte toujours les autres partis politiques de l'opposition que les temps que nous fédérons nos énergies.
0: La décision de la Cour de justice de la CEDEAO sur les réformes constitutionnelles reste au cœur des débats politiques dans notre pays. Alors, quelle est la position du parti, le NET? Jules Amine Afanou.
3: Il y a certains concitoyens qui ont saisi la CEDEAO par rapport à la 5e République, la façon dont ils se sont passés. Et la CEDEAO s'est prononcée. Selon le document que moi j'ai lu, la CEDEAO a condamné le changement constitutionnel en demandant au Togo prochainement pour ce genre de choses-là de respecter la Constitution. C'est ce que la CEDEAO a dit. Et puis nous, honnêtes, nous prenons acte. Maintenant, par rapport aux interprétations, on n'a pas vu une sortie officielle du gouvernement pour pouvoir intervenir là-dessus. Est-ce qu'il est du ressort de la Cour de la justice de la CEDEAO de se prononcer sur la constitutionnalité des États membres? Ça, c'est une question. Il paraît que l'État togolais ne s'est jamais présenté aux audiences. Tout ça, ça donne des signaux. Et puis, on parle du fait que les réformes sont intervenues à la veille des élections, qu'il y a une charte de la CEDEAO qui interdit ça 6 mois avant les élections. Est-ce que cette charte-là a été ratifiée par l'État togolais? Je comprends pourquoi l'État togolais garde son silence. Il ne réagit pas. Moi, je ne cautionne pas ce qui s'est passé. Parce que nous, à l'époque, on avait souhaité que ces réformes-là interviennent par le biais d'un référendum. Voilà que ça n'a pas été le cas. Mais ce qui a été fait, c'était en direction de nos thèses. La réponse est non. Il faudrait que vraiment nos concitoyens comprennent certaines choses pour qu'on puisse avancer. Nous pensons que c'est un conseil.
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0: Le ministre de l'Éducation nationale, Mamadou Moro, a lancé hier lundi la formation d'une centaine de femmes managers dans le cadre d'une stratégie gouvernementale visant à faire entrer les nouvelles technologies au cœur de l'enseignement. Ils seront donc formés au numérique, aux nouvelles technologies et à l'intelligence artificielle. Une fois leur formation achevée, ils auront donc pour mission de transmettre des compétences aux collégiens, lycéens et étudiants des écoles polytechniques, d'ingénieurs et d'architecture. Ils seront également appelés à intervenir au sein des facultés des sciences et technologies, élargissant ainsi leur champ d'action à l'enseignement supérieur. L'ensemble de ce dispositif sera déployé dès la prochaine rentrée scolaire sur l'ensemble du territoire. Le gouvernement veut ainsi préparer les jeunes générations aux défis technologiques de demain en intégrant le digital et l'IA non plus comme des disciplines annexes, mais comme des outils transversaux au service de l'ensemble du parcours éducatif. Parlant toujours formation, les centrales syndicales togolaises posent les bases d'un cadre légal et réglementaire pour les travailleurs de l'économie numérique au Togo. Comment faire en sorte que la transformation numérique de l'économie soit également une transformation sociale juste, inclusive et respectueuse des droits des travailleurs? Et c'est à cette problématique que la coordination des centrales syndicales du Togo, CSCT, renforce sa capacité pour la formation, pour la formulation de positions sur l'économie des plateformes du Togo. L'occasion va permettre de réfléchir à la question du statut des travailleurs des plateformes, à leur accès à la sécurité sociale, à la sécurité au travail et à la protection contre les accidents, aux droits et à l'organisation, à la négociation collective. Hoda Balokera, coordonnateur du projet de l'OIT sur les travailleurs de l'économie des plateformes au Togo.
5: Cet atelier aujourd'hui que nous organisons, intitulé l'Atelier national du renforcement des capacités pour la position syndicale des travailleurs sur l'économie de plateforme, a pour objectif d'abord de renforcer les capacités des participants de toutes les organisations syndicales togolaises et de leur permettre de développer déjà une position syndicale commune et collective. L'idée étant qu'en définitive, qu'on puisse élaborer un papier de position. Et ce papier de position, ce sera une politique syndicale qui va essayer de mettre ensemble les enjeux, les opportunités et tout ce qui va avec sur l'économie des plateformes et qui va être aussi une orientation stratégique pour les syndicats dans les cadres de dialogue social et de négociation collective. Ce travail que nous faisons aujourd'hui en atelier, c'est une première étape de ce projet. Et pour cette première étape, elle va se consacrer donc au renforcement de capacités, au développement des compétences internes au niveau des syndicats, et l'étape suivante, elle va servir à consolider ces acquis que nous aurons aujourd'hui en termes de renforcement de capacité et à développer le papier de position. On entend par économie de plateforme toutes les activités qui se font sur le plan numérique, ce qui se font numériquement à travers les technologies de l'information et de la communication, le e-économie, le e-commerce par exemple, c'est une activité de l'économie des plateformes.
0: Et pourquoi l'idée de réglementer le secteur de l'économie des plateformes aux normes internationales et nationales du travail? Rhoda Balokera, que nous retrouvons sur la genèse du processus et a donc abouti à la reconnaissance de l'économie des plateformes par l'OIT.
5: D'où est venue l'idée? Depuis 3 ans déjà, la Conférence internationale du travail s'est mise à discuter les questions de l'économie des plateformes parce que c'est une nouvelle opportunité de travail qui s'est introduite sur le marché du travail et beaucoup de jeunes s'y lancent, mais malheureusement, un secteur qui n'a pas de réglementation au niveau international et au niveau national. Donc, l'OIT s'est engagée dans le processus donc de mettre en place une norme internationale qui va devoir encadrer ce secteur. C'est dans ce processus qu'en 2023, il y a eu la première discussion concernant la convention sur l'économie des plateformes, le travail décent dans l'économie des plateformes. Cette discussion s'est poursuivie en 2024, en 2025 et en 2026, notamment en juin dernier, une nouvelle convention a été adoptée dans un cadre tripartite parce que la Conférence internationale du travail, c'est un cadre qui réunit 187 États, dont les représentants du gouvernement, les représentants des employeurs et les représentants de travailleurs. Donc c'est dans ce cadre tripartite que la convention 193 de l'OIT concernant la promotion du travail décent dans le secteur de l'économie des plateformes a été adoptée. La convention étant adoptée, tous les acteurs, toutes les parties prenantes ont une responsabilité. Et au niveau du Togo, notre responsabilité en tant qu'organisation de la société civile, organisation syndicale, défenseur des droits des travailleurs, nous avons pour obligation d'abord d'informer et de former les travailleurs, la population, et d'engager aussi le gouvernement dans ce processus donc de réglementation nationale sur la question du travail de l'économie des plateformes.
0: Maxime, un produit de santé sur 2 en circulation en Afrique serait de qualité inférieure, falsifié ou issu d'un circuit parallèle.
1: Un chiffre alarmant que la Fondation Brazzaville entend combattre avec le lancement à Palimé de la 8e édition de sa campagne de sensibilisation contre les faux médicaments. Le trafic provoquerait environ 1 million de décès par an dans le monde, dont une part importante en Afrique. Pour Foulo Bass, directeur général de la Fondation, cette campagne s'inscrit dans la continuité de l'initiative de Lomé, adoptée lors du sommet de janvier 2020, consacré à la lutte contre les faux médicaments. Et pour cause, le Togo occupe une place centrale dans ce combat, la Fondation en ayant fait son pays pilote sur le continent.
0: Et sur le terrain, le plan national s'articule autour de 3 axes, dont un dédié spécifiquement à la communication, et à la sensibilisation, un volet renforcé par l'usage des langues locales pour toucher au plus près les populations les plus exposées.
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0: Maxime, rendons-nous cette fois-ci à Baroukbe, où tu étais bien sûr le week-end pour la fête de Blolozan.
1: Ah oui, la fête de Blolozan, édition 2026, fête culture et développement. C'était l'ambiance ce week-end à Baroukbe, cité lacustre en bordure du lac Togo, à l'occasion de Blolozan. Une célébration née de la volonté des chefferies de Keta, Baroukbe et de Baroukbe à Djomé, le quartier de Michel Tomega, de rassembler tous les filles et fils du village autour des valeurs héritées des ancêtres. Baroukbe, village cosmopolite, Patricia, était d'hospitalité, accueille depuis des générations des communautés venues de divers horizons, Ewe, Anglon, Keta, Wati, Mina, Peda, et la liste est longue. Le nom même du village et le poisson Bloloba, dont la sauce est si prisée, sont devenus le symbole de cette identité commune.
0: Et nous écoutons donc Dominique Tomega, maire de la commune Vaudeux et fils de Baroukbe.
6: Au nom de la population de Baroukbe, je vous souhaite la bienvenue dans notre beau et plaisir village. Comme l'ont déjà développé les précédents intervenants, tant de l'origine et de Baroukbe et du pourquoi de cette fête Blolozan, je voudrais remercier spécialement nos 2 chefs traditionnels pour cette idée louable de voir toutes les natifs de Baroukbe s'unir autour de ce qui nous caractérise. Ce nouvel élan qu'ils ont su insuffler en nous permettra de voir notre village rayonner davantage. Mes remerciements vont tous à ceux qui, de près que de loin, nous ont soutenus dans cette démarche en appui aux 2 chefs traditionnels qui a permis de voir l'effectivité de cette célébration. J'invite donc tous les natifs de Baroukbe à adhérer à cette nouvelle dynamique et qu'ensemble, œuvrons pour le développement de notre cité. Bonne célébration à nous tous.
0: Maxime, on ne peut pas fêter Blolozin sans Blolodici. Hein.
1: Ah oui, Bloloba a été mangé copieusement le dimanche.
0: N'est-ce pas?
1: Ah oui.
0: Oh, de toutes les façons, on verra la suite. Et avant Blolozin, le village organisait déjà la fraternité de Baroubé à Djomé et l'amicale de Keta Baroubé. Cette nouvelle fête vient donc unifier et donner un nouvel élan à la communauté. Et pour Rémi Ablassi, co-président de cette organisation, l'union fait la force.
6: L'union fait la force, dit le vieil adage. Le village de Baroubé a depuis très longtemps compris le sens profond de ce proverbe qui a toujours guidé et qui guide encore leur intention. En effet, depuis les temps féodaux, les quartiers de Keta et d'Adjoumé, qui forment le village de Baroubé, organisaient des jouissances multiples et différentes sous les noms de Union de Baroubé, Fraternité de Baroubé, Amicale de Baroubé, que sais-je encore. Face à cette diversité qui ne permet pas une bonne cohésion des habitants du village, les deux chefferies, dans le souci de mieux souder la population et pour pallier à cette divergence, se sont concentrés et ont proposé à la population une fête unique, Blolozin, celle que nous célébrons aujourd'hui. Une manière de se conformer à la règle de l'union fait la force et évite le gaspillage. Nous saluons au passage le courage et la ténacité des deux chefferies qui ont su faire table rase des différends du passé pour conduire le village de Baroubé vers cette belle unité.
0: Quelques notes hors de nos frontières. Au Mali, le Premier ministre Abdoulaye Maïga a effectué un déplacement en Algérie, donc hier 24 août, pour s'entretenir avec le président Abdelmadjid Tebboune. Et oui, Maxime, cette visite marque une tentative de reprendre le dialogue.
1: Avec notamment le retour des ambassadeurs et la réouverture des espaces aériens. Après plusieurs mois de tensions diplomatiques, Bamako et Alger cherchent désormais à consolider cette nouvelle dynamique en vue des enjeux diplomatiques, sécuritaires et économiques.
0: Oh, Maxime, en République démocratique du Congo, le gouvernement et les rebelles du M23 se sont accordés sur une feuille de route pour poursuivre les négociations de paix.
1: Dans une déclaration commune publiée après 5 jours de pourparlers en Suisse, les deux parties s'engagent à poursuivre les négociations en vue d'un règlement global du conflit. Elles prévoient également de mettre en place un mécanisme de surveillance du cessez-le-feu. Le calendrier adopté doit permettre de préciser les prochaines étapes des discussions dans le cadre de l'accord de paix négocié avec l'appui des États-Unis et signé en 2025. Mais plusieurs désaccords restent à régler. Ils concernent notamment les sanctions visant le M23, la libération des détenus et le calendrier des réformes politiques. Le mécanisme de surveillance du cessez-le-feu est déjà opérationnel. Son secrétariat a été installé et une première mission de vérification doit se rendre à Minamboué, dans le sud de Kivu, une zone affectée par les combats.
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0: Maxime, nous restons toujours avec vous pour l'actualité sportive.
7: La page sportive, la Ligue des champions féminines, compétition phare du football féminin sous-régional, se tient du 23 août au 5 septembre 2026 à Ouagadougou. Au Burkina Faso, la Confédération africaine de football CAF et l'UFOAB ont dévoilé la liste des officiels retenus pour le tournoi, parmi lesquels 4 Togolais. Il s'agit de Yvette Clousset, coordinatrice générale Kokou Acho. Assesseur, commission UFOAB, Edo Kendedi, arbitre central, Abra Sichofe, Agbedanou, arbitre assistante. Une marque de confiance donc renouvelée pour l'expertise togolaise. Cette importante désignation confirme le professionnalisme et la rigueur des officiels du football togolais sur la scène de compétition internationale. La Confédération africaine de football CAF a officialisé ce lundi 24 août 2026 les dates des deux prochaines rencontres du Togo dans le cadre des éliminatoires de la Coupe d'Afrique des Nations 2027. Les éperviers accueilleront d'abord le Burundi à Lomé avant de se déplacer en Zambie 4 jours plus tard. Le premier rendez-vous est fixé au vendredi 25 septembre 2026 au stade Kégué. Le Togo y recevra le Burundi à partir de 16h GMT sur la pelouse naturelle de Kégué. Pour cette rencontre, la CAF a désigné un quatuor arbitral mozambicain conduit par Celso Armendo Alvasao. Il sera assisté d'Arsenio Chadrick Madringul et de Zacharias Horacio Balois, Simoès Bernardo Goumbé officiera comme quatrième arbitre. Après cette sortie à domicile, la sélection nationale togolaise mettra le cap sur la Zambie pour son deuxième rendez-vous de cette fenêtre internationale. Zambie-Togo se disputera le mardi 29 septembre 2026 au Levi Mwana Wassa Stadium de Ndola. Le coup d'envoi est programmé donc à 18h heure locale, soit 16h GMT. La rencontre de Ndola sera dirigée par l'arbitre soudanais Mahmoud Ali Mahmoud Ismaël, assisté de ses compatriotes Omer Hamid, Mohamed Ahmed et Aboubakr Abdallabi Ahmed Aboufalg. Sabri Mohamed Fadoul a été désigné quatrième arbitre. Le calendrier des éperviers pour cette séquence des éliminatoires de la CAN 2027 est donc désormais connu. Le Burundi à Lomé le 25 septembre, puis la Zambie à Ndola le 29 septembre.

0: C'est la fin de cette édition. Merci de nous avoir suivis. Maxime, merci.
1: Merci, Patricia.
0: Merci à Michel, Tomeka et Jérôme Akoucha derrière la baie vitrée. Assisté, bien sûr, de Grégory, de Marie-Reine et de là-bas. Merci à toute l'équipe de la rédaction et bonne suite de programme sur 93.5.
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7: Merci.

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2: 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Je suis allé à la maison. Le Togo, parti politique, je vais vous parler de la saisie de la Cour de justice de la CDA par rapport à la nomination de trois Togobés. 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Il y a des gens qui sont là. Il y a des gens qui sont requérants. 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
2: 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Nous avons choqué. Nous avons la fille qui sauve les amis de Sioua. 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Nous avons mis les pensées de Togo qui a mis les togos qui a mis les bébés là. Nous avons joué du pouvoir. Nous avons mis les CPC à l'été Maho. 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
2: 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Si vous avez un peu de lucide, il y a un peu de temps. Il y a un peu de temps. Il y a un peu de réaction. 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
11: Oui, là, les tatouages.
2: 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Il n'y a pas de problème.
12: Il y a corrigé nous.
2: Il y a bien les bons.
12: Il y a des justes. Il y a un peuple.
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12: 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Il y a un peu de temps. Il y a un peu de temps.
11: 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Communiquer que le gouvernement a des tokens là. Il dit même les communiqués à mes filles, les très solides. Que mes soeurs et mes agglomérés, effectivement, nous pouvons les reprocher. Nous avons mes confrères à voir.
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11: oui. Les mes soeurs et mes soeurs disent caca caca. Le programme est survolé, sondé, ou des quelque chose. On a autorisation professionnelle, on a autorisation
8: et de touristes. 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Journaux qu'on prend en poste au Togo, on le prend pour Soto. 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
15: 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Oui, oui. Donc, avec Binamé, on a tournage à l'air. C'est comme les autorisations.
0: Est-ce que vous avez tournage à
15: l'air? Binamé. Binamé m'a simé. Et oui, olé, olé. En plein tournage. Donc, à information que nous avons direct à tout ce qui me collègue, pour m'en gloire. 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
13: On est dans le village de là.
15: 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Et nous avons caméra de Iwanti. Et donc, on le voit, on le voit, on le voit, et on le voit, c'est comme ça. Maintenant, que on fouille au maire, on le fouille au maire, on fouille au véhicule à maire, et mais, on peut, drone, ce qui veut dire, on a fait faute de classe.
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Nous débutons donc avec la nécrologie. La collectivité à Danyara Branche. Bofon, Akakpo, Gakpe, Alato, Adri, Edri, Agbanou et Maglo. Togbui, Dogbe, Fiago, Ali. Sept représentants du trône du canton d'Aflao Sabado. Monsieur Akakpo Kossi déclarant en douane sa femme et ses enfants à Lomé. Monsieur Akakpo Yesu Ede, soudeur à l'arc et ferrailleur, sa femme et ses enfants à Adido Gomé à Pédokoé. Monsieur Kofon Alex, soudeur ferrailleur, sa femme et ses enfants à Lomé. Monsieur Adaniara Kodio Michel, soudeur ferrailleur, ses femmes et ses enfants à Zangira, ont la profonde douleur d'annoncer le décès de leur très cher et regretté Adaniara Wesso Agbenolaoko Difojo, décédé le 30 septembre 2025 au CHU Sivanus Olympio à l'âge de 88 ans. Suivez le programme des obsèques vendredi 28 août 2026, 19h à l'aube veille traditionnelle et de danse. Le samedi 29 août 2026, 11h à 17h, funérailles suivies d'enterrement au cimetière familial la dernière rang derrière EPP Agboli à 200 mètres. Le dimanche 30 août 2026, 11h à 17h, grande funérailles suivies des chants de danse. Maison mortuaire, maison à Capo derrière EPP Agboli à 300 mètres. Togui Adama 3 sommets fia d'Agozoumé au Ghana. Togui Gan, Togui Ati Koko 4, chef canton de Bodjomé. Les familles Bebleu, Magnon du Togo et du Ghana. Les familles Nouameshi de Bodjomé. Le révérend père Kofi Patrice Datevi Baniaba. Kofi Ted Rodrigue Baniaba. Kofi Tete Vincent Augustin Baniaba. Kofi Dede Cornelia Baniaba, Kofi Koko Ornelia Baniaba et Kofi Datega Baniaba. Les familles parentalisées et amies ont la profonde douleur d'annoncer le décès de leur très cher et regretté. Veuve Delphine et suivie Kofi Baniaba, née Bebleo Magnon, enlevée à leur affection le 30 juin 2026 à l'âge de 82 ans. Suivez donc le programme des obsèques. Vendredi 28 août 2026 à 18h, messe veillée dans l'église catholique de Saint-Martin de l'Ouganda de Tokun Séminaire, coprésent. Le samedi 29 août à 9h, messe d'enterrement dans la même église. 10h, départ du cortège vers Bodjomé, suivi de l'enterrement au cimetière familial de Nouameshi. Le dimanche 30 août à 10h, messe d'action de grâce, sortie de deuil dans l'enceinte de l'église de Saint-Martin de l'Ouganda. À Ezag, chez les sœurs. Maison mortuaire, rue en face de la rue de l'hôtel mémorial à Runtigome, à Lomé. Son Excellence Monsieur Jean-Lucien Kouassi Savi de Tovi, président de la République togolaise, doyen des familles Nayo Bros et Savi de Tovi, l'église Winok Chapel International d'Ave Pozo, les collectivités Komlan Agban Bros et Animasson d'Osun State au Nigeria, les grandes familles, les familles parentalisées et amies, veufs Mpati Kwami, les enfants de la défunte et les familles parentes ont la profonde douleur d'annoncer le décès de leur très cher et regretté. Efoua Arlimba Violet, Oluwatoyin Bros, épouse Mpati, revendeuse à Agbata Zivé. Dans le Bas-Mono, survenu le 22 juillet 2026 à la clinique Biassa, à l'âge de 64 ans. Voici le programme des obsèques. Vendredi 28 août, 18h à 20h, veille de prière de chant sous la patame au domicile de la défunte à Agbata Zivé, corps présent. Le samedi 29 août à 8h, levée du corps. Culte d'action de grâce et de célébration de la vie sous la patame, suivi de l'inhumation au cimetière familial de Nglessi à Anecho. Les salutations d'usage seront reçues sous la patame avant le départ de la dépouille mortuaire pour Nglessi. Maison mortuaire, maison Hunpati, communément appelée maison Eco Bank, 6 à Agbata Zivé,
zone appelée Bamono, côté plage. Les salutations de compassion seront reçues du 22 au 27 août 2026 au domicile de la défunte. Son Altesse Latévi Adodjegun Lawson Body, régent du trône royal Lolan de la ville d'Anekhor, Nana Aneorinico Komde Soukenza, chef traditionnel de la ville d'Anekhor, Monsieur Olivier Anoumoussan Wilson, chef de la famille de la collectivité Baron Wilson, les enfants de la défunte, Charles Lino, Sabine Eglou et l'homme Eglou, vous expriment leur sincère remerciement pour toutes vos marques d'affection, de sympathie et de soutien que vous leur avez témoigné de diverses manières lors des obsèques de leur très chère et regrettée, leur fille, sœur et cousine, Wilson Lakwele Yvette, survenue le 11 juillet 2026 à l'âge de 73 ans et inhumée le 15 août 2026. À la douce mémoire de Kokwe Virginie Kankwai, notre fille, notre sœur, notre tante, notre amie, je suis la résurrection et la vie. Celui qui croit en moi vivra. Quand même, il sera mort. Selon Jean, chapitre 11, verset 5, verset 25. La famille Kankwai vous remercie du fond du cœur pour votre présence, vos prières, vos messages et votre soutien lors des obsèques de notre chère et regrettée Kokwe Virginie Kankwai. Dans cette douloureuse épreuve, votre présence à nos côtés, vos marques de compassion et de solidarité nous ont profondément réconfortés. Que Dieu vous bénisse et vous le rende au centuple, à jamais, dans nos cœurs, la famille Kankwai.

Nous poursuivons donc avec les divers. 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

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La compagnie Énergie électrique du Togo souhaite informer sa clientèle qu'elle enregistre depuis 4h45 une interruption de la fourniture de l'électricité provenant du Ghana due à la perte de tension de son système. Cette situation entraîne des perturbations dans certaines zones du réseau de distribution. Les moyens de production électrique de la structure ont été immédiatement mobilisés en vue de minimiser les perturbations de la fourniture de l'électricité. Les équipes techniques de la suite et de la SUIB sont à pied d'œuvre avec celles du Ghana pour la restauration du système électrique. La suite réitère sa recommandation à la clientèle de toujours garder les appareils sont débranchés pendant les périodes de coupure et de ne pas les brancher jusqu'au retour de l'électricité. La direction générale présente ses excuses à sa clientèle pour les désagréments occasionnés.
et la remercie pour sa bonne compréhension. La fête traditionnelle des 2 ans de Kpomea Peyeme sous le haut parrainage de Togbu Yawa Klasu 5, chef canton de Kpomé. Fils et filles de Kpomea Peyeme, où que vous soyez, cette fête est la vôtre. Venez massivement le samedi 29 août 2026 à Kpomé, à Peyeme, par justement pour communiquer, honorer vos ancêtres et poser ensemble les bases du développement de notre village, tous ensemble pour le rayonnement de notre terroir. Sous le haut patronage du président du conseil, sous le parrainage du ministre du tourisme, de la culture et des arts, le trône royal d'Adangbe, Togbu et Klasobo Tetegande, la reine mère, Nana et Klasobo Kennedy Otanta Première, et le comité d'organisation Asia Global vous invite à la grande célébration de l'édition 2026 et de la fête traditionnelle à Difouzan d'Adangbe sur le site de l'école primaire publique de la localité selon le programme ci-après. Jeudi 27 août, 10h à 14h, opération Adangbe propre. Le vendredi 28 août, 18h à 20h, retraite au flambeau. Le samedi 29 août, 8h à 13h, grande apothéose des festivités marquées par la présence des personnalités administratives, politiques, culturelles et sportives et la prestation des groupes folkloriques au milieu, comme Pété, Zéon, Boloku, Bobobo, Jeune Adifossi, Adifossi adolescente, couronnée par la prestation de Santrinos Raphaël et le roi de la musique Togoleski Mensan. Un grand concert est prévu dans la soirée avec Original Mystic Alpha, venu d'Allemagne, Ekou Marte Solomon du Togo et Morso Lino du Ghana et plusieurs autres artistes. Le dimanche 30 août, 8h à 10h, messe d'action de grâce. De 10h à 12h, gala de football. Et puis à 15h, réjouissance populaire avec le groupe Sassamasso. La célébration de cette fête traditionnelle constitue un moment important de valorisation de notre patrimoine culturel, le renforcement des liens entre les membres et de notre communauté, afin de contribuer à la sauvegarde et à la transmission de nos traditions, à promouvoir nos valeurs culturelles et à offrir un cadre de rassemblement, de partage et de fraternité. Un panier est choisi pour la circonstance et disponible sur le 90 26 79 97. Vive à Difouzan 2026. Je suis à la recherche du personnel pour m'aider à vendre dans mon établissement. Toute personne intéressée est priée d'envoyer son nom, l'âge, niveau d'études et le quartier au 92 18 72 78. 72 18 72 78. Il a retrouvé un sachet contenant des pannes de différents motifs déposés sur l'intérieur de la radio Canal FM Le Pan est retrouvé dans un taxi sur le tronçon à Sigamé et à Dakpame. Priez donc à l'intéressé de venir au secrétariat de la radio pour le retrait de ces pannes. C'est donc la fin de Canal Info Service de ce jour. Merci à vous tous de nous avoir suivis. Passez une excellente journée.

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4: 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Il n'a pas fumé le bas. 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
4: 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Alo il faut aller à l'hôpital, c'est très important. Nous, les longues vies à l'homme, nous avons des cailloux du sang. Que va aller faire mon yéna quand du coup, ça fait circuler le sang dans l'organisme. 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
4: 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Mucho, on doit perdre l'orgasme. 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
4: 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Il y a une réaction pour le temps. Et voilà, Domène. 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
1: un
4: peu de temps. 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
4: 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Il y a une hépatite bien là. 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
4: 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On a une vaccination, on a une chrome capillaire d'ogo. 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
1: 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Et il veut coco, ils sont pas fiadés. À ce moment, Grenéa, ils sont le panamou. Donc, soit directeur à ça, nous commençons toi. Alors, comme commandant, vous êtes au Madatadia. Allô, et Emma, vous avez un peu de similaire, ma bataille encore. Non, ma beaucoup, la beaucoup, bois, dans mon pouvoir. Dans mon bouvier, il y a coco avec la première. Et il n'y a pas de coco, vous pouvez que la coco. Pas si mal, il y a. Autant où vous dites le terrain, mais au tas de fond. Il y a pas l'or, elle a fait son nom. Quoi, la bonne dans quoi? Oh, selon la babiche, il y a où? Il y a un souvenir. La tête à si, alors dans mon bouvier, il y a la coco, oui. Alors, où sous vous? C'est la tune, vous les chèvres de coco, vous allez, mais non, ma coco, vous voyez la coco, vous voulez. Mais non, y'a mon poème. À quoi vous voulez, à quoi vous voulez. Y'a mère, et puis bien, les gens ont fait ça. Il faut que nous n'avons pas de coco, va dire qu'à ça. Ah, moi, je foutu à l'ombre de moi. 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

0: 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Allô. 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
0: Oui, bonsoir.
1: Bonjour.
0: Oui.
1: Yo, mais c'est du matron, quoi que les cartes là, imagine.
0: Ami, quoi, ça va être dans l'eau.
1: Dans l'eau.
0: Et bête, ouais. Ben,
1: Que moi, Joa, il a battu, il a coupé plutôt à battu, bon, à quoi ça? Quand il a pu t'en faire, il y a tout le monde là-bas à Rome. Ne vous savez pas question, pas question. Parce que les sons, oui, moi, à Rome, et tout, et dorme, et il dorme, là, Nous sommes tous les deux. Donc, à ma vie, je ne m'en viens pas là. Mais tu es un peu de choses sur mon bord. Il vient à me laisser des bébés, elle nous a filé. Et soit on a un peu de roi, mais nous qui est vite bonsoir. Tu es prêt pour le monde pour nous arriver, il n'y a mais à toi là. Ma roue, mais il y a un peu de moi, mais ça nous, mes filles, papa, on a maman, on a filé. Et tout vous? Et vous, mais Amérique, tu l'as dit, vous, mais. I am a man. Tu as toujours trouvé ce que tu vas dire à ton patron. Mais tu as fait un peu de avec le corps et son. 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
2: Bonsoir, je vous jure, je vous
0: 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Eh, David, on s'en l'aime, maman.
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6: Allô, oui.
0: Bonsoir.
6: Eko. Ça va, je vais vous dire. Et la gueule foyer, ni va nous avec nous les Georgini. Ou bien, quand flan, et tiens, soussoumé, moussine, moussine, ma plat, et oui, t'es vite, tu es. Et vous, n'y est pas, non. Mais, et en tout cas, une quoi, nous soubons, non, et nous soubons, manuel, et soit pour nous. Kali, Kali, il a été blobé. Mais vous la non cofa, il y a une couple à nous. Il est toujours droit. Du moins, il y a un temps, il s'entendra. Nous sommes violents encore, nous violons en Godomé. Alors nous violons encore, nous sommes violents en Godomé. Et à l'époque,
0: c'est
6: ça. 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

0: du village. Mais j'ai besoin de terre pour faire un champ de maïs. Or, je ne connais personne. C'est l'objet de ma visite.
1: Ah, c'est très bien. Comme on le dit chez nous, la terre ne trompe pas et on doit manger à la sueur de son front. Tu as frappé à la très bonne porte.
0: Merci beaucoup, monsieur. J'en suis ravi.
1: Laissez-moi vous dire que j'ai beaucoup de terres cultivables que mon défunt papa m'a laissé en héritage. Ah. Je pourrais te donner une portion, mais j'ai quelques conditions.
0: Ah bon? Ok, monsieur, je vous écoute.
1: D'accord. Si vous voulez que je vous loue une partie de mon terrain, je prends un sac de maïs de 60 bols avec 1 litre de sorabi pour un espace d'un demi-hectare. Si tu es d'accord, on ira demain matin sur le terrain.
0: Ok, j'accepte les conditions, monsieur. Merci beaucoup pour votre aide. J'en suis très ravi.

0: Bonjour, messieurs. Soyez les bienvenus à la maison de justice.
1: Yo, merci.
0: Je vous écoute.
2: Je suis Agbeko, locataire de terrain chez monsieur Nigbantor. Avant la location, nous avions convenu que j'allais lui donner un sac de maïs avec 1 litre de sorabi après la récolte en contrepartie de la location. Cela fait 2 jours que je suis allé chez monsieur Nigbantor pour honorer mon engagement. Mais ce dernier refuse catégoriquement mon paiement au motif que j'ai eu un bon rendement et pour cela, mon paiement est doublé. Moi, je ne suis pas d'accord, monsieur.
0: Merci, monsieur, pour l'exposition des faits. Monsieur Nigbaton, est-ce vrai ce qu'il a dit?
1: Oui. Comme il a eu une bonne récolte, donc le montant qu'il me doit en guise de paiement doit doubler. Parce que moi, je n'ai jamais eu cela. Dans tous les cas, c'est mon terrain et je dois en tirer des bénéfices. En plus.
2: En plus de quoi? En plus de quoi? Ça, c'est du vol à ciel ouvert. C'est du vol à ciel ouvert. Je ne suis pas d'accord. Vous êtes un irresponsable et vous...
0: Calmez-vous, monsieur. Vous avez un contrat avec monsieur Agbeko. Et l'article 1134 du Code civil dispose que les conventions légalement formées tiennent lieu de loi à ceux qui les ont faites. Et donc, de ce fait, vous êtes dans l'obligation de respecter ce contrat. Et en plus de bonne foi, comme le préconise l'alinéa 3 du même article.
2: Oui, c'est ça.
1: Mais monsieur, le contrat est où ici? On n'a rien signé. On a juste parlé et on s'est mis d'accord. Donc je peux changer comme je veux les règles.
0: Monsieur Nibato, un contrat n'est pas forcément écrit. En effet, s'il y a échange de consentement mutuel entre vous deux, le contrat est conclu. Car l'article 101-1 du Code civil stipule que le contrat est défini comme un accord de volonté entre deux ou plusieurs personnes destinées à créer, modifier, transmettre et éteindre des obligations. Et donc, le fait que vous et M. Agbeko vous êtes attendus au préalable sur le prix et la chose, même sans formalisme, le contrat est supposé conclu entre vous deux. Et de ce fait, l'article 1134 du Code civil s'impose à vous.
2: Donc, ce qui veut dire que je n'ai plus rien à lui payer encore, ou bien?
0: Oui, monsieur Agbeko.
2: Merci beaucoup.
0: Rien ne vous oblige à donner le double de la somme que vous lui devez. Mais vous auriez pu, en commun accord, changer les clauses du contrat après la récolte. Et il n'y aura pas de problème. Voyez-vous, monsieur Nigbato?
1: Oui, je vois. C'est sa très bonne récolte qui m'a aveuglé. Cela ne va plus se reproduire. Vu qu'on a déjà un contrat, je tâcherai de respecter les termes de ce contrat.
0: Belle résolution, monsieur Nigbato. Mais prochainement, pour ces genres de contrats, je vous conseillerai de les mettre par écrit. Ayez cette bonne foi de toujours respecter vos engagements vis-à-vis des autres. La bonne foi est une valeur morale qui caractérise tout honnête citoyen. Tâchez de toujours vous en souvenir, monsieur Agbeko et monsieur Nigbato.
2: Ok, monsieur.
1: Merci beaucoup, monsieur.
0: Je vous en prie, messieurs. À la maison de justice, la procédure est simple, rapide et gratuite.

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4: Il est 17h.

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0: Bonsoir mesdames et messieurs, bienvenue sur la 93.5, il est 18h, le journal Le Titre. Le Net plaide pour l'union de l'opposition réagit à la décision de la CEDEAO. Pour le parti, la dispersion des forces politiques affaiblit le rapport de force avec le pouvoir et limite les chances d'ouvrir un véritable dialogue sur les grandes questions nationales. On en parle tout au début du journal. Culture dans cette édition, Badoubé célèbre sa diversité culturelle et son identité commune, une édition placée sous le signe du rassemblement et de la transmission des valeurs ancestrales, précision à suivre également. Et puis à la fin de cette édition, nous suivons la page sportive qui nous sera présentée par Maxime Akakbo à la mise en onde de Kiki Sosa, le journal, bienvenue.
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0: Une fois encore, bienvenue et bonne réception à toutes et à tous. Le nouvel engagement togolais Net appelle à l'union des forces de l'opposition pour faire donc bouger les lignes. Face aux enjeux politiques actuels, le parti estime que la dispersion des forces de l'opposition ne permet plus de peser suffisamment dans le rapport de force avec le pouvoir. Pour le Net, la mise en place d'un front commun apparaît désormais comme une nécessité, une union qui, selon la formation politique, permettrait de porter des revendications communes, de renforcer la pression politique et de favoriser l'ouverture d'un dialogue sur les grandes questions nationales. C'est dans cette perspective que le nouvel engagement togolais plaide pour la création d'une union des forces vives de l'opposition, une plateforme qui devrait, dans l'esprit du parti, transcender les appartenances politiques et permettre aux différentes composantes de parler d'une seule voix. Jules Afanou, président du nouvel engagement politique togolais Net, que nous écoutons.
2: Aujourd'hui, nous sommes dans un régime parlementaire. Nous connaissons la force du parti au pouvoir. À que nous, les partis politiques de l'opposition, si on ne se met pas en force, il nous serait très, très difficile de relever les défis qui nous attendent. Parce qu'aujourd'hui, sans mentir, le parti au pouvoir est en avance sur nous, alors que nous, on n'a pas tellement de moyens. Donc, si nous fédérons nos énergies, nous croyons que quand même nous pouvons relever les défis qui nous attendent dans ce régime parlementaire. On pourra facilement faire la pression sur le pouvoir en place afin que nous puissions obtenir certaines choses que nous réclamons pour l'intérêt supérieur de la nation. Nous savons que même la constitution qui a été votée l'année 2024, il y a des insuffisances aujourd'hui. Il y a des choses que nous souhaiterions que le pouvoir en place essaie de revoir pour l'intérêt supérieur du pays. Donc si nous sommes forts, si nous sommes ensemble, notre pouvoir pourra porter. Dans cette vie, rien n'est impossible. Vouloir, c'est pouvoir. On peut être ensemble tout en gardant nos identités. Si nous voulons le faire, nous allons le faire. Pour l'intérêt supérieur de notre nation, bien sûr. Mais si nous sommes dans des petits calculs politiques, ça n'arrivera jamais. À un moment donné, il faut arriver à briser ces clivages pour avancer. Sinon, si on n'arrive pas à briser ces clivages-là, il nous serait difficile de nous mettre ensemble. Mais comme je l'ai dit, on peut être ensemble tout en maintenant nos identités. J'exhorte toujours mes aînés, j'exhorte toujours les autres partis politiques de l'opposition qu'il est temps que nous fédérons nos énergies.
0: Et la décision de la Cour de justice de la CEDEAO sur la réforme constitutionnelle reste au cœur des débats politiques au Togo. Alors, quelle est la position du parti politique Nouvel Engagement Togolais Net sur cette question? Jules Afanou.
2: Il y a certains concitoyens qui ont saisi la CEDEAO par rapport à la 5e République, la façon dont ils se sont passés. Et la CEDEAO s'est prononcée. Selon le document que moi j'ai lu, la CEDEAO a condamné le changement constitutionnel en demandant au Togo prochainement pour ce genre de choses-là de respecter la constitution. C'est ce que la CEDEAO a dit. Et puis nous, honnêtes, nous prenons acte. Maintenant, par rapport aux interprétations, on n'a pas vu une sortie officielle du gouvernement pour pouvoir intervenir là-dessus. Est-ce qu'il est du ressort de la Cour de la justice de la CEDEAO de se prononcer sur la constitutionnalité des États membres? Ça, c'est une question. Il paraît que l'État togolais ne s'est jamais présenté aux audiences. Tout ça, ça donne des signaux. Et puis, on parle du fait que les réformes sont intervenues à la veille des élections, qu'il y a une charte de la CEDEAO qui interdit ça 6 mois avant les élections. Est-ce que cette charte-là a été ratifiée par l'État togolais? Je comprends pourquoi l'État togolais, dans son silence, il ne réagit pas. Moi, je ne cautionne pas ce qui s'est passé. Parce que nous, à l'époque, on avait souhaité que ces réformes-là interviennent par le biais d'un référendum. Voilà que ça n'a pas été le cas. Mais ce qui a été fait, c'était en direction de nos tests. La réponse est non. Il faudrait que vraiment nos concitoyens comprennent certaines choses pour qu'on puisse avancer. Nous pensons que c'est un conseil.
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0: Le ministre de l'Éducation nationale, Mama Omorou, a donné le coup d'envoi d'une nouvelle initiative destinée à rapprocher l'école togolaise des nouvelles technologies. Une centaine de femmes managers ont entamé lundi une formation axée sur le numérique, les technologies émergentes et l'intelligence artificielle. L'objectif est de disposer de relais capables de diffuser ces compétences dans le système éducatif. Une fois formés, ces Fab Managers interviendront auprès des collégiens, des lycéens, mais aussi des étudiants des écoles polytechniques d'ingénieurs et d'architecture. Les champs d'intervention doivent également s'étendre aux facultés des sciences et technologies, une manière pour les autorités d'élargir l'initiative à l'enseignement supérieur et d'assurer une continuité dans l'apprentissage des outils numériques. Mama Omoru, ministre de l'Éducation nationale, que nous écoutons.
3: Un Fab Lab éducatif, c'est un lieu où les élèves viennent aux côtés de leurs enseignants, c'est-à-dire les Fab Managers, pour découvrir le monde de la technologie et l'appliquer. C'est un endroit qui suscite la curiosité des élèves, la créativité et surtout qui permet aux élèves de traduire dans les faits, dans la pratique, les cours théoriques de mathématiques, de physique, de chimie qu'ils ont appris en classe. Disons que c'est un lieu où les élèves apprennent à appliquer, à fabriquer, à innover, à résoudre des problèmes pratiques.
0: Et dès la rentrée prochaine, le dispositif sera déployé sur l'ensemble du territoire. Le gouvernement a ainsi préparé les jeunes aux mutations du monde professionnel et aux défis technologiques à venir. Mama Omoru, que nous retrouvons.
3: L'école togolaise veut apporter des solutions concrètes aux besoins de notre économie nationale. Ces jeunes qui seront formés ici, dans les lycées, les collèges scientifiques, les lycées techniques, les centres de formation professionnelle, vont pouvoir alimenter. Ils deviennent quoi ? Une pépinière importante pour nos écoles nationales polytechniques, pour nos écoles d'architecture, pour nos écoles de services de la santé, pour nos facultés de sciences et technologies. Donc voilà un vivier important d'apprenants solidement outillés, à la fois théoriques et à la fois dans la pratique, pour pouvoir prendre la relève de demain. Et aujourd'hui, toutes les régions disposeront d'un collège scientifique, d'au moins deux collèges scientifiques et d'un lycée scientifique, ce qui constitue quand même un outil pédagogique très important.
0: D'un sujet à un autre, les centrales syndicales togolaises veulent anticiper les mutations du monde du travail liées à la transformation numérique. C'est l'objectif d'une rencontre de 3 jours vertie à Lomé par la coordination des centrales syndicales du Togo CCST. Au cœur des échanges, le statut de ces nouveaux travailleurs. Les centrales syndicales veulent notamment réfléchir à leur accès à la sécurité sociale, à la sécurité au travail et à une meilleure protection contre les accidents professionnels. À travers cette démarche, la coordination des centrales syndicales du Togo attend donc accompagner la transformation numérique de l'économie, tout en veillant à ce qu'elle ne se fasse pas au détriment des droits sociaux. Oda Balo Kira, coordonnateur du projet de l'OIT sur les travailleurs de l'économie des plateformes au Togo, qui se prononce pour plus de précisions.
4: Cet atelier aujourd'hui que nous organisons, intitulé l'atelier national du renforcement des capacités pour la position syndicale des travailleurs sur l'économie de plateforme, a pour objectif d'abord de renforcer les capacités des participants de toutes les organisations syndicales togolaises et de leur permettre de développer déjà une position syndicale commune et collective. L'idée étant qu'en définitive, qu'on puisse élaborer un papier de position. Et ce papier de position, ce sera une politique syndicale qui va essayer de mettre ensemble les enjeux, les opportunités et tout ce qui va avec sur l'économie des plateformes et qui va être aussi une orientation stratégique pour les syndicats dans les cadres de dialogue social et de négociation collective. Ce travail que nous faisons aujourd'hui en atelier, c'est une première étape de ce projet. Et pour cette première étape, elle va se consacrer donc au renforcement de capacités, au développement des compétences interne au niveau des syndicats et l'étape suivante, elle va servir à consolider ces acquis que nous aurons aujourd'hui en termes de renforcement de capacités et à développer le papier de position. On entend par économie de plateforme toutes les activités qui se font sur le plan numérique, ce qui se font numériquement à travers les technologies de l'information de la communication, le e-économie, le e-commerce par exemple, c'est une activité de l'économie des plateformes.
0: Et pourquoi l'idée de réglementer le secteur de l'économie des plateformes aux normes internationales et nationales de travail au Dabalo, Kira, que nous retrouvons pour la jeunesse.
4: D'où est venue l'idée? Depuis 3 ans déjà, la Conférence internationale du travail s'est mise à discuter les questions de l'économie des plateformes. Parce que c'est une nouvelle opportunité de travail qui s'est introduite sur le marché du travail. Et beaucoup de jeunes s'y lancent. Mais malheureusement, un secteur qui n'a pas de réglementation au niveau international et au niveau national. Donc l'OIT s'est engagée dans le processus donc, de mettre en place une norme internationale qui va devoir encadrer ce secteur. C'est dans ce processus qu'en 2023, il y a eu la première discussion concernant la convention sur l'économie des plateformes, le travail décent dans l'économie des plateformes. Cette discussion s'est poursuivie en 2024, en 2025 et en 2026, notamment en juin dernier, une nouvelle convention a été adoptée dans un cadre tripartite. Parce que la Conférence internationale du travail, c'est un cadre qui réunit 187 États, dont les représentants du gouvernement, les représentants des employeurs et les représentants de travailleurs. Donc c'est dans ce cadre tripartite que la convention 193 de l'OIT concernant la promotion du travail décent dans le secteur de l'économie des plateformes a été adoptée. La convention étant adoptée, tous les acteurs, toutes les parties prenantes ont une responsabilité. Et au niveau du Togo, notre responsabilité en tant qu'organisation de la société civile, organisation syndicale, défenseur des droits des travailleurs, nous avons pour obligation d'abord d'informer et de former les travailleurs, la population, et d'engager aussi le gouvernement dans ce processus donc de réglementation nationale sur la question du travail de l'économie des plateformes.
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0: Fête, culture et développement dans cette édition, et bien sûr, c'est l'ambiance qui a régné ce week-end à Badoubé, cité lacustre située en bordure du lac Togo à l'occasion de la fête Bleu Lausanne édition 2026. Une célébration placée sous le signe du rassemblement et de la valorisation du patrimoine culturel local portée par les chefferies de Keta Badoubé et de Badoubé à Djomé. Cette rencontre vise à réunir les filles et fils du village autour des valeurs héritées des ancêtres depuis plusieurs générations. Le village accueille des populations venues de différents horizons, notamment Veyanglon, Keta, Wati, Mina ou encore Peda, des communautés qui ont progressivement construit une identité commune autour de ce territoire. Dominique Toméga, maire de la commune Vaudeux et fils de Badoubé.
6: Au nom de la population de Badoubé, je vous souhaite la bienvenue dans notre beau et plaisir village. Comme l'ont déjà développé les précédents intervenants, tant de l'origine et de Badoubé et du pourquoi de cette fête Bleu Lausanne, je voudrais remercier spécialement nos deux chefs traditionnels pour cette idée louable de voir toutes les natifs de Badoubé s'unir autour de ce qui nous caractérise. Ce nouvel élan qu'ils ont su insuffler en nous permettra de voir notre village rayonner davantage. Mes remerciements vont tous à ceux qui, de près que de loin, nous ont soutenus dans cette démarche en appui aux deux chefs traditionnels qui a permis de voir l'effectivité de cette célébration. J'invite donc tous les natifs de Badoubé à adhérer à cette nouvelle dynamique et qu'ensemble œuvrons pour le développement de notre cité. Bonne célébration à nous tous.
0: À l'instant, Dominique Toméga, maire de la commune Vaudeux et fils de Badoubé, qui a donc souhaité l'invitation à toutes et à tous. Avant Bleu Lausanne, le village organisait déjà la fraternité de Badoubé à Djomé et l'amicale de Keta Badoubé. Cette nouvelle fête vient donc unifier et donner un nouvel élan à la communauté. Pour Rémi Ablassi, co-président de cette organisation, l'Union fait la force.
7: L'Union fait la force, dit le vieil adage. Le village de Badoubé a depuis très longtemps compris le sens profond de ce proverbe qui a toujours guidé et qui guide encore leurs intentions. En effet, depuis les temps féodaux, les quartiers de Keta et d'Adjoumé, qui forment le village de Badoubé, organisaient des jouissances multiples et différentes sous les noms de Union de Badoubé, Fraternité de Badoubé, Amicale de Badoubé, que sais-je encore. Face à cette diversité qui ne permet pas une bonne cohésion des habitants du village, les deux chefferies, dans le souci de mieux souder la population et pour pallier à cette divergence, se sont concentrés et ont proposé à la population une fête unique, Blonozan, celle que nous célébrons aujourd'hui, une manière de se conformer à la règle de l'union fait la force et évite le gaspillage. Nous saluons au passage le courage et la ténacité des deux chefferies qui ont su faire table rase des différends du passé pour conduire le village de Baroubé vers cette belle unité.
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0: Les sports. À présent, Maxime Akakbo que nous retrouvons pour l'actualité sportive.
8: La page sportive, la Ligue des champions féminines, compétition phare du football féminin sous-régional, se tient du 23 août au 5 septembre 2026 à Ouagadougou. Au Burkina Faso, la Confédération africaine de football CAF et l'UFOAB ont dévoilé la liste des officiels retenus pour le tournoi, parmi lesquels 4 Togolais. Il s'agit de Yvette Clousset, coordinatrice générale Kokou Acho. Assesseur, commission UFOAB, Edo Kendedi, arbitre central, Abra Sitchofe, Agbedanou, arbitre assistante. Une marque de confiance donc renouvelée pour l'expertise togolaise. Cette importante désignation confirme le professionnalisme et la rigueur des officiels du football togolais sur la scène de compétition internationale. La Confédération africaine de football CAF a officialisé ce lundi 24 août 2026 les dates des deux prochaines rencontres du Togo dans le cadre des éliminatoires de la Coupe d'Afrique des Nations 2027. Les éperviers accueilleront d'abord le Burundi à Lomé avant de se déplacer en Zambie 4 jours plus tard. Le premier rendez-vous est fixé au vendredi 25 septembre 2026 au stade Kégué. Le Togo y recevra le Burundi à partir de 16h GMT sur la pelouse naturelle de Kégué. Pour cette rencontre, contre la CAF a désigné un quatuor arbitral mozambicain conduit par Celso Armendo Alvasao. Il sera assisté d'Arsenio Chadrick Madringuil et de Zacharias Horacio Balois. Simoes Bernardo Gumbé officiera comme quatrième arbitre. Après cette sortie à domicile, la sélection nationale togolaise mettra le cap sur la Zambie pour son deuxième rendez-vous de cette fenêtre internationale. Zambie-Togo se disputera le mardi 29 septembre 2026 au Levi Mwana Wassa Stadium de Ndola. Le coup d'envoi est programmé donc à 18h heure locale, soit 16h GMT. La rencontre de Ndola sera dirigée par l'arbitre soudanais Mahmoud Ali Mahmoud Ismaël, assisté de ses compatriotes Omer Hamid, Mohamed Ahmed et Aboubakr Abdallabi Ahmed Aboufalg. Sabri Mohamed Fadoul a été désigné quatrième arbitre. Le calendrier des éperviers pour cette séquence des éliminatoires de la CAN 2027 est donc désormais connu. Le Burundi à Lomé le 25 septembre, puis la Zambie à Ndola le 29 septembre.
0: Mesdames et messieurs, merci de nous avoir suivis. Nous sommes donc arrivés à la fin de cette édition, à la mise en onde de Kiki Sosa. Merci également à l'ensemble de la rédaction. Nos programmes se poursuivent et c'est avec plutôt Patrick dans Boomstar.
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Le tour d'Afrique et des Caraïbes en musique, c'est tous les mardis et jeudis sur Canal FM, la nouvelle génération, mesdames, messieurs. Bonsoir, bonsoir à toutes et à tous et bienvenue dans l'émission. Maosé sera notre invité ce soir dans cette émission Boomstar, meilleure de la musique afro-caribéenne. Bienvenue à toutes et à tous.

bougez là-bas, c'est Centrinos, Raphaël, vous êtes bien sûr sur Canal FM, la nouvelle génération. Et l'émission, c'est Boomstar, Boomstar, musique d'Afrique et des Caraïbes. Voici Senza et Papou, Papoutino, Ma Photo. C'est une chanson tirée de l'album de Senza, l'album intitulé Le Choix.

0: Le jour où j'ai voulu sortir le disque à blanc, l'histoire...
1: Il y a beaucoup de choses, quoi.
2: C'était en quelle année?
1: C'était en 78-19, je crois. Parce que j'ai fait Tiré-Tiré en 77. C'est après Tiré-Tiré que j'ai enregistré ça.
2: J'ai cherché à comprendre. Tu as travaillé.
3: Il a parlé de toi, mais oui, Amen Viana.
2: C'était juste pour le plaisir ou il y avait déjà une vision?
4: Non, c'était d'abord pour le plaisir.
2: Pour le plaisir.
4: Pour s'amuser, pour se divertir.
2: Sans savoir que tu seras ce que tu es aujourd'hui, hein.
4: Ouais, exactement.
5: Pirater les chansons ou les copier juste comme ça n'avantage pas l'artiste. Et quand on dit qu'on aime, il faut soutenir.
6: Accordez-moi le point là.
2: Non, je te l'accorde pas. Tu as juste un point.
5: Tu as vu les artistes sur les écrans. Tu as vu les artistes qui chantent. Il y en a tellement que j'ai produit. Et quand je parle de la production, c'est au niveau du studio.
0: C'est de la créativité. Pas parce que moi, je chante gospel, lui chante pas gospel. Donc non, j'apprécie le boulot qui est fait.
7: Maoussé est une artiste pluridisciplinaire et chanteuse née à Lomé au Togo, aujourd'hui installée en France. Son univers artistique à la croisée de la pop, de la soul, du jazz et du hip-hop tisse des passerelles entre ses racines africaines et ses engagements. C'est une véritable artiste complète. Formée aux arts plastiques à Lomé, elle ne se limite pas à la musique et s'exprime également à travers le dessin et la sculpture. Dans son expression musicale, elle chante aussi bien en évé, hein, sa langue maternelle qu'en français ou en anglais. Ses textes poétiques et intimes abordent le voyage, l'identité et les mémoires, ce qui lui vaut d'être parfois comparé à des artistes engagés comme Tracy Chapman, Bella Bello, Fifi Rafiatou, Erika Badu, Peter Solo de Vodou Game, King Manson et bien d'autres encore. Maoussé, bonsoir.
8: Bonsoir.
7: Bonne arrivée.
8: Merci.
7: Première fois dans cette émission sur Canal FM à Lomé.
8: Oui, effectivement.
7: Comment ça va?
8: Ça va très bien, je me sens bien.
7: Tu te sens bien, ouais, ça se voit. Moi, j'ai fait ta découverte sur TikTok.
8: Oui.
7: La toute première fois qu'un matin, je tombe sur un titre de toi. Oui, je disais, mais ça, c'est quoi ça? Ça sort d'où, là? Ça, c'est un talent, ça. Ça, c'est un talent à promouvoir. Bienvenue dans l'émission.
8: Ben, merci beaucoup.

0: Lolon, c'est le titre de la chanson. Comment est née cette chanson, Maoussé?
1: Ça a commencé, il y a mon producteur, ils sont deux. Il y a Léa David Arricarère et il y a Léa Colombé et David Arricarère, en fait, qui sont des musiciens, Léa qui est pianiste. Et ils ont composé, en fait, cette musique il y a très longtemps. Longtemps, ouais. Et ils savaient pas comment faire. Ils savaient pas comment trouver un artiste pour qu'il puisse poser sa voix dessus. Et quand ils m'ont découvert, j'ai écrit la chanson, j'ai écrit les tests et on a fait un essai. Et ça a très bien collé. Et du coup, bah, ça, Lolon est né de cette façon-là.
0: C'est une vraie histoire d'amour.
1: C'est une vraie histoire d'amour, ça c'est sûr. Une vraie histoire d'amour qui est très profond. Ça parle pas que d'amour entre un couple, ça parle aussi de l'amour envers un enfant, envers une famille, de l'amour de soi aussi.
0: Ah ouais.
1: Et de l'amour pour tous les gens qu'on connaît.
0: C'est pas ta propre histoire.
1: C'est moi, en quelque
0: chanson
1: sorte.
0: Chanson dédiée à quelqu'un que tu aimes.
1: J'aime beaucoup les gens, en fait, en général. J'aime les gens, j'aime facilement les gens. Les gens qui ont un bon fond. Donc, j'aime beaucoup les gens. Donc, je pense que la chanson a été composée très facilement, vu la personne que je suis. Donc, voilà.
0: Alors, c'est la toute première chanson composée sur l'EP.
1: Oui, c'est la toute première chanson qui a été composée, oui.
0: Ouais, comment j'ai pu choisir la toute première chanson, la toute première chanson de l'EP? Comment j'ai pu faire ce choix là?
1: Ouais, je sais pas, mais je pense que la chanson a été très bien. Enfin, la musique a été très bien composée en tout cas par les musiciens.
0: Ouais.
1: C'est des bons musiciens qui travaillent depuis très longtemps.
0: Tous français?
1: Oui, ce sont des Français qui ont un studio à Nantes, studio indépendant, hein, faut le dire. Et j'avoue qu'ils ont tout fait gratuitement.
0: Ah ouais.
1: Oui, ça il faut le dire.
0: Quelle chance.
1: Ouais,
0: formidable.
1: Ça c'est une chance inouïe. Ils ont tout fait gratuitement, sans un centime, rien du tout. Ils ont voulu aller jusqu'au bout de ce projet avec moi. Ils ont laissé de côté leur projet à eux.
0: Ah ouais.
1: Donc je trouve ça quand même. Je les remercie d'ailleurs. donc voilà.
0: Ils t'ont ouvert à une grande porte.
1: Bah c'est une porte. Qui s'ouvre vers déjà la découverte de moi-même déjà et j'espère que il y a d'autres radios ou il y a d'autres chaînes en fait qui vont jouer cette musique là que ça va parler aux gens.
0: Je l'espère aussi, hein.
1: Ouais, que ça va parler aux gens.
0: Ouais.
1: Donc on verra bien. En tout cas c'est une très bonne opportunité pour moi de ne plus chanter dans ma salle de bain comme j'ai dit souvent. et avoir un public au lieu des meubles de salle de bain, donc je pense que c'est une opportunité, oui.
0: C'est ton destin. Tu as eu une belle étoile, hein.
1: Ah bah merci beaucoup.
0: Une belle étoile. Alors la chanson, le chant, c'est avant l'art plastique ou l'art plastique avant le chant?
1: Le chant c'était bien avant parce que ma mère elle chante dans une chorale et elle chantait énormément. Elle chante énormément. Donc je l'écoutais chanter souvent. Je chante avec elle, mais j'ai jamais osé vraiment. Aller dans un studio parce que on connaît le prix, on sait très bien, il faut avoir le bras long.
0: Ah.
1: donc voilà, mais je chantais déjà bien avant. Mais quand j'ai rencontré David et Léa, au fait, j'ai appris au fait à maîtriser ma voix, à maîtriser ma respiration.
0: Ouais.
1: Ça a été tout un travail qui a été fait derrière pour que je puisse découvrir au fait ma vraie voix, sans imiter forcément les autres, mais garder ma voix. Donc voilà.
0: Une première expérience, comment ça a été?
1: Ça a été
0: beaucoup de stress.
1: Oui, ça a été énorme. Ça a été énormément de stress, beaucoup de stress parce que je suis pas du tout habituée déjà à chanter devant les gens. Et même si c'est deux personnes qui étaient dans le studio, ouais. c'était compliqué. Il faut avouer aussi que moi, quand il y a du monde, au fait, j'ai du mal, au fait,
0: poses la question, est-ce que je vais sortir là?
1: Oui.
0: Est-ce qu'ils vont dire j'ai bien fait ou j'ai pas bien fait? Il faut reprendre. Il y a tout ça.
1: Ouais, il y a tout ça à faire et j'avais vraiment peur qu'ils me disent que ma voix n'est pas très bien. Mais en amont, ils ont déjà écouté une petite chanson que j'ai faite sur mon téléphone.
0: Ouais.
1: Donc ils se sont dit, bah, la voix est très bien. Donc tu passes et on voit ce que ça donne. Et au fait, première prise, ils étaient sous le choc.
0: Ils étaient étonnés.
1: Oui, ils étaient étonnés. Donc, ça a bien fonctionné. Je les remercie beaucoup, franchement.
0: Et la petite chanson que tu avais faite sur ton téléphone, C'est envolé ou
1: Non, ça c'est pas envolé du tout. Cette chanson va être
0: sortie. Prochainement.
1: Prochainement, ça va être sorti. D'ailleurs, je vais commencer à travailler sur mon deuxième EP début d'année.
0: Prochaine.
1: Ouais, 2027. Ouais. Donc la chanson que j'avais fait, c'était une chanson qui parle au fait de la des gens qu'on ne connaît pas, des gens qu'on croise dans la rue, qui ont une histoire. Et qu'on considère que des gens qui ne savent à rien ou qui ne font pas partie de la société, alors que c'est l'enfant de quelqu'un, comme on dit, et comment tendre la main aux gens. Et quand on voit les gens dans la rue, il ne faut pas croire, ils ont une histoire, ils ont été quelqu'un avant de devenir ce qu'ils sont dans la rue. Donc voilà, c'était ça la chanson.
0: Tout à l'heure, tu as mentionné ta mère, tu as parlé de ta mère,
1: oui.
0: et ça m'a rappelé un titre de toi. Ça m'a rappelé Amebou.
1: Oui.
0: Amebou qu'on va écouter, on revient.
1: D'accord.
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0: Maoussé, je parie que cette chanson, c'est une partie de toi. C'est une partie de toi, une marque.
1: Effectivement.
0: Ça ouais. T'a fait quoi en l'écoutant?
1: Déjà, il faut savoir que pendant l'enregistrement de cette chanson, c'était des larmes qui coulaient.
0: Ah ouais.
1: Je pleurais tout le temps.
0: Ouais. Tu as quand même expliqué aux musiciens le message que tu passais.
1: Oui, j'ai tout expliqué. Je leur ai expliqué en fait cette chanson et ça a été difficile à enregistrer cette chanson.
0: En ce moment, ta situation n'était pas encore stable.
1: Non, c'était en fait c'est toujours les problèmes quand on est à l'étranger.
0: Ouais.
1: Je pense qu'il y a beaucoup de gens qui vivent à l'étranger, ils le savent très bien, même ceux qui sont revenus, ils savent très bien ce que c'est.
0: Ouais.
1: On vit dans un pays où c'est très compliqué de s'intégrer. On nous demande de nous intégrer, mais c'est très compliqué en réalité. On a des problèmes de papier, on a du mal à s'en sortir parce que il faut être à l'aise hein, pour pouvoir travailler.
0: Tu n'as personne à qui se confier.
1: Voilà, et tu n'as personne à qui te confier. Tu n'as pas de famille là-bas, tu es seul, même si tu as des amis. Tu es quand même seul, au fait.
0: Et dans tout ça, tu trouves un petit 5 euros, tu envoies au pays, les gens ne sont pas contents.
1: Ah bah c'est toujours comme ça. C'est toujours comme ça. Ça a toujours été comme ça. Malheureusement, ça c'est une réalité qui... Je pense pas qu'un jour ça changera, mais ça serait bien quand même que ça change, parce qu'on a si notre pays était très développé, je pense que il y aura personne qui partira pour aller chercher ailleurs.
0: Ouais.
1: Donc c'est une triste réalité, mais c'est comme ça, c'est comme ça.
0: Qui a émis cette idée là de mettre la conversation toi et ta maman en chanson?
1: C'était David. C'est David qui a eu l'idée, parce que je lui ai expliqué au fait que je discute beaucoup avec ma mère. Ma mère elle m'envoie beaucoup de messages pour savoir comment ça se passe pour moi, comment les choses vont. Je lui ai expliqué un peu ce que je dis à ma mère souvent au téléphone.
0: Ouais.
1: Et du coup, il m'a regardé et puis il a fait mais c'est ça qu'il faut mettre.
0: Ouais.
1: Il faut absolument mettre ça parce qu'il faut que les gens ils ressentent quelque chose, qui se retrouvent dans ce que tu dis.
0: Beaucoup vont se retrouver voilà. Dedans, et forcément.
1: Même si les paroles sont très simples, en fait, c'est très profond. Et il y a plein de gens qui sont dans la même situation que toi, qui vont comprendre tout de suite. Donc on a essayé, et ça a fonctionné.
0: Une chanson que je dédie à ma collègue Patricia Adisekou, qui a aimé la chanson la toute première fois qu'elle a écoutée. Elle a dit waouh, ça c'est quoi ça? Tu as trouvé ça? Où j'ai dit c'est une Togolaise qui chante très bien, moi j'aime bien. Et voilà quoi.
1: Merci beaucoup.

0: C'est un EP que tu viens de sortir, le premier.
1: Oui, c'est le premier EP.
0: Oui. Qui comporte cinq titres. Il y a Lolon, Amebou,
1: Amenou VV,
0: De Vivo,
1: et puis
0: M'tifafa.
1: Oui.
0: Voilà. C'est disponible sur les plateformes de téléchargement légal, streaming.
1: Oui, c'est disponible partout, sur YouTube, et puis même sur Deezer, sur Spotify, Amazon Music.
0: Est-ce qu'il y a des clips qui sont déjà réalisés?
1: Honnêtement, il y a un seul clip, on va dire,

0: officiel, on va dire, qui est sur le site. J'avais fait quelques montages parce que il faut savoir que c'est pas évident de faire des clips vidéo. Ouais. C'est très très très compliqué, mais vraiment très compliqué. Donc il y a un de mes collègues au travail qui m'avait aidé à mettre au moins quelque chose en ligne pour que les gens puissent aller consulter le profil. En ce moment, on est en train de travailler pour refaire le clip de Lolon, parce que c'est quand même le titre qui est le plus écouté.
1: Le titre phare.
0: Voilà, qui est le plus écouté. Et du coup, le mieux, c'est de le refaire. J'ai des amis qui sont hyper, hyper sympas. Il y a Wadi, au fait, qui m'aide énormément. Il y a Elom aussi, Elom Vicente. Et il y a Sébastien qui est avec nous
1: avec sa caméra. il va immortaliser ce moment là. Ouais.
0: Donc il y a tous ces gens là qui sont autour de moi qui font tout pour que je puisse réaliser ce clip qui me tient énormément à cœur. Et j'espère que ça va le faire et que je vais pouvoir aussi réaliser aussi les autres titres qui sont
1: le EP.
0: Oui, c'est ça qui se relie finalement, parce que ça parle de Lolon, mais il y a de l'amour au fait dans chaque titre, d'une autre façon, mais il y a de l'amour dans chaque titre.
1: Maoussé, comment te sens-tu après avoir rendu officiel ce projet? Comment te sens-tu?
0: Je suis fière de moi. Honnêtement, je me suis jamais dit que j'étais fière de moi. Parce que je suis quelqu'un qui est très très dur avec moi-même. J'ai l'impression de ne pas faire assez, de ne pas être à la hauteur. Et franchement, j'ai pleuré tout seul dans ma chambre, tout seul dans ma chambre quand ça a été mis en ligne. En plus, il y a David qui m'avait envoyé un message en disant ça y est, c'est en ligne, il faut que tu regardes. Ouais. Avec le lien et honnêtement, je pleurais tout seul.
1: Tu as dit enfin.
0: Oui, je me suis dit c'est incroyable de réaliser quelque chose et de se dire qu'au fait, il y a des gens dans le monde, ou quelque part, qui t'écoutent, qui écoutent ta voix et qui ressentent les mêmes émotions que tu as ressenties quand tu as enregistré ta chanson. Voilà.
1: J'ai une question pour toi.
0: Oui.
1: S'il faut dédier ce premier EP à quelqu'un, ça ira à qui? Ça ira à qui? Une seule personne.
0: Ça ira à mon père.
1: Pourquoi?
0: Mon père, c'est vraiment... on était très fusionnels, très très très fusionnels. Et je ne lâchais pas du tout quand j'étais petite. Vraiment, je le courais après partout, même quand il va aller voir des clients, parce qu'il était couturier.
1: Okay.
0: Et mon père, je l'aimais tellement, tellement, tellement, que quand il est parti, ça a été très très douloureuse pour moi. Très très très... C'est vraiment une... je sais pas si j'ai fait le deuil, mais c'est vraiment très difficile pour moi. Donc, je pense que s'il était là, je pense que je lui dédie cette chanson, je pense.
1: La fille du couturier qui est devenue une star.
0: Une star, je sais pas encore. Je sais pas encore, mais j'aime bien cette petite vie d'artiste au fait qui évolue petit à petit, qui fait pas trop de boucans, mais qui avance pas à pas. J'aime bien être dans l'ombre. Je suis quelqu'un de l'ombre.
1: Comment je le dis souvent, je le dis très très souvent, la musique est spirituelle.
0: Oui.
1: La musique est très très spirituelle. On l'a dit aussi, beaucoup vont se retrouver dans cette chanson, tout comme moi. Parce que la musique, moi, m'a attiré. Donc, c'est pas pour rien, quoi.
0: Ouais,
1: donc, j'ai cherché à écouter les autres chansons. Tu me l'as pas envoyé.
0: Non.
1: Mais tu vois, j'ai tous les titres.
0: J'ai
1: aimé.
0: Merci.
1: J'ai aimé. Parce que, tout comme toi, moi, j'écoute des artistes que tu as cité aussi.
0: Ouais.
1: Tracy Chapman était mon premier artiste.
0: Ah oui, moi aussi.
1: Que moi j'écoutais dans mes moments de galère.
0: Ah ouais.
1: Donc voilà. Et félicitations.
0: Bah, merci infiniment.
1: On va écouter un autre titre de toi, de Vio.
0: Ouais.

0: Maose, est-ce que déjà au Togo ici, tu as des amis, des parents qui ont écouté ta musique déjà? Ils disent quoi?
1: Tout d'abord, en fait, il y a personne, en fait, à part là, j'en ai parlé à mon frère que hier, que je vais passer à la radio.
0: Ah ouais.
1: Ma mère ne sait pas que je suis à la radio en ce moment. Il y a beaucoup de gens de ma famille qui savent pas que je fais de la musique. J'ai fait écouter aussi la chanson à deux de mes collègues qui sont au centre artisanal de Lomé. Ils étaient choqués parce qu'ils savaient pas du tout. Ils n'arrivent pas à comprendre la personne que je suis parce que je fais énormément de choses. Donc ils étaient choqués de voir que je fais de la musique aussi. Donc ils ont trop aimé. Ils ont tout de suite adoré. Donc voilà.

0: Mao, c'est un nom donné aux garçons et aux filles au Togo. Dieu a écouté. L'orthographe, Mao, normalement, s'écrit avec deux S. Mais toi, c'est un seul.
1: Oui, c'est un seul S.
0: Alors, c'est fait exprès.
1: Je sais même pas si c'est fait exprès, parce que c'est ma mère qui m'a donné ce nom, parce que elle voulait une fille, parce qu'elle a eu trois garçons, mes frères, et elle demandait en fait à Dieu de lui donner au moins une fille.
0: Donc, tu as écouté.
1: Oui, c'est ça. Donc du coup, quand elle m'a eu, elle m'a donné ce prénom là, et ce prénom est écrit sur mon acte de naissance. Et il n'y a pas deux S, c'est un seul S, oui.
0: Dieu n'a pas seulement écouté ta mère, Dieu t'a écouté toi aussi.
1: Oui, je pense.
0: Dieu t'a écouté toi aussi. Aujourd'hui, tu viens de mettre au monde un épée.
1: Oui, c'est vrai.
0: Voilà, donc vrai. Dieu t'a écouté aussi. Oui. C'est quoi la suite, Maoussé? La promotion? Comment ça se passe, la promotion de ton épée?
1: Justement, je suis là pour ça. Et j'espère aussi qu'il y a d'autres radios qui vont écouter et qui vont partager. Normalement, je dois voir pour passer à la télé aussi, donc faut voir quelle télé. Ça sera Wadi qui va s'en occuper. Normalement. Normalement, c'est bon. Il m'avait dit que c'était bon, donc on verra bien. On attend la réponse. Ensuite, je dois repartir en France. Et pour commencer à enregistrer le deuxième album, mais avant ça, j'ai la réalisation des vinyles au fait à faire sortir, parce que avant que ce EP soit sorti, il y avait l'idée au fait de faire sortir des vinyles et des CD pour pouvoir les commercialiser. Donc il y a eu une cagnotte qui a été mise en ligne. Qui m'a permis au fait de récolter assez d'argent pour pouvoir sortir les vinyles, parce que c'est pas donné.
0: Il faut nous montrer à nous aussi le chemin. ouais, comment on va pouvoir collecter beaucoup d'argent pour pouvoir réaliser nos projets.
1: C'est pas si simple.
0: Les vinyles, CD, ça marche toujours en
1: oui,
0: France.
1: Oui, ça fonctionne, ouais. Ça marche toujours en France. Il y a toujours des gens qui utilisent des CD dans leur voiture.
0: Ah ouais.
1: Mais il y a de plus en plus de gens qui recommencent au fait à collectionner les vinyles. Donc voilà. Mais c'est pas si simple que ça en fait de faire une cagnotte, parce que déjà je ne m'attendais pas à récolter d'argent, parce que j'avais peur. Je connais pas beaucoup de monde, c'est ça, il faut le savoir, je connais pas beaucoup de monde. Et d'ailleurs la chanson Amebou parle de des gens que tu ne connais pas mais qui te soutiennent. Donc je remercie infiniment la famille Gerbeau d'ailleurs. Sébastien Gerbeau qui est là. Je remercie beaucoup leur famille et tous les gens qui ont participé à ce projet, même quand ils ne comprennent pas la chanson, enfin ouais. Ils comprennent pas la langue, ils ont soutenu quand même en se disant on a envie de la soutenir, donc on le fait.
0: Et tout ça c'est grâce à ton talent.
1: J'espère.
0: Ouais, c'est ton talent qui paye.
1: Je les remercie beaucoup infiniment, vraiment. Je les remercie beaucoup, mais ça a été difficile. Ça a été difficile.
0: Ah ouais. C'est mon deuxième coup de cœur sur le EP Lon Lon et Aminou Vévé. Voilà, c'est mon deuxième coup de cœur.

De vous dire son origine, mesdames, messieurs, elle s'appelle Maoussé. C'est une chanteuse d'origine togolaise qui vit en France, qui fait de la bonne musique. Allez écouter sa musique sur toutes les plateformes de streaming de téléchargement légal.

0: ce que tu as vécu t'a formé.
1: Oui.
0: Et tu le partages avec beaucoup de personnes.
1: Oui, effectivement. Ouais. Dans chaque chanson, même si les paroles sont très très très simples, derrière il y a une histoire, il y a un vécu. Et justement sur cette chanson Amène VV, il y a ce moment où on a l'impression d'avoir d'avoir tout perdu, qu'on a personne pour nous soutenir, surtout quand on est à l'étranger, quand les moments sont très très très difficiles. Et et cette parole que mon père il dit souvent, que l'animal qui n'a pas de queue, c'est Dieu qui lui chasse des mouches.
0: Ah ouais.
1: ça a résonné au fait dans ma tête et je me suis dit mais je vais faire une chanson avec, c'est profond. Et je suis sûre qu'il y a des gens qui vont comprendre.
0: C'était dur, mais tu n'as pas lâché.
1: Non.
0: Tu t'es accroché.
1: Non, je ne lâche rien.
0: Aujourd'hui, le résultat est là.
1: Oui, le résultat est là. Et je suis fière.
0: Bravo. Ça doit servir de leçon à d'autres personnes aussi.
1: Ah bah, j'espère.
0: On va marquer une pause, Maoussé,
1: oui.
0: On revient.
1: Okay.

0: Ne laisse personne, c'est le titre de la chanson. Olivier Chewa, Claudicia. Comment tu as trouvé la chanson, Maosé?
1: Magnifique.
0: Magnifique. Ouais. Ne laisse personne te dire que tu ne pourras y arriver.
1: C'est magnifique cette chanson.
0: Ne laisse personne briser ta foi.
1: Ah, c'est sûr.
0: Ouais. Mais aussi dans cette émission, quand les artistes passent, on les soumet à une épreuve.
1: Ah.
0: Ouais, cette épreuve, c'est de te proposer des extraits de chansons.
1: Oui.
0: Tu vois, tu vas me trouver les titres et les auteurs de ces extraits de chansons.
1: Oula.
0: que je te proposer.
1: Ça risque d'être compliqué.
0: Non.
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3: Tu vas trouver les titres et les auteurs des chansons qu'on va te proposer.
0: J'espère que tu écoutes la musique togolaise et les des autres pays aussi, hein.
1: Oui.
0: Ouais.
1: Oui.
0: Quels sont les artistes togolais que tu écoutes souvent?
1: Pita Solo, j'écoute Bella Bello, j'écoute King Messin. Il y a Kezita aussi. Il y a Elom Vicente, il y a qui d'autre, il y a Toto Patrick.
0: Tu parles de Elom Vince?
1: Oui.
0: Ah d'accord.
1: J'appelle ça Vicente.
0: Ah, Vicente, ouais.
1: Elom Vince, oui.
0: Alors, on va aller avec... Tu as peur?
1: J'ai peur parce
0: que... Tu trembles là.
1: Je me dis si je le trouve pas, les Togolais vont me tuer.
0: Non, faut pas avoir peur. On va aller avec le premier extrait. Ça te dit? Cherche encore.
1: Oh la vache.
0: Aïe, aïe, aïe. Oh, tu as laissé passer.
1: C'est dingue parce que je connais très bien cette chanson et je m'en rappelle pas de son nom.
0: C'est pourquoi il faut toujours retenir les titres et les auteurs des chansons que vous écoutez. Voilà.
1: Je suis désolée.
0: Quand Kanoudi, c'est le titre de la chanson.
1: Oui,
0: elle, c'est Vanessa Ouro.
1: Vanessa Ouro.
0: Voilà.
1: Vanessa Ouro.
0: Vanessa Ouro. Tu as laissé les deux points partir comme ça.
1: Oh mon Dieu.
0: Ah ouais. On va aller avec le deuxième extrait.
1: Afiamala.
0: Afiamala, bravo. Afiamala, le titre. Tu as un point, hein.
1: La fiesta.
0: La fiesta, je te l'accorde. Buena fiesta, c'est le titre.
1: Ah, d'accord, c'est
0: je te l'accorde, la fiesta.
1: Merci.
0: Ça fait 2 points pour toi. On va aller avec le troisième extrait.
1: Bella Bello.
0: Bella Bello. Titre.
1: Non, c'est pas vrai.
0: C'est Bella Bello, le titre. Non.
1: Je trouve pas.
0: Non, il faut chercher, il faut fouiller.

0: Non.
1: Même pas.
0: Même pas. Rukia. C'est Rukia, le titre, Bella Bello. Hein, tu as 3 points, moi aussi. Quatrième extrait.
1: King Manson.
0: King Manson. Un point. Titre.
1: Luciano.
0: Non. Je refuse.

0: Aïe,
1: je vais le trouver, je vais le trouver, je vais le trouver.
0: Vas-y. Vas-y. Topodola, c'est le titre de la chanson, Maoussé, Topodola.
1: Oh mon Dieu.
0: Ah.
1: J'arrive pas à croire que j'écoute les chansons et je regarde pas les titres.
0: Voilà.
1: C'est, je suis déçu de moi-même.
0: Ça te servira de leçon.
1: Je pense.
0: On va aller avec le cinquième hein, et dernier extrait. Ça, je doute fort parce que c'est pas ton registre. Mais tu vas essayer.

0: C'est Senza?
1: Non, pas Senza.
0: Non, je connais pas du tout.
1: Elle s'appelle Victoire Biakou.
0: Non, je connais pas du tout. J'ai
1: elle
0: jamais
1: s'appelle Victoire Biakou.
0: Ouais, j'ai jamais écouté cette chanson avant. Mm. C'est la première fois que j'écoute.
1: Melio, c'est le titre de la chanson.
0: D'accord. Bah, je vais écouter.
1: Ouais.
0: Je vais écouter.
1: Prochainement, avant de venir ici, là, ouais, dans ce studio-là, il faut écouter toutes les chansons du monde, noter les auteurs et puis les titres. Ah, comment tu as trouvé ce petit jeu, là?
0: Bah, je trouve ça très bien. Et d'ailleurs, c'est une très bonne leçon pour moi parce que j'écoute beaucoup les chansons sans forcément tenir compte des titres, en fait. Ouais, c'est une très bonne leçon. C'était très bien.
1: Nous sommes à la fin de cette émission, Maoussé.
0: Oui.
1: Un mot?
0: Bah, merci. Merci, merci à Dieu, déjà, de m'avoir mis sur ton chemin. Merci de m'avoir invité, Toto Patrick.
1: C'est un plaisir.
0: Merci beaucoup à Wadi, merci à Elon Vince et merci à Sébastien, à Guillaume qui est en France, à David, Léa, et à Sylvia. Sylvia, Delphine et les enfants, il y a Stéphanie, ouais, et Julie.
1: Merci à toi aussi d'avoir accepté l'invitation.
0: Ah bah, ça a été un plaisir.
1: Merci de nous offrir de la bonne musique. Bah, on te souhaite succès. Merci. Et beaucoup, beaucoup de courage.
0: Merci beaucoup.
1: Merci d'être passé chez nous, Maoussé.
0: Merci.
1: À très bientôt.
0: À très vite.
1: Mesdames, messieurs, nous sommes arrivés à la fin de cette émission Boomzar, meilleur de la musique afro-caribéenne sur Canal FM. Maoussé, artiste d'origine togolaise, était notre invité. Merci à toutes et à tous de nous avoir suivis. À très bientôt.

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3: Le journal sur la West Africa Démocratie Radio, bonsoir et bienvenue. À la une de l'actualité ouest-africaine ce soir, en Guinée, plus de 150 soldats radiés de l'armée par le président, le général Mamadi Doumbouya. Ils sont accusés de désertion. Au Nigeria, une manifestation pour réclamer la libération de 45 écoliers enlevés dans une localité de l'état de Borno. Voilà 100 jours qu'ils sont détenus par des bandes criminelles. Le général Assimi Goïta du Mali invite en Algérie pour poursuivre le réchauffement des relations entre les deux pays. Cela fait suite à la visite à Alger du premier ministre malien, le général Abdoulaye Maïga. Le dossier de la rédaction ce soir nous conduira en Côte d'Ivoire. On parlera de l'expansion urbaine dans la capitale Abidjan qui n'est pas sans conséquences sur l'environnement.
4: Les constructeurs, ils sont plus focalisés sur la part du gain, c'est-à-dire c'est juste la rentabilité. Ils mettent pas l'accent sur l'environnement, tout ce qui est espace vert et tout ça. Ils prévoient pas tout ce qui est circulation des eaux et tout ça. C'est clair que à la longue, en fait, s'il y a pas de régulation à ce niveau-là, à la longue, on va avoir des problèmes à ce niveau.
3: À suivre aussi l'invité et l'actualité des sports. Joao Signo Capagomis au streaming. Moustapha Sek à la partie technique. Mesdames et messieurs, voici le journal.
5: Sylvie Ouedraogo.
3: En Guinée, 173 militaires ont été radiés de l'armée selon un décret signé par le président de la République, le général Mamadi Doumbouya. Selon le général Amara Camara, ministre secrétaire général de la présidence, qui a lu le décret à la télévision nationale hier soir, les militaires radiés sont accusés de désertion. Plus de précisions avec Sani Momouni Seibou.
6: Le commandant Michel Lama, ancien membre du groupement des forces spéciales, fait partie des militaires radiés. Son unité avait joué un rôle central dans le renversement du président Alpha Condé le 5 septembre 2021. Michel Lama, l'un des militaires devenus populaires au lendemain du coup d'État, serait l'un des soldats impliqués dans l'arrestation et le transfert d'Alpha Condé après le coup de force. Sur cette liste, on retrouve également des militaires affectés à différentes unités de l'armée, notamment le bataillon autonome des troupes aéroportées, des bataillons d'infanterie, des compagnies territoriales et d'autres structures des forces de défense et de sécurité. Des noms retiennent l'attention. Le capitaine Bakary Keïta du bataillon d'infanterie de Sigiri, capitaine Abdoul Karim Sissoko de la compagnie d'infanterie de Wende Kenema et le sous-lieutenant Abdoulaye Aminata Kamara du Bata. La preuve du retour à la discipline qu'a prôné Mamadi Doumbouya lors du premier conseil des ministres après son retour de vacances. Il y a quelques jours, deux ministres ont été limogés. L'absence de Doumbouya avait déclenché des spéculations sur son état de santé et sa capacité à diriger le pays. Reste à savoir si les derniers licenciements militaires et le changement de quelques ministres font partie d'une stratégie politique plus large.
3: Merci à vous, Sani Momouni Seibou. Toujours en Guinée, les autorités poursuivent ce mardi l'opération de démolition des habitations autour de la décharge d'ordures du quartier d'Arès Salam à Conakry. C'est au lendemain de l'effondrement de cette décharge sur des habitations aux alentours qui a fait une trentaine de morts. Des centaines de personnes ont été réinstallées dans des abris provisoires où ils bénéficient d'une prise en charge sanitaire et psychologique. Correspondance à Conakry de Tierno Alpha Ibrahima Baldé.
7: Les machines de démolition sont entrées en action lundi au quartier d'Arès Salam de Conakry. Toutes les habitations situées aux abords de la décharge de la localité ont été démolies et leurs habitants évacués. Amadou Fankama Doumbouya, directeur national de l'aménagement du territoire et de l'urbanisme.
8: Toutes les installations anarchiques qui bordent le radar aujourd'hui sont en cours de dégapissement et les opérations vont continuer jusqu'au dernier camp abritant le site de la décharge.
7: Les sinistrés ont été installés dans des abris provisoires. Ils bénéficient d'une prise en charge de l'État, selon le directeur général de l'Agence nationale de gestion des urgences et catastrophes humanitaires, Lancé Touré.
9: Ils sont là, pris en charge totalement, côté sanitation, côté ration alimentaire, habillement et tout est pris en charge. Et l'image vient parce qu'il y a de l'eau minérale partout, les toilettes sont bien faites. Avec le ministère de la Santé, qui sont en train d'installer une clinique pour prendre les cas éventuels en charge.
7: Cependant, au quartier d'Dar es Salaam, les habitants sont partagés sur cette opération de déguerpissement de l'État. Si certains comprennent la nécessité de sécuriser le site après l'éboulement qui a coûté la vie à une trentaine de personnes, d'autres dénoncent ce qu'ils considèrent comme une mesure injuste.
10: Moi, j'habite ici à peu près 20 ans. Pour le moment, nous n'avons pas où aller. Donc, on lance à l'appel le ministère de l'Habitat de voir, nous aussi, notre position. Une famille entière démolir leur maison et rester comme ça.
11: C'est pas joli à voir. Regardez là où on est. Dans notre pays aussi. Aidez-nous, s'il vous plaît.
7: Hier lundi, 4 nouveaux corps ont été extraits des décombres par les secours. Ils poursuivent ce mardi les recherches afin de retrouver d'éventuels survivants après l'effondrement de la décharge sur les habitations. De Conakry, Tcherno Alpha Ibrahima Baldé pour la West Africa Democracy Radio.
3: En bref, au Sénégal, 456 candidats à l'immigration irrégulière secourus au large de Saint-Louis par la Marine nationale sénégalaise samedi dernier. Une pirogue transportant 210 candidats a été interceptée au large de Saint-Louis, au nord du pays. 8 passagers dont l'état de santé était jugé préoccupant ont été évacués vers la ville. Les autres ont été conduits à la base navale avant d'être remis au service compétent. Une première opération menée 2 jours plus tôt avait permis de secourir 246 autres candidats. Direction le Nigeria, les parents de 45 écoliers kidnappés dans la localité de Moussa, dans l'état de Borno, ont manifesté. Ils exigent la libération de ces enfants enlevés depuis 100 jours maintenant par des bandes criminelles. Plus de précisions avec Amiwan.
12: C'est devant le siège du gouvernement local que les parents de 45 écoliers enlevés par des bandes criminelles dans l'état de Borno ont manifesté pacifiquement. Accompagné par plusieurs autres personnes, le cortège comptait des centaines de manifestants. Ces parents, pris de chagrin et de colère, ont appelé les autorités locales et fédérales à intensifier les efforts pour obtenir la libération de ces écoliers. Reçus par le gouverneur de l'État, il les a rassurés que des efforts étaient en cours pour ramener les écoliers. Il a souligné une intense collaboration entre l'État de Borno et le gouvernement fédéral et les forces de défense et de sécurité pour obtenir la libération des enfants kidnappés depuis 100 jours aujourd'hui. Alors que les familles de la localité de Moussa dans l'État de Borno pleurent leurs enfants kidnappés, une vidéo largement diffusée sur les réseaux sociaux au Nigeria montre environ 600 femmes, enfants et personnes âgées détenues par des bandes criminelles. Assis dans une forêt, ces personnes sont encerclées par des hommes armés. Ils ont tous été enlevés il y a une semaine lors de l'attaque d'une mosquée dans l'état de Niger, dans le centre nord.
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3: Le Mali et l'Algérie réchauffent leurs relations diplomatiques après des mois de tensions. Le premier ministre malien, le général Abdoulaye Maïga, a effectué une visite de travail à Alger hier lundi. À la fin de son déplacement, le président algérien Abdelmadid Tebboune a invité le général Assimi Goïta à se rendre en Algérie. Une visite qui s'inscrira dans la continuité de cette relance des relations. Un calendrier clair de cette visite n'a pas encore été établi. Correspondance à Bamako de Aliou Cham.
13: À son arrivée à Alger, Abdoulaye Maïga a été accueilli par son homologue algérien Sifi Grieb avant d'être reçu par le président algérien Abdelmadjid Tebboune. Ils ont discuté du réchauffement des relations entre Alger et Bamako après plusieurs mois de tensions diplomatiques. À l'issue de son entretien avec le chef de l'État algérien, le premier ministre malien a réaffirmé la nécessité pour les deux pays de redynamiser leur coopération, notamment dans la lutte contre le terrorisme. Général Abdoulaye Maïga.
14: Je pense que le constat a été fait clairement que le Mali et l'Algérie partagent à la fois la géographie. Nous ne pouvons pas déménager. Je pense qu'à travers cette affirmation, quelque part nous sommes condamnés à cheminer ensemble, condamnés à œuvrer dans le sens de la prospérité pour nos deux peuples. Ils ont estimé qu'il fallait faire de notre région un havre de paix, une région débarrassée de toute forme de néocolonialisme, de toute forme d'hégémonie, une région prospère et une région débarrassée de toute forme également de terrorisme.
13: Par ailleurs, le chef du gouvernement malien a insisté sur le respect de la souveraineté du Mali et la non-ingérence dans ses affaires intérieures. Principe que les deux parties mettent désormais en avant dans leurs relations.
14: Je voudrais également rappeler le point de vue de son excellent le président Abdelmadjid de Tebboune. Je pense qu'il a réitéré que l'Algérie ne s'ingérera jamais dans les affaires intérieures de nos pays.
13: Les deux pays comptent aussi réactiver leur coopération économique, notamment dans le domaine des hydrocarbures. Bamako et Alger se sont engagés à donner une nouvelle dynamique à leurs relations en privilégiant la voie du dialogue. Aliou Cham, Bamako, West Africa Democracy Radio.
3: Le journal se poursuit avec cette information. Le Parlement de la Confédération des États du Sahel a tenu sa première session inaugurale hier lundi. Les 45 membres de ce Parlement ont été installés. Ils viennent du Mali, du Burkina Faso et du Niger. Ils devront accompagner les autorités de Bamako, Ouagadougou et Niamey pour le développement diplomatique et socio-économique de l'espace confédéral, mais aussi la lutte contre l'insécurité. Comment conférer un véritable pouvoir à ce nouveau Parlement confédéral? Analyse de Alpha Aboubakar.
15: L'émission principale du Parlement de l'AES sera de contrôler l'action des organes de la Confédération, d'informer les citoyens sur les politiques communautaires et de porter les préoccupations des peuples au niveau confédéral. Pour qu'il puisse avoir un véritable pouvoir, les États membres doivent lui transférer davantage de compétences, prendre en compte ses propositions et appliquer ses décisions. Autre question importante, celle de la légitimité. Les 45 membres de ce Parlement ont été nommés par les autorités des trois pays plutôt qu'élus directement par les citoyens de la Confédération. Les trois États de l'AES doivent à l'avenir changer ce mode de désignation pour des questions de redevabilité. Autre défi, la durabilité, car un Parlement fonctionnel nécessite un financement important, des capacités administratives et des sessions régulières. Les trois pays font pourtant actuellement face à de fortes pressions sécuritaires et à d'importantes priorités nationales. Bamako, Ouagadougou et Niamey ne doivent donc pas limiter le soutien à long terme à l'institution. Le succès du Parlement de l'AES ne se mesurera pas uniquement à sa création. Son véritable test sera sa capacité à influencer les politiques, à assurer le contrôle des institutions et à refléter de manière significative les préoccupations des citoyens maliens, burkinabés et nigériens.
3: Merci à vous Alpha Aboubakar. Ainsi va l'actualité dans l'espace sous-régional. Je vous rappelle l'essentiel des titres. À la une de l'actualité ouest-africaine ce soir, en Guinée, plus de 150 soldats radiés de l'armée par le président, le général Mamadi Doumbouya, ils sont accusés de désertion. Au Nigeria, une manifestation pour réclamer la libération de 45 écoliers enlevés dans une localité de l'état de Borno. Voilà 100 jours qu'ils sont détenus par des bandes criminelles. Le général Assimi Goïta du Mali, invité en Algérie pour poursuivre le réchauffement des relations entre les deux pays. Cela fait suite à la visite à Alger du premier ministre malien, le général Abdoulaye Maïga. Le dossier de la rédaction, restez en notre compagnie, c'est dans un court instant.
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3: En Côte d'Ivoire, cette fois, la capitale économique Abidjan, qui compte plus de 6 millions d'habitants, est confrontée depuis quelques années à une forte pression démographique alimentée par une urbanisation rapide, parfois insuffisamment maîtrisée. Cette expansion urbaine n'est pas sans conséquences sur l'environnement. On fait le point avec Marcel Ariston-Blé.
17: Des embouteillages interminables, des immeubles qui surgissent sur d'anciens terrains nus, des prix du foncier qui atteignent des sommets. Abidjan est en pleine mutation. À l'image de nombreuses métropoles africaines, la ville poursuit son expansion à un rythme soutenu. Ponts, autoroutes, échangeurs et ensembles immobiliers se multiplient pour répondre aux besoins d'une population sans cesse croissante. Toutefois, cette dynamique de développement exerce une pression de plus en plus forte sur les écosystèmes urbains. Pour Oswald Gaoun, architecte, cette transformation rapide se fait souvent au détriment de la nature.
4: En général, les constructeurs, ils sont plus focalisés sur la part du gain, c'est-à-dire c'est juste rentabilité. Ils mettent pas l'accent sur l'environnement, c'est-à-dire sur tout ce qui est espace vert et tout ça. C'est clair que à la longue, en fait, s'il n'y a pas de régulation à ce niveau-là, à la longue, on va avoir des problèmes à ce niveau. C'est de pouvoir, au niveau du ministère, c'est-à-dire mettre l'accent sur tout ce qui est espace vert, c'est-à-dire vraiment protéger. Même quand on veut faire des promotions immobilières, il faut qu'ils puissent au moins prévoir, c'est-à-dire exiger que dans ces, on va même des espaces verts, même des jardins et tout ça. Si les choses sont pas faites dans les normes, parce que même quand on veut faire, souvent quand les gens font les morcellements et tout, ils prévoient pas tout ce qui est circulation des eaux et tout ça. C'est-à-dire les VRB, tout ce qui est réseau, le passage de l'eau. Donc à la longue, plus on construit et qu'on tient pas compte de ça, c'est clair que à un moment donné, s'il y a de fortes pluies, si les pluies ne savent pas où se diriger, c'est clair que ça va engendrer souvent des inondations.
17: Les habitants d'Abidjan constatent quant à eux une réduction progressive des espaces verts, progressivement remplacés par des constructions en béton. À Yopougon, la commune la plus vaste et la plus peuplée du pays, Christine Koulbali s'inquiète des répercussions de cette urbanisation accélérée sur le cadre et les conditions de vie.
18: On constate que Abidjan est saturé à cause du fait que les gens quittent les villages pour venir s'installer à Abidjan. Et cela fait qu'on est obligé de construire partout. Et ça fait qu'on n'a plus d'espace vert à Abidjan. Cela peut avoir une incidence sur notre espérance de vie. Et on constate aussi qu'à Abidjan, il n'y a plus d'espace, comme je le disais tantôt. Tout le monde s'installe là. Les arbres, tout ça. On constate que tout ça est en train de disparaître. Le béton remplace les espaces de jeu et c'est très néfaste pour les enfants puisqu'ils n'ont plus d'espace de jeu.
17: Face aux défis posés par l'urbanisation croissante, alimentée notamment par l'exode rural et l'essor des grandes villes africaines, ce jeune rencontré dans les rues de Cipores lance un appel à une véritable prise de conscience éco-citoyenne afin de préserver l'environnement pour les générations futures.
19: D'abord, il faut d'abord sensibiliser les familles à promouvoir cet esprit-là de protection de l'environnement en commençant avec les enfants. À la maison, apprendre la propriété aux enfants, apprendre à rendre l'espace propre, à s'organiser et aussi il faudrait un retour à niveau, vraiment voir l'aspect le naturel, prendre conscience de notre responsabilité vis-à-vis de l'environnement, de notre écosystème. En faisant cela, on prendra soin de non seulement notre santé, mais aussi on évitera bien évidemment les inondations. Et les maladies également.
17: À mesure qu'Abidjan poursuit sa croissance, le défi consiste désormais à concilier développement urbain et préservation de l'environnement. Pour de nombreux observateurs, l'avenir de la capitale économique dépendra de sa capacité à intégrer davantage d'espaces verts dans son aménagement et à promouvoir un modèle de ville plus durable au bénéfice des générations présentes et futures. Marcel Ariston Blé, Abidjan pour West Africa Democracy Radio.
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3: Réchauffement des relations entre le Mali et l'Algérie après des mois de tensions. Le premier ministre malien, le général Abdoulaye Maïga, a effectué hier lundi une visite de travail à Alger. Avec le président algérien Abdelmadid Tebboune, il a été question de diplomatie, sécurité et économie. C'est donc la fin de plusieurs mois de tensions entre Bamako et Alger. On en parle avec le docteur Jean-François-Marie Camara, enseignant à l'Université des sciences juridiques et politiques de Bamako. C'est un entretien réalisé par Alpha Aboubakar.
15: Après des mois de tensions diplomatiques, le Mali et l'Algérie réchauffent leurs relations. Qu'est-ce qui a pu changer entre-temps?
20: Il y a une nouvelle configuration sécuritaire. Alors, il y a aussi l'implication de d'autres acteurs de la sous-région ou voire des acteurs internationaux qui ont vraiment demandé aux deux États vraiment de s'inscrire dans une dynamique de redynamisation de l'ère à la force diplomatique. Je pense que c'est dans cette optique-là que les deux États ont compris les enjeux de leur coopération pour lutter contre le terrorisme. Donc, l'Algérie a compris dans un premier temps que le Mali est un État très important dans le cadre de la lutte contre le terrorisme. Le Mali, à son tour aussi, a compris que l'Algérie était non seulement un État très important dans le cadre de la lutte contre le terrorisme, mais aussi un État très important pour la réconciliation nationale au Mali.
15: Les autorités maliennes ont toujours accusé celles algériennes de jouer un double jeu dans la crise sécuritaire dans le nord du Mali. Est-ce que vous pensez que l'Algérie est prête à s'aligner sur la vision sécuritaire du Mali?
20: L'Algérie n'a pas le choix. L'insécurité au Mali est pratiquement l'insécurité en Algérie. L'Algérie, aujourd'hui, a compris les enjeux sécuritaires au centre et au nord du Mali. L'Algérie va avoir son appel à la copie que le gouvernement du Mali va lui proposer par rapport aux différentes formes de négociations avec les acteurs et groupes radicaux, mais souvent certains sont installés en Algérie. Mais comment faire en sorte que le Mali puisse vraiment négocier avec certains groupes armés qui sont prêts vraiment à respecter la souveraineté de l'État du Mali? Donc l'Algérie, à mon sens, l'Algérie va s'aligner à la proposition de l'État du Mali.
15: Est-ce que l'Algérie pourra rejouer le rôle de médiateur comme dans le passé, dans le conflit opposant l'État malien au FLA, mouvement rebelle qualifié de terroriste par Bamako, ce mouvement qui contrôle quand même la région stratégique de Kidal dans le nord du Mali, proche de la frontière avec l'Algérie?
20: Oui, l'Algérie pourra jouer un rôle de médiateur, mais pas un rôle de médiateur sur l'ancien format comme sous le régime du président Ibrahim Boubacar Keïta. L'Algérie va jouer un rôle de médiateur avec une nouvelle posture, c'est-à-dire une posture de médiateur qui va permettre, n'est-ce pas, à l'État du Mali d'imposer la paix et la sécurité sur son territoire. Donc c'est la posture que l'État du Mali va lui proposer, que ce ne soit pas une médiation que nous avons connue dans le passé, depuis les années 80, dans les différents accords, notamment l'accord de Tamarasek et l'accord d'Alger, pour cela que l'accord du processus de l'Algérie de 2015. L'Algérie sera un rôle de médiateur, mais un rôle de médiateur qui va consolider la paix et le vivre ensemble au Mali. Je pense que ça va être la nouvelle posture de l'Algérie.
15: Vous avez parlé de réconciliation nationale. Comment est-ce que l'Algérie peut contribuer à la réconciliation nationale au Mali?
20: L'Algérie peut contribuer à la réconciliation nationale au Mali sur plusieurs aspects. Par exemple, vous allez voir qu'il y a l'ancien dignitaire, l'imam Diko, est en exil en Algérie. Il y a aussi les chefs de certains groupes armés ou considérés comme des terroristes qui sont en exil en Algérie. Donc l'Algérie peut être un État vraiment qui peut faire des propositions à l'État du Mali, comme l'État du Mali pourra discuter avec certains groupes armés, comme l'État du Mali pourra discuter avec certains dignitaires qui sont en exil sur son territoire. Mais tout va dépendre par rapport à l'appréciation de l'État du Mali. Donc la diplomatie est basée sur la réconciliation nationale, ne peut sévère que uniquement sur l'État du Mali accepte vraiment d'ouvrir ce qu'on appelle une négociation avec tous les acteurs, y compris les acteurs maliens qui sont en exil et les États de la CEREZON. Pourquoi pas impliquer la CEDAO par rapport à la réconciliation et le vivre ensemble au Mali? Donc je pense que l'Algérie est un État très important pour la réconciliation au Mali.
15: L'État malien a toujours dit qu'il ne négociera pas avec les groupes qu'il qualifie de terroristes, dont le FLA, le mouvement rebelle. Est-ce que vous pensez que l'Algérie pourrait faire changer d'avis à Bamako à ce sujet?
20: Au fait, ça c'est un discours classique. On a vu par le passé, les États occidentaux, notamment les États-Unis, ont tout le temps dit qu'on ne peut pas négocier avec les terroristes. On a vu qu'est-ce qui s'est passé en Syrie. Ce sont les Occidentaux qui ont été les premiers États à recevoir les présidents syriens. Donc c'est un discours qui est erroné, qui n'a plus sa place. On est dans un monde globalisé, un monde mondialisé. On ne peut pas négocier avec les terroristes. C'est un discours qui est erroné, qui ne doit pas même plus exister dans le langage diplomatique. La négociation internationale, elle n'est jamais fermée.
15: Au plan économique, le Mali connaît une crise énergétique depuis plusieurs mois maintenant, sinon depuis quelques années. Est-ce que Bamako veut réactiver la coopération dans le domaine des hydrocarbures avec l'Algérie?
20: Point de vue historique, le Mali n'a pas d'histoire sur cette question de l'Algérie. Je pense que le Mali a d'autres acteurs qui peuvent fournir le Mali à l'hydrocarbure. Mais les régions du nord du Mali qui font frontière avec l'Algérie sont souvent dépendantes de l'hydrocarbure ou des ressources, d'autres ressources vivières venant de la région du Gao, la région de Tombouctou, la région de Kidal.
15: Est-ce que l'Algérie a aussi intérêt à se rapprocher du Mali à cause de la finalisation de la route transsaharienne qui doit traverser le Mali?
20: Bien sûr, le Mali et l'Algérie sont des États voisins, c'est des États qui partagent plus de 1300 km² de frontières. Donc ça veut dire tout simplement que le Mali et l'Algérie ont compris les chantiers qui doivent coopérer ensemble sur le plan sécuritaire, sur le plan économique. Il y a les questions économiques, il y a aussi d'autres questions que vous n'avez pas soulevées, c'est les questions culturelles. Vous allez voir qu'il y a des milliers de Maliens qui ont été formés par les grandes écoles algériennes, comme le premier ministre actuel du Mali a été formé en Algérie, le ministre des Affaires étrangères a été formé en Algérie. Donc l'Algérie est un État très important pour le Mali, mais aussi le Mali est un État très important pour la sécurité et pour d'autres questions concernant l'Algérie.
15: Jean-François Camara, merci.
20: Merci.
3: L'actualité des sports pour clore cette édition. L'Éthiopie veut abriter la CAN 2028. La Fédération éthiopienne de football a annoncé hier le dépôt officiel de son dossier. Cette candidature intervient alors que le pays reste confronté à des conflits armés dans les régions de l'Amara et de l'Oromia, tandis que les tensions persistent au Tigré. La Fédération éthiopienne assure toutefois que le pays répond aux exigences et se dit prêt à accueillir la première grande compétition de football du continent. Et à quelques jours de la Coupe du Monde féminine de basket, le Mali renforce son staff. L'ancienne internationale Diana Gandega est nommée deuxième assistante coach des Aigles d'âme aux côtés d'Oumarou Sidia, vice-championne d'Afrique avec le Mali en 2009. L'ancienne ailière avait disputé la Coupe du Monde. En 2010, cette fois, elle vivra les mondiaux depuis le banc. Au Mali est logé dans le groupe, où le Mali est logé dans le groupe A avec l'Espagne, l'Allemagne et le Japon. Les vice-championnes d'Afrique en titre débuteront leur tournoi avec ou face aux Japonaises le 4 septembre à Berlin. Et nous parlons d'athlétisme. L'athlète béninoise Noélie Yarigo a remporté la médaille d'or dans la catégorie W40 qui rassemble les athlètes âgés de 40 à 44 ans lors des championnats du monde d'athlétisme.

0: semi-marathon. Le Kenyan sera engagé sur le mile, le 5 km et le semi-marathon avec l'ambition de confirmer sa domination après avoir terminé en tête du tableau des médailles lors de la précédente édition à Riga. Vous l'auriez compris, ainsi se referme ce journal. Merci d'y avoir prêté une oreille très attentive. Merci à Mustapha Sek qui a assuré la mise en onde. Joie au signe Kappa Gomis qui vous a permis de nous suivre sur nos différentes plateformes digitales. Restez toujours en notre compagnie. Nos programmes se poursuivent. À la présentation, Sylvie Ouedraogo.
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Je suis très heureux de vous retrouver sur La Nouvelle Génération. Bonjour, merci de nous choisir dans cette émission. Club de la presse, vous savez que le rendez-vous, c'est de lundi à vendredi à partir de 11h sur votre radio. Il est 11h passé de quelques instants sur la 93.5 et là, vous avez compris que nous répondons ainsi à ce rendez-vous. Rendez-vous, bien sûr, du débat sur l'actualité. Et vous aussi, je vous sais très nombreux déjà à ce rendez-vous. Merci pour votre fidélité sans cesse renouvelée. 22 militaires maliens libérés dimanche par les rebelles Touareg du Front de Libération de l'Azawad, FLA, et après plusieurs mois de détention dans le nord du Mali, ont bénéficié d'une médiation dans laquelle le président du conseil togolais Fornia Singbé a joué un rôle, a rapporté lundi soir la télévision togolaise. Les 22 militaires avaient été capturés à des périodes différentes. Selon une source proche du pouvoir de Bamako, certains avaient été faits prisonniers lors des récents affrontements entre l'armée malienne et des groupes armés dans le nord du pays, tandis que d'autres étaient détenus depuis plus de 3 ans, a précisé cette source, bien sûr. Et cette libération, issue alors d'une longue démarche de négociation, est rendue possible grâce à un médiateur. Le président du conseil, Fornia Singbé, a précisé, bien sûr, la télévision togolaise dans un commentaire. Alors, le sujet nous intéresse au Club de la presse. Nous allons l'aborder. Nous parlerons d'autres sujets liés à l'actualité tels qu'évoqués par des journaux parus aujourd'hui dans cette émission Club de la presse, bien sûr, de ce mardi 25 août 2026. Bienvenue au club. Pour la coordination de l'émission de ce

0: Abdou, Michel Kokou, Vitor Gbetomega est à la mise en onde. Jérôme Dakouta assure la mise en ligne. Je suis Pascal Lossou au micro. Une autre salutation fraternelle à vous tous qui nous suivez partout au Togo grâce à nos radios partenaires. Radio Lumière à Anéro, Radio La Paix à Takwame, Central FM à Sokodé, Sky FM à Badou, Radio Daoula Bassa, Sama FM, là nous sommes à Baga près de Niamtougou, et puis Radio Koktouazi à Dapaon. Vous n'êtes pas sans savoir que vous pouvez aussi nous suivre partout dans le monde grâce à nos différentes plateformes digitales, notamment notre chaîne YouTube, aussi notre page Facebook, sans oublier notre site internet www.canalfm.com et aussi nos radios partenaires en ligne, Ibn Radio et Radio Les Bénins. Également, vous pouvez nous suivre sur notre compte TikTok. Il suffit simplement de taper Pascal Lossou et là, vous avez le club en direct. Club de la presse, vous le savez, c'est le décryptage, l'analyse, le débat sur l'actualité de notre pays, le Togo, du continent africain, aussi du monde entier. C'est avec mes confrères journalistes en studio avec moi, Eric Pakoudjo-Josson, bonjour.
1: Bonjour Pascal, bonjour chers collègues, chers amis auditrices et auditeurs de Canal FM, je vous salue.
0: Eric, j'espère que vous allez bien.
1: Tout va bien, merci.
0: Merci d'avoir accepté notre invitation.
1: C'est moi.
0: Je rappelle que vous êtes le directeur de publication du journal L'Union, L'Union qui est dans les kiosques ce matin. On parlera certainement des sujets débattus par, ou du moins des articles écrits par L'Union dans cette émission Club de la presse. Pascal Sokoulou, bonjour.
2: Bonjour, bonjour Pascal.
0: J'espère que vous allez bien.
2: Je vais bien, par la grâce de Dieu. Bon, c'est avec plaisir que je suis là.
0: Oui, le plaisir est toujours partagé quand nous vous retrouvons au Club de la presse.
2: Merci beaucoup.
0: Merci. Je rappelle que vous êtes le directeur de publication du journal en ligne Edu News qui est bien sûr, qui s'illustre bien sûr dans l'éducation. Vous parlez plus alors de l'enseignement, l'éducation en général au Togo.
2: Effectivement.
0: Merci d'avoir accepté notre invitation. Autre confrère qui a accepté notre invitation et le quorum sera bien sûr atteint, c'est bien Jean-Baptiste Satisso. Jean-Baptiste, bonjour.
3: Bonjour Pascal.
0: J'espère que vous allez bien.
3: Nous rendons grâce à Dieu.
0: L'essentiel est de rendre justement grâce à Dieu.
3: Absolument.
0: À Dieu pour ses bienfaits dans nos vies.
3: Ah, ça, on n'en manquera jamais parce que c'est lui qui nous vivifie.
0: Ah oui.
3: Et nous donne ce souffle-là qui nous permet de vaquer à nos occupations respectives.
0: Et surtout que c'est une grâce, parce que cette grâce, nous la recevons. Et il est même dit dans l'Écriture sainte ou dans les Écritures saintes, qu'as-tu que tu n'as pas reçu? Et pourquoi fais-tu comme si tu ne l'as pas reçu? Et donc, soyons toujours reconnaissants.
3: Naturellement, sinon tu vas s'énerver contre nous.
0: D'accord, mais ce qui est sûr, il ne s'énerve pas contre nous. c'est pas Claude, là, c'est Baptiste qui nous démentira. Claude, bonjour.
4: Bonjour.
0: J'espère que vous allez bien.
4: Ouais, ça va bien, au moins pour faire plaisir à Eric, qui nous demande d'être optimiste dans le pays.
5: Toujours.
0: Ah bon?
5: Ah oui.
3: Malgré les...
5: J'assume, hein,
4: ouais,
5: j'assume.
4: Ouais.
5: Parce que, vous savez, on dit que pour être heureux,
0: oui,
5: il faut se créer soi-même son bonheur.
4: Même en enfer.
5: Oui. Il ne faudrait pas... Il ne faudrait pas, puisque l'enfer est sur terre. Et je pense.
0: Ça aussi, c'est un autre débat. Hein?
5: Oui, mais dans la métaphysique, on vous dira qu'il y a le paradis et l'enfer ailleurs. Mais ce que nous vivons, c'est sur terre. Et je pense que nous devons tout faire pour être heureux, quelle que soit la situation. Autrement dit, nous allons tous craquer. Et après, voilà quoi.
0: Non, on va pas craquer quand même. On reste justement optimiste, tel que vous le souhaitez, on reste optimiste. Mais je sais quand même compter sur Claude pour être toujours optimiste, puisque je le sais. Bien, Claude.
4: Camus nous appelle ça la métaphysique de la consolation.
5: Voilà.
0: Ah,
4: oui.
0: La métaphysique de la consolation.
4: Oui.
0: Ce qui est sûr, nous nous consolons.
4: Oui, bien sûr.
0: Oui. C'est l'essentiel. Claude, si vous êtes avec nous, c'est parce que nous avons rendez-vous avec la chronique littéraire dénommée Bibliothèque animée. Nous avons dressé un répertoire des œuvres étrangères en poésie et en prose, c'est-à-dire essais et romans. Et la dernière fois, nous allons dresser aujourd'hui un répertoire des essais et des romans togolais, y compris les nouvelles et les contes, avant de le faire la semaine prochaine avec la poésie togolaise et poursuivre les semaines d'après avec le genre théâtre. Claude, quel est l'intérêt pour tous ceux qui sont intéressés, notamment les élèves, de limiter leur culture littéraire aux œuvres classiques, pour ne pas dire de vieux livres.
4: Bon, ce que vous appelez de vieux livres,
0: oui,
4: et que nous appelons des classiques, et ce sont des livres et des auteurs consacrés, valorisés, hein, et vulgarisés par le temps. C'est-à-dire des œuvres qui ne sont pas ordinaires et que tout le monde ne peut pas écrire. C'est des œuvres sûres. Je peux vous dire que le répertoire passé, nous n'avons donné qu'un noyau. Hein. Il y en a plein. Même en littérature francophone, vous prenez par exemple Alexandre Dumas, le comte de Monte Cristo. En dehors de la littérature francophone, les Anglais comme Daniel Defoe, Dickens, des auteurs russes comme Gogol, Ovid, même les auteurs antiques, hein, Ovid, Homère, et il faut même lire les mythes. Le répertoire complet, nous allons placer ça sur la plateforme. Et ce que je peux encore ajouter, c'est que les auteurs et les livres, ces auteurs et ces livres, que nous mettons dans les répertoires, sont à découvrir graduellement. On peut d'abord les découvrir sur Google, ensuite on cherche à connaître leur extrait, soit dans les manuels, soit en feuilletant, et surtout il faut annoter toujours la lecture. Et quant aux livres récents, ou actuels, il faut d'abord que nous recommandons aux auteurs togolais de privilégier des œuvres culturellement proches d'eux, des œuvres togolaises qui ont un indice littéraire remarquable. Voilà.
0: D'accord. Alors Claude, quels sont les essais et les romans togolais que vous pouvez aujourd'hui recommander au public?
4: À part les œuvres qui sont au programme, oui, scolaire, et que les professeurs de français sont en train d'évaluer en étudiant leurs forces et leurs faiblesses,
0: oui,
4: ça à étudier, je crois que nous avons retenu ici des critères. Une œuvre pour avoir un indice remarquable doit être au moins expressive, très expressive.
0: Ah oui.
4: Sinon, originale ou profonde.
0: Ah oui, puisque l'expressivité et la profondeur.
4: Voilà. Je peux vous dresser la liste suivante. Mais c'est des livres que j'ai lus et relus, et dont je peux vous dire que ça demeure subjectif. Ce n'est pas toujours évident pour tout le monde. Donc, d'abord les auteurs qui sont à l'extérieur, qu'il faut découvrir au moins sur Google. Sami Kak, Théo Ananisso, Kossi Efui, Edem Ahoumé. Là, au moins, si vous tapez ces noms-là, vous allez voir, vous aurez leur profil. C'est à connaître. À l'intérieur, il y en a beaucoup. Vous pouvez commencer par Kouchoro, qui a écrit L'Esclave, David Ananou, le fils du fétiche. Le crime de la rue des notables de Ekwe Akua Tchotcho, et même Edem Kodjo, le grand Edem Kodjo, et avec son essai Et demain l'Afrique, ça c'est à lire.
0: Ouais.
4: Hein. Son roman.
5: Hein.
4: Oui, mais toujours d'actualité.
0: Ah oui, toujours d'actualité.
4: C'est un roman, un essai dense.
0: Mmh.
4: Hein, très riche. Et Au commencement était le glaive, c'est son roman. Rita Amenda fait divers d'espoir, c'est un recueil de nouvelles. Il faut vous intéresser particulièrement aux nouvelles Fait divers et La torche. Hein. Emmanuel Dogbé, La victime, c'est pas du racisme. Kani Alem, je n'ai lu fondamentalement que Esclave, je n'ai pas lu les autres. Et Apedo Ama, je parle des romans bien sûr.
0: Ah oui.
4: Il faut lire Amour Gamado, eux-mêmes disent Amour Gamado. Mmh. Première partie, hein. Là c'est très, là vous avez un roman très classique. C'est la première partie. Je m'adresse essentiellement aux élèves, hein, qui nous suivent. Et Les enfants de midi de Koutou Kalo Tassim, Rival de Nounfaré, Et Jeannette a reçu le trophée de cristal et une longue lettre. Et Sandra a vu le soleil attendra. Il y a un essai hein, qui est passé inaperçu, qui était très bien pour les élèves.
0: Ouais.
4: De la science à la technologie, deux points. L'Afrique clouée au pilori. Hein,
5: c'est récent, ça.
4: Oui, intéressant, oui. De Pascal Koudoufia, philosophe. Et vous avez Senam Bedi, hein, qui vient de publier quelque chose que j'ai trouvé très bien. C'est une fable. La Covid-19 dans la jungle. Hein, c'est une fable. C'est là, il parle de la Covid, mais au-delà, il parle des relations internationales qui sont régies par la loi de la jungle, etc. C'est très bien. Et vous avez Koumé Aluanate, Frontière du jour, ça c'est à lire, c'est très bien. Le Tchiguita du père Arto de Sekou Kadjangabalo, hein, c'est un bon roman. Et Se revoir Botazissou, Le médicament, c'est un très gros livre, mais très intéressant. Akpene Dofonou et Messagavo, L'impossible amour d'une adolescence. Et Tété Pomassi et L'Africain du Groenland. Voilà à peu près les œuvres que je peux vous recommander. On va mettre tout ça sur la plateforme. Et puis voilà. Cherchez sur Google.
0: Je ne sais pas. Oui.
5: J'ai aimé sa modestie.
0: Oui, mais c'est ce que je voulais même d'ailleurs savoir.
5: Il ne parle pas de lui-même. Essai,
0: justement.
5: L'amour et le sang.
0: Oui, mais en fait, je voudrais revenir là-dessus, Eric. Je voudrais revenir là-dessus parce que Claude, c'est un grand écrivain. Alors, Claude, vous écrivez hein, et des œuvres. Il y a un essai, L'amour et le sang. Une trilogie hein, qui a même reçu le grand prix hein, du roman 2020, Pêcheur de sirène, Les frères siamois, La mort d'Agbetor. Ce sont des œuvres hein, qui ne sont pas visibles. Alors pourquoi vous ne les signalez pas dans le répertoire?
5: Qu'on ne doit pas négliger.
0: Négliger, justement. Ouais. Pourquoi vous ne les signalez pas dans le répertoire?
4: Oui, ces livres ne sont pas visibles à cause de leur niveau assez élitiste. J'en suis conscient.
0: Hein. Très dense.
4: C'est pas accessible au grand public.
0: Mais est-ce que c'est fait sciemment?
4: Oui, c'est ça. C'est le fond qui impose la forme. Je vais vous expliquer un peu.
0: D'accord, allez-y.
4: C'est dominé par des symboles. Il y a beaucoup de symboles à décoder. Et c'est le travail des critiques. Et c'est très difficile que l'écrivain soit lui-même son propre critique. Vous voyez ça? Donc c'est à décoder. Il y a Mekoudi qui fait quelque chose, qui peut continuer. Mais je vais vous signaler que ce sont les universitaires surtout qui s'intéressent à ces œuvres-là, hein, surtout les œuvres de fiction. Certains les étudient avec les étudiants, d'autres y consacrent des articles dans des revues scientifiques. Il y a même une soutenance hein, sur Pêcheur de sirène, soutenance de maîtrise sur Pêcheur de sirène. Je me prépare à vulgariser au moins des extraits sur les réseaux sociaux. Et il y a des extraits qu'on peut lire. Là, on n'a pas besoin de tout lire. Je vais pouvoir faire cela. Mais je vais vous signaler, c'est une nouvelle, peut-être une bonne nouvelle.
0: Oui.
4: Je suis en train de publier un dernier roman.
0: Un dernier roman comment?
4: Non, tu sais, moi, j'ai un univers à signaler au monde.
0: D'accord.
4: Un univers
5: annonce,
4: à signaler.
5: Annonce.
4: Oui, c'est un univers à signaler.
0: Oui, Eric a son stylo.
4: Lorsque j'aurai clôturé ce monde-là, le monde est rond, vous le savez, il faut le fermer. Alors, je suis en train de publier un dernier roman qui sera accessible. Après, je peux écrire peut-être des petites nouvelles. Hein, qui sera accessible à tous les niveaux. Hein, ça, je promets. Et le découvre déjà, me dit que c'est fluide. L'histoire est très bien fluide. Et d'ici à janvier, je vais publier. Le titre, c'est Le miroir de Kofi. Le sous-titre, c'est Nos racines vénéneuses.
5: Hein? Le miroir de Kofi.
0: Ça promet, hein?
4: Oui,
0: avec
4: oui.
0: Le titre.
4: Bon, je peux expliquer un peu le titre. L'histoire se passe en prison, dans la mémoire d'un personnage qui découvre mieux le sens de sa vie passée. Ça, c'est le miroir de Kofi. Alors, et le sous-titre qui est Racines vénéneuses, ce sont des tares que nos milieux culturels Et c'est plutôt l'état de nos milieux culturels qui ne favorise pas notre ouverture aux autres. C'est ce que j'appelle les racines vénéneuses.
0: Les racines vénéneuses. Voilà. D'accord. Ça promet. Eric,
5: non.
0: On attend
5: non.
0: vivement
5: oui,
0: ces œuvres. Hein?
5: Oui, oui. Ça, je pense que Claude est en train de marcher un peu sur ma langue ce matin. Parce que j'ai voulu ressortir un peu ce qui constitue en réalité nos problèmes par rapport au développement escompté par chaque citoyen togolais. Et ce parce que, si vous prenez le journal de ce matin, nous avons fait un avant-papier, je pourrais l'appeler ainsi, sur le leadership innovant qui a fait l'objet d'un séminaire en Chine. Et donc, nous avons remarqué tout simplement que les Chinois ont reposé leur développement sur une trilogie philosophique qui est le confucianisme, le taoïsme et le légisme.
0: Non, mais ce qu'est-ce qu'on reviendra sur ce
5: oui,
0: titre
5: hein, en ce sens oui. que ils sont partis de leurs racines
4: oui.
5: pour apporter ce qui est extérieur à eux pour pouvoir amorcer leur développement. Et donc, quand Claude parle de nos racines vénéneuses, c'est dire que nous avons tout ce qu'il faut pour amorcer notre développement, mais nous ignorons en quelque sorte d'où nous venons. D'où nous venons, c'est-à-dire dans la culture africaine, la première chose à savoir, c'est que nous avons une vie communautaire. Mais lorsque nous entrons dans l'administration, dans l'entrepreneuriat, on a comme l'impression que nous oublions carrément tout ceci. Or, le leadership chinois veut que tous nous travaillons pour notre communauté, au lieu de travailler pour soi. Parce que Claude a l'habitude de le dire ici, c'est que tout le monde est tourné vers l'argent.
4: Oui.
5: On ne pense plus à l'humanisme qui est à nous. Et on s'oublie. Et voilà des situations que nous vivons et qui nous bloquent dans tout ce que nous pouvons faire pour avancer.
0: Mais Eric, est-ce que ce n'est pas le monde même dans lequel nous sommes aujourd'hui qui nous impose cela?
5: Non, le monde ne peut pas nous imposer cela.
4: Les Chinois aussi aiment l'argent. Hein?
5: Et j'avoue que, par exemple, pour le système économique chinois, c'est que vous-même, vous avez créé votre entreprise, mais vous avez un soldat derrière vous, un gendarme qui vous dit n'allez pas dans ce sens, plutôt avancez de telle manière que tout ce que vous faites, en réalité, vous le faites pour la communauté. Les gens travaillent pour les autres. Et il y a une phrase qui résume tout cela quand on parle de leadership innovant. C'est « Je suis parce que nous sommes ».
4: Ubuntu, oui.
5: Voilà.
4: Ubuntu, oui.
5: Ça, c'est un exemple que les Chinois ont pris chez la communauté Ubuntu. Ils ont pris trois choses essentielles en Afrique. Hein, et ils disent que ce sont les secrets du leadership innovant. Et ça, peut-être qu'on va revenir
0: oui,
5: là-dessus.
0: Oui, bien sûr. On va revenir là-dessus.
5: Quelques oui, oui. exemples.
0: D'accord, on va revenir là-dessus. Pascal, vous avez écouté Claude. Commentaire?
2: Oui, je l'ai écouté avec Ati, comme toujours. Oui, surtout ces œuvres à paraître m'ont déjà mis et de l'eau à la bouche. Vraiment, les racines vénéneuses.
5: Ne commencez pas à boire.
2: Vraiment, vraiment. Lorsque nous avons des élites totalement extraverties, des élites formatées dans un système qui refuse carrément ce que nous sommes, donc ça se répercute sur la génération suivante. Et quand nous voyons les jeunes d'aujourd'hui, ce qui les intéresse, c'est le matérialisme. Ce qui les intéresse, c'est de sortir du pays pour aller se faire fortune. Ce qui les intéresse, c'est d'avoir tout de suite et maintenant l'argent pour
6: un petit travail. Donc, on voit que la valeur, c'est-à-dire l'humain, n'est plus au centre des préoccupations. C'est l'avoir qui compte. Quand on est dans ce monde, ça devient difficile de progresser si on ne revient pas à nos racines. Et c'est ce que Claude est en train de nous rappeler. Il faut revenir à nos racines. Heureusement que tout n'est pas encore perdu.
0: Heureusement que tout n'est pas encore perdu. Oui, Jean-Baptiste ne nous dira pas le contraire quand même.
3: Bon, je ne dirai pas le contraire parce que, vous savez, l'Afrique a ses valeurs qu'il faut préserver. Et ces valeurs, il y a des gens qui, peut-être, à travers leur plume, nous rappellent ce que nous devons faire, ce que nous devons, comment nous devons être pour symboliser effectivement notre continent à travers leurs écritures. Et donc, ces œuvres qui sortent parfois, que ce soit de chez nous au Togo ou ailleurs sur le continent, doivent être des valeurs, des documents que nous devons nous approprier pour parfaire tant soit peu notre vie et notre vivre au quotidien pour que le continent soit vivable et que les objectifs que les pères fondateurs, si on peut ainsi le dire, nos leaders qui ont quand même œuvré pour l'indépendance de différents pays du continent, c'est que leur vision puisse être atteinte à travers nos activités au quotidien. Donc, je ne ferai que remercier notre frère pour Claude pour son intervention et puis les œuvres qu'il entend créer pour enrichir le palmarès, son palmarès qui est propre à lui.
0: D'accord, Claude, merci beaucoup.
4: Est-ce que je peux dire une phrase?
0: Oui, une phrase.
4: D'abord, la Chine est une nation. C'est ça qui me manque ici. Et puis, ils ont compris que l'argent, c'est la base et non le sommet. Le sommet d'un pays, c'est le développement de la communauté. C'est ça qu'ils ont compris. C'est ce que nous devons faire. Voilà, merci.
0: D'accord, merci beaucoup Claude. On se retrouve le mardi prochain pour une nouvelle chronique Bibliothèque animée. Merci, vous passez une bonne journée. Alors, je prends la balle au bon par rapport justement à ce que Eric vient de, Claude vient de dire. Oui, c'est vrai, Eric, je disais même d'ailleurs qu'on allait revenir sur votre titre, le leadership innovant chinois inculqué au cadre togolais. Et vous écrivez bien sûr cela, hein, le leadership innovant chinois inculqué au cadre togolais, la gouvernance au Togo, tous un modèle adapté. Et mais au-delà de tout, vous avez donné l'explication tout de suite. Au-delà de tout, avec cette approche menée par, cette approche bien sûr est soulignée par Claude. Est-ce que ce n'est pas parce que à un moment donné, les Chinois, eux, ils ont mis quand même l'humain au centre alors de tout et que ce n'est pas l'argent.
5: Mais c'est évidemment c'est ça le soubassement de ce développement que nous avons vu en Chine. Vous savez, depuis la nuit des temps, les Chinois étaient plus rudimentaires que nous, les Africains. Eux, ils ont basé leur recherche de moyens sur l'agriculture et l'artisanat. Alors, comparé à l'Afrique, vous voyez tout de suite que c'est pratiquement la même chose, mais qu'est-ce que les Chinois ont commencé par faire? Ils se disent que nous pouvons nous développer si nous apprenons des autres, tout en gardant ce que nous avons nous-mêmes à la source, à la base. Et là, vous savez, les Chinois, quand je prends un peu, nous nous sommes beaucoup attardés sur la connaissance de ce pays-là dans notre papier, parce que nous voulons juste relever beaucoup de facteurs qui ont permis à ces gens-là de s'asseoir, de réfléchir, de mener des réformes sur des réformes, et maintenant, après, trouver la bonne stratégie pour amorcer leur développement. La Chine s'est développée de façon exponentielle en 32 ans. Comment ça s'est fait? Il y a plusieurs étapes qui leur ont permis d'y arriver. D'abord, l'éducation. En Chine, on peut scinder leur système éducatif en plusieurs parties à partir de 1905. Pourquoi 1905? Parce que avant ça, il y avait des écoles, mais il y avait deux sortes d'écoles, l'école traditionnelle et ça, c'est l'école populaire. Tout le monde peut y aller. Et il y a l'école privée qui était réservée à la noblesse. C'est-à-dire que c'est des enfants, des patriarches, des empereurs qui y vont. Et justement, c'est parmi ces gens-là qu'on va prendre des dirigeants de la nation. Et ils appellent ça les mandarins, je crois. Et donc, à partir de 1905, qu'est-ce qu'ils ont commencé par faire? Ils ont pris tout de suite le système éducatif des pays occidentaux. Et ils ont commencé par étudier cela, par voir ce qui est bien dedans et qu'est-ce que eux autres ils peuvent garder. À partir de 1966, qu'est-ce qu'ils ont fait? Ils sont allés chercher le système éducatif soviétique. Et là-bas, ils ont encore pris ce qu'il faut et finalement, ils ont construit à partir de 1976, leur système éducatif. Et là, mais j'avoue que il y a un phénomène très rare dans le monde où on dit il y a le Gao. Et ça, c'est pour permettre aux gens d'avoir une éducation universitaire. C'est-à-dire qu'avant ça, vous ne pouvez pas aller à l'université parce qu'il faut y aller. Il faut passer un concours. Quand vous regardez un peu les milliardaires, je vais vous étonner tout à l'heure avec un exemple précis.
7: Allez-y.
5: Les milliardaires comme le gars d'Ali Baba, qui a échoué plus de 5 fois avec ce système-là avant d'arriver à l'université. Mais tout en échouant, puisque dans le système éducatif chinois, il est arrivé un moment où, qu'est-ce qu'on faisait? Vous êtes étudiant, en même temps vous êtes employé quelque part, vous travaillez dans l'administration, en même temps vous faites votre service militaire, et donc, quatrièmement, vous êtes aussi agriculteur. Donc, comme on veut tout développer en même temps, on permet à tout le monde d'y accéder. Et ça, c'est dans leur culture. Et comme tu parlais de l'humain, je peux revenir un peu sur ce que nous serons allés apprendre là-bas.
7: Oui.
5: Vous savez combien de milliardaires il y a, par exemple, à Shanghai?
7: Combien?
5: Shanghai, la ville Shanghai que nous connaissons tous. 131 milliardaires.
7: 131, vous dites?
5: Et je le répète, 131 milliardaires à Shanghai. Ça, c'est des informations que vous pourrez avoir partout. Et comment ça se
7: fait? Mais il y a combien de milliardaires au Togo?
6: 1%.
7: C'est là aussi l'autre question.
5: Oui. Mais quand vous regardez ces gens, au lieu de penser tous les jours à combien vont rentrer dans leur compte bancaire chaque jour, ils pensent plutôt à comment faire pour que leur entreprise ne tombe pas. C'est-à-dire, ils réagissent toujours par rapport à tous les phénomènes, tous les aléas qui peuvent créer des situations de crise dans leur entreprise. Et parce qu'ils se disent que quand l'entreprise va avoir des difficultés, c'est toute une population qui est en difficulté. Et ça, je le répète, pour le Chinois, il faut travailler pour l'autre.
7: D'accord.
5: Je vais permets-moi.
7: Non, mais chutez rapidement.
5: Permets-moi. Oui. Je parlais de du leadership innovant. Qu'est-ce qu'ils appellent? Pourquoi ces gens-là deviennent rapidement des milliardaires? Parce que l'État encadre toutes leurs activités. Que vous soyez dans le public ou dans le privé, l'État encadre tout cela pour que vous puissiez garder quand même ce sens du bien-être de tout le monde.
7: De la communauté.
5: De la communauté. Et donc, je parlais tantôt des secrets de cette innovation. Ils ont regroupé ça en 5 et ils appellent ça le MIRP. C'est-à-dire que vous avez M qui est montrer l'exemple. C'est-à-dire que le leader doit montrer l'exemple. Et ici, ils disent que c'est l'idée de la force, de l'exemple des sages, des communautés africaines. Vous imaginez, ils sont allés chercher comment l'on peut montrer l'exemple dans sa communauté. Et ils ont pris l'exemple de ce que nous avons chez nous en Afrique. Deuxième chose, c'est inspirer une vision commune. Et ils prennent l'exemple de Nelson Mandela, du pays arc-en-ciel. Et troisièmement, remettre en question le statu quo. C'est-à-dire que ce n'est pas la même chose que vous voyez tous les jours. Il faut toujours innover. Et là, ils ont pris l'exemple de la transformation du Rwanda, qui veut devenir le Singapour de l'Afrique. Ensuite, vous avez permettre aux autres d'agir. Le leader ne doit pas avoir des problèmes avec ses collaborateurs, avec tous ceux qui interviennent dans son entreprise. Il faut que le leader permette quand même à tous ceux qui sont autour de lui d'agir. Et ensuite, il y a MIRP, encourager les cœurs.
7: D'accord.
5: Et c'est là, il parle de louanges et des rythmes africains et tout ça.
7: D'accord.
5: Et Pascal, c'est tellement important pour moi.
7: Oui, je le sais, on va mener le débat autour de cela. C'est vrai, vous avez fait le compte rendu, mais ce qui est, si on va mener le débat autour de cela, Pascal, c'est vrai, et Erika parlait de l'éducation. Et d'un certain nombre de choses, hein, bien sûr, tout un système que la Chine a mis en place pour arriver à impacter aujourd'hui le monde, parce que aujourd'hui la Chine attire même d'ailleurs le monde entier, et la Chine constitue toute une admiration même d'ailleurs pour le monde entier. Mais est-ce que vous avez l'impression que aujourd'hui, en regardant même d'ailleurs tout ce système mis en place, nous apprenons quelque chose dedans?
6: Merci. L'émission là devrait être consacrée à Odon Erickson, parce que ce qu'il dit est tellement important que bon, normalement il devrait continuer.
7: Mais là, on va lui demander de payer à la comptabilité.
6: Non, il fait, c'est un service public.
7: Non,
6: c'est qu'il fait, c'est des choses qu'on enseigne dans des universités à prix d'or.
7: Oui.
6: À prix d'or. Donc, bon. J'espère que ce n'est qu'une partie remise.
7: Tout à fait.
6: On reviendra
7: là-dessus, il n'y a pas de souci. Qu'il soit rassuré. Eric, soyez rassuré.
6: Eric dit est tellement beau et factuel, puisque c'est vérifiable sur le terrain, qu'on se demande, nos élites qui voient chaque fois, ne voient-elles pas ça? Est-ce que les gens ne voient pas ça? Là-bas, en Chine, on ne vient pas dans la politique pour s'enrichir. On ne vient pas dans la politique pour se tailler une place au soleil. Mais là-bas, loin de la Chine, dans un continent où il y a tout, mais qui ne profite à personne, on vient dans la politique pour s'enrichir. On vient dans la politique pour avoir de la place. Et donc, quand c'est comme ça, ça bloque tout. Vous pouvez mettre en œuvre toutes sortes de réformes. Ça ne va pas aboutir. Parce que le politicien fait des calculs. En politique, on dit l'action repose sur une seule question. Ça profite à qui? Tant que ça ne profite pas aux politiciens, ça ne passe pas. Or, c'est justement le contraire en Chine et dans les pays où le développement est à cœur des leaders. En Chine, la corruption est réprimée. Vraiment réprimé. Tu es
7: C'est-à-dire c'est une infraction.
6: Réprimée.
7: C'est un crime, j'allais dire.
6: Vous savez, la Chine a été l'un des pays retenus par le système éducatif togolais comme pays modèle à enseigner. Et quand nous l'enseignions, on le disait aux jeunes. Enseigne lorsque vous vous détournez de l'argent, on fait la facture. Même la peine, même si vous devez être exécuté, les dépenses que l'État va effectuer pour vous exécuter, la facture est donnée à votre famille. La famille va payer.
7: C'est à votre charge, là.
6: Vous êtes obligé de recadrer votre enfant lorsque vous voyez que non, les pas qu'il est en train de poser peuvent vous poser des problèmes. Mais ce que nous ne comprenons pas, c'est qu'est-ce que nous attendons pour implémenter ce que nous voyons de bien ailleurs. Les Chinois en Chine font du bien et du bon. Mais vers l'extérieur, ils ne font pas toujours ce qu'ils font chez eux. Les plus mauvais ou bien les vrais mauvais produits qu'on retrouve en Afrique, à part le Nigeria, beaucoup viennent de la Chine. Pas la Chine comme produit intérieur, mais la Chine comme produit à vendre à l'extérieur. Parce qu'on nous voit ainsi. On dit, on t'a giflé parce que tu es giflable. On vous vend des produits périmés parce que vous êtes, c'est-à-dire votre porosité le permet. Et donc, c'est ce que je dis, c'est que Eric, bon, je pense que Eric va créer une association. Même si c'est 30 personnes, pour que. C'est, parce qu'on se dit que ça va venir de quelque part, pas forcément du haut. C'est pas forcément du haut.
7: Quand tu fais partie de l'association.
6: Je suis le premier membre.
5: Alors, quand il parlait des sanctions, j'évoquais tantôt la trilogie idéologique de la Chine. C'est ça la chute, le légisme. Le légisme dit clairement que tout contrevenant est puni par la loi et selon la loi. Donc, que vous soyez haut gradé, que vous soyez dans une certaine hiérarchie, lorsque vous déconnez au nom de la société, vous êtes puni. Et ça, c'est le légisme. À part le confucianisme, le taoïsme, le confucianisme qui veut que tout le monde travaille pour tout le monde, que tout le monde agisse au nom de tout le monde et tout ça, le légisme dit tout contrevenant est puni par la loi.
6: Voilà. Et le dernier point, ce sont les diplômes. Chez nous, le diplôme résume ce que nous avons comme l'échec au niveau des élites. Le monsieur a le doctorat, il pense qu'il connaît. Il pense qu'il connaît tout.
7: Il pense qu'il est intellectuel.
6: Partout où il arrive, il veut d'abord qu'on l'appelle docteur. Partout où il arrive, il veut qu'on lui donne la première place. Parce qu'il se dit qu'il a le diplôme. Maintenant, une fois sur le terrain, le monsieur ne vaut rien. Et un paysan m'avait dit un jour, ce sont nos élites qui sont les voleurs de la nation. Quel paysan a une fois détourné 1 million dans ce pays? Donc, à l'école, on vous apprend à voler. Et le titre de... Quand vous avez quelqu'un qui débute dans une entreprise, il veut tout de suite faire quoi? Avoir des diplômes académiques qu'il va brandir pour accéder à des positions. Ça ne devrait pas être le cas.
7: Mais est-ce que ce n'est pas le système mis en place?
6: Et c'est ce qu'il faut changer. C'est ce qu'il faut changer. Il ne faut pas laisser les gens faire 13 ans d'études pour avoir le baccalauréat sans être productif. Il ne faut pas laisser les gens faire 14 ans d'études pour avoir le master ou 15 ans sans être directement productif, comme les Chinois l'ont fait. À partir du BPC, travail et continue. On revoit les curricula, on fait les choses. Si on attend, au fur et à mesure que la population augmente et nos frontières sont de plus en plus poreuses par rapport au multimédia, ça va être difficile de revenir.
7: D'accord. Jean-Baptiste ? Oui, mais c'est vrai, le développement de la Chine est fulgurant. Et aujourd'hui, tout le monde admire justement alors cette Chine, hein, cette Chine qui est même d'ailleurs sur pratiquement tout le piédestal. Mais aujourd'hui, on se demande, ce développement, est-ce que nous ne pouvons pas l'implémenter ici? Et qu'est-ce qui nous empêche à l'implémenter?
3: Bien, Alors, c'est ta question est tellement vaste. Vous savez, quand on parle de développement, d'abord, tout part, peut-être beaucoup d'auditeurs ne seront pas d'accord avec moi, mais tout part de la volonté politique. Ceux qui sont aux affaires, ce sont eux qui doivent dire que ah, nous voulons développer notre pays, nous voulons développer notre continent, nous voulons développer notre sous-région. C'est-à-dire, ils doivent fixer des objectifs de
7: développement. Avoir une vision claire pour le pays.
3: Vision claire, c'est-à-dire vision partagée, vision, c'est-à-dire dans l'intérêt général. Bon, nous prenons notre petit pays, on n'a pas la notion de l'intérêt général. Chacun, mon ami a parlé tout à l'heure de peut-être, il y a trop de calculs. Les dirigeants, les politiques font des lois qui devraient normalement être d'ordre général, mais les lois sont personnalisées. Ça, c'est un premier frein pour le développement. Une loi doit avoir le caractère général, c'est-à-dire qu'il doit
7: être impersonnel.
3: Impersonnel, qui doit profiter à tous les citoyens. Mais les législateurs, peut-être ceux qui sont aux affaires, on fait des lois qui doivent profiter à une personne, bien à un groupe d'individus. Et là, ça fausse les données, et puis le développement est déjà compromis. Aujourd'hui, vous avez peut-être un projet qu'on doit exécuter dans un temps mille donné. Mais, compte tenu de certains calculs, on va dire, ah, ce projet-là, bon, au lieu de le faire dans 6 mois ou dans 1 an, on va se dire, oh, on va le faire dans 3 ans, ou bien peut-être on va c'est-à-dire que reporter. On reporte, au lieu de faire dans 6 mois, on va reporter sur 2 ans, 3 ans. Alors que dans le langage du développement, dit tout développement retardé est un refus du développement. Tout développement retardé, c'est un refus du développement. Parce que on fait trop de calculs personnels. C'est ça qui fait qu'on n'évolue pas. Alors, les dirigeants, nous prenons notre continent. Tantôt, j'ai évoqué la notion de père fondateur. Ceux qui ont lutté pour le panafricanisme. Alors, l'idée qui sous-tend, c'est que tous les 54 qui étaient, alors, bon, aujourd'hui on est à 55, alors, puissent fédérer leur énergie pour avoir un continent qui va faire du poids sur l'échiquier mondial. Mais est-ce qu'aujourd'hui, est-ce qu'il n'y a pas trop de calculs? Parce que chaque dirigeant de son pays va dire, oh, comment je vais faire pour rester autant de fois ou bien peut-être rester ad vitam aeternam au pouvoir. Alors, si c'est ça, si on est dans ces calculs, est-ce que le panafricanisme va être une réalité un jour? Non. La réponse est non. Et donc, vous voyez que cette fragmentation, bien ces calculs politiciens font que l'Afrique est fragmentée, le relèvement économique peine parce qu'il y a des calculs. Quand par exemple nous prenons sur le plan financier le franc CFA, combien de pays africains partagent le franc CFA? On est dans l'UEMOA, il y a 8, et en Afrique centrale il y a 6, ça fait 14. Maintenant, vous voyez que le franc CFA, par exemple, qui est un frein au développement du continent, pour les pays qui ont cette monnaie en partage, c'est un frein. Mais combien de fois les dirigeants ont tapé du poing sur la table pour dire que ah, nous allons mettre fin à l'utilisation de cette monnaie? Il n'y a pas ça, parce que les gens sont dans des calculs personnels. Quand je le fais, peut-être on va me démettre de mon pouvoir, et donc je me tais et on laisse faire.
7: Mais est-ce que ce n'est pas aussi ça la réalité du pouvoir?
3: Réalité du... Non, c'est justement quand tu dis réalité du pouvoir, ça, c'est parce que celui qui est au pouvoir fait des calculs pour se préserver. Il pense à son intérêt personnel et non l'intérêt général. Sinon, si vous pensez réellement à l'intérêt général, ce que vous faites qui doit profiter à tout le monde, même si toi qui es aux affaires, on te démet, un autre qui vient, lui aussi, il pense à l'intérêt général, on le démet. Et jusqu'à 3e, 4e génération, je crois que celui qui démet les gens, il va se fatiguer.
8: il saura que à ces gens-là sont décidés à prévaloir l'intérêt général et non l'intérêt personnel ou bien d'une minorité.
7: D'accord.
8: C'est ça la réalité.
5: Je vais peut-être étonner mon frère Jean-Baptiste en disant que en Chine, il y a une constitution. En Chine, vous avez le Parti communiste qui est au-dessus de tout. Politiquement, c'est le Parti communiste qui fait tout. Mais ce que vous ne savez pas peut-être, c'est que au-delà, il y a 8 autres partis politiques qu'on appelle les partis démocratiques. Mais dites-vous que ces partis-là ne sont pas des partis d'opposition. Par contre, ils sont des partis qui appuient plutôt le Parti communiste. Parce que c'est des partis qui sont peut-être sectoriels. Il y a un parti qui est composé des intellectuels, hein, des universitaires et tout.
7: Avec des idéologies bien définies.
5: Bien définies, mais qui appuie toujours le Parti communiste. Vous avez par exemple un parti qui est composé des artisans, des start-up, des gens qui sont là, qui réfléchissent tous les jours à comment perpétuer la technologie que la Chine a développée et tout ça. Et donc, finalement, les Chinois croient beaucoup plus en la continuité de l'État. Ils ne veulent pas interrompre ceux qui sont là et qui sont en train de mener le développement du pays. Et ça, c'est très important. Quand vous étudiez un tout petit peu l'économie chinoise, on vous dira qu'il y a des facteurs qui permettent quand même de perpétuer ce développement-là. Et parmi ces facteurs-là, je citais tantôt la continuité de l'État.
7: Alors, ça veut dire qu'il n'y a pas d'opposant en Chine.
5: Vous allez voir qu'il y a une opposition qui est à l'extérieur. Des gens qui pensent qu'il faut faire exactement ce que font les Occidentaux. Et là, en Chine, ça ne s'accepte pas. Parce qu'ils pensent toujours que en apportant cette politique-là chez eux, ils vont se créer plus de problèmes, c'est-à-dire ils vont freiner leur propre développement. Alors, il parle également de la stabilité. Et lorsque vous avez une opposition comme dans nos pays et dans les pays occidentaux, cela va freiner aussi le développement. La stabilité et la continuité de l'État constituent véritablement la boussole de ce développement. Je m'en tiens à ce que j'apprends sur la Chine et ce qui permet quand même à la Chine de continuer par se développer.
8: Je vais quand même rebondir pour dire que...
7: Oui, oui, rapidement, puisque je pense que vous en avez terminé.
8: Oui, non, mais
7: c'est lui plutôt qui a pris la parole. Oui, rapidement terminé.
8: Oui, c'est pour dire que la Chine aujourd'hui est enviée parce que qu'elle lutte contre la corruption de façon efficace. Mais aujourd'hui, dans beaucoup de pays africains, ce n'est pas...
5: Et européens, et occidentaux, il ne faut pas l'oublier.
8: Il n'y a pas cette réalité chez nous. Il n'y a pas cette réalité.
5: Laquelle ?
8: La corruption. Contre la corruption. Il n'y a pas cette réalité chez nous. Vous voyez que les détournements qui sont vraiment monnaie courante dans nos pays, est-ce qu'il y a réellement une répression à la hauteur de ces crimes économiques?
5: Je suis tout à fait d'accord avec toi.
8: On n'en a pas ça. L'appareil judiciaire. Voyez, par exemple, l'exemple d'à côté, le Bénin. Comment est-ce que les magistrats ont été malmenés par Patrice Talon avant son départ? Est-ce qu'on voit ça dans tous les pays africains?
5: Quand tu donnes l'exemple du Bénin, excuse-moi, mais c'est pas encore cette réalité dont tu parles par rapport à la Chine.
8: Oui, ce n'est pas justement c'est un peu
7: c'est vrai qu'on mène ce débat justement pour que du moins qu'on ait un peu un esprit ouvert hein, par rapport à tout ce qui se passe ailleurs, notamment en Chine, ou en Chine, la Chine qui constitue aujourd'hui un modèle de développement. Et mais au-delà de tout, tout n'est pas basé hein, sur la politique. Mais après tout, quand on parle de la corruption aujourd'hui, on a vu quand même le système mis en place pour lutter efficacement contre la corruption en Chine. Mais est-ce que aujourd'hui chez nous, ce système mis en place hein, chez nous, est-ce que ça marche?
6: Non, ce n'est même pas encore mis en place chez nous. Chez nous, on ne sait même pas quel système nous gouverne en Afrique. On ne parle pas d'un pays. Nous ne savons pas.
7: Non, mais on peut parler de notre pays.
6: Nous ne savons pas. Parce que quand on prend les idéologies occidentales et orientales, on a capitalisme et communisme. Capitalisme, c'est la recherche de l'intérêt personnel. C'est le capital. C'est-à-dire s'enrichir par tous les moyens. Le communisme, bon, et par tous les moyens, et que ce que tu as, c'est personnel, et que tu peux le donner en héritage. Mais le communisme, c'est d'abord la communauté qui compte. Et que les projets de développement doivent prendre en compte les besoins de la communauté. Même si tu veux être riche, il faut que tu résolves des problèmes de la communauté d'abord. Mais, dans le capitalisme, tu peux tuer pour t'enrichir si les lois le permettent. Est-ce que vous voyez? Donc, là, si nous sommes en train de copier un peu, ce n'est même pas le capitalisme, mais de copier un peu le capitalisme, on comprend pourquoi nous avons des soucis. Est-ce que réellement nous avons des opposants en Afrique? Non, nous n'avons que des gens qui s'opposent à la façon de gouverner. Si c'est que la justice faisait son travail, si les corruptions sont réprimées, si les concertations se font comme ça se fait avant l'arrivée des colons, les concertations se font dans les communautés avant les prises de décision au niveau supranational, si les minorités sont respectées, si les projets répondent vraiment aux besoins des populations, qui va s'opposer à qui? Puisque nous ne sommes pas dans les idéologies. Nous ne sommes pas dans les idéologies. Nous sommes toujours dans comment faire pour régler le problème de la faim. C'est ça notre idéologie. Or, chez eux, ce sont des idéologies. Donc, on peut parler d'opposition. Moi, je dois préserver l'environnement. Moi, c'est l'économie qui compte. Moi, c'est l'entreprise.
7: C'est là, c'est parce qu'ils ont déjà réglé le problème de la faim.
6: Oui, on peut le dire. Parce qu'ils sont, des pays qu'on appelle des pays en mode maintenance. Nous, nous sommes des pays où il faut tout faire. Comme le petit Gabonais le disait, tout est à refaire. Mais en Chine, ce qui est bon, ils se sont basés sur quoi? Leurs mœurs, leurs coutumes, leurs origines. Et tout a commencé avec quoi? L'art. On a vu comment les films de Jet Li, de quoi là, ont circulé ici. Pour nous, on voyait seulement. Mais les gens inculquaient dans leur jeunesse des valeurs. Le petit chinois, quand il te suit, il ne te suit pas pour le plaisir seulement. Il copie, il voit. Mais nous, en Afrique, Senghor n'a pas tort. Hein. L'émotion est nègre. Une petite réussite, nous sommes dans l'euphorie totale. Et on oublie certains leviers. Et puis après, nous retombons. Les Chinois ne sont pas comme ça. Ce sont des gens qui se maîtrisent. Et c'est par rapport à l'art, leur art. Leur art. Chez nous, même les masses médias sont négligés. S'il faut aller loin dans cette affaire, il faut forcément revenir à nos racines. Et ne donnons plus la place que nous donnons aujourd'hui à ceux que nous appelons diplômés. Faisons place à la compétence. Quand vous allez dans les villages, quand vous allez et vous causez pour résoudre des problèmes qui les entourent, vous serez étonnés d'avoir des solutions vraiment endogènes et solides. L'élite peut formaliser ça. L'élite peut rendre ça fluide au niveau des circuits internationaux. Mais nous leur accordons trop de... Bon, nous nous accordons trop de...
7: Trop d'importance.
6: Et nous freinons ce développement.
7: D'accord. On va aborder ce dernier sujet. C'est vrai, on a pris le temps nécessaire. On reviendra là-dessus, Eric. Soyez rassuré. On reviendra. Non, on reviendra là-dessus. S'il vous plaît.
5: Pourquoi c'est très important parce que, en réalité, ce que nous devons faire, ça doit commencer par nous-mêmes. D'abord, je vais donner rapidement cet exemple. Un jeune qui revient de ses études et qui a trouvé un travail et tout de suite tellement compétent, ses patrons ont vu que l'enfant là, si nous le mettons à une bonne position, il

0: Et là, nous cherchons, nous disons tous les jours que ce pays ne se développe pas, que les dirigeants ne font rien pour nous, et donc nous sommes toujours des pays pauvres. Alors que regardez cela, quelqu'un qui est compétent, on veut même pas qu'il progresse pour pouvoir nous aider.
1: D'accord. Eric, merci. On reviendra là-dessus. Je vous ai dit alors d'être rassuré. On reviendra là-dessus. Il y a pas de souci. On va juste dire quelques mots sur cette réaction du gouvernement par rapport à l'affaire impliquant les trois membres d'une équipe de tournage, dont deux journalistes français interpellés fin juillet dans la région de la Kara. Ils ont été inculpés de fausses déclarations et placés sous mandat de dépôt. Les autorités assurent que la procédure ne porte ni sur le contenu du documentaire réalisé, ni sur l'exercice de la liberté de la presse. Jean-Baptiste, nous avons commencé par parler, par faire le débat autour alors de cette affaire depuis la semaine dernière. Mais aujourd'hui, on a des éléments nouveaux avec cette sortie du gouvernement.
2: Bien. Éléments nouveaux, je ne le pense pas trop parce que, vous savez, quand on voit le communiqué et ensuite le document que le ministère du Tourisme a signé pour le compte de du compatriote, je crois que c'était le document porte autorisation. C'est une autorisation qui lui est donnée pour faire son activité. Maintenant, si un membre du gouvernement donne une autorisation pour faire une activité sur le territoire togolais, et maintenant, chemin faisant, la personne, peut-être pour pouvoir bien mener son activité, faire appel à d'autres personnes pour l'aider à réaliser sa mission. Moi, je ne vois pas en quoi ça va constituer une entrave aujourd'hui et pour qu'on puisse interpeller ces gens-là et les jeter.
1: Mais puisqu'on parle du matériel utilisé, c'est-à-dire le drone, et au-delà de cela, les localités indiquées, ils sont passés au-delà alors de ces localités.
2: Si c'est au-delà de ces localités...
1: C'est là où je parle d'éléments nouveaux.
2: Bien, peut-être, si tel est le cas, bon, on peut quand même leur reprocher et l'autorisation est apportée sur un certain nombre de localités. Mais si outrepasse cela, je crois que ça n'est plus normal parce que vous avez reçu l'autorisation pour faire votre activité dans un certain nombre de localités. Vous devez respecter à la lettre ce sur quoi porte votre autorisation. Mais si c'est au-delà, on peut quand même trouver à redire. Mais je crois que le matériel à utiliser aussi a été quand même signifié.
1: Oui, bien sûr, puisqu'on parlait des caractéristiques alors de ces matériels.
2: C'est ça. Donc maintenant, le gouvernement estime que ils n'ont pas respecté leur cahier de charge ou du moins l'autorisation qui a été donnée par un autre membre du gouvernement, puisque le communiqué qui est sorti porte la griffe du ministère de la Sécurité, celui de
1: du ministère de la Justice.
2: Donc peut-être c'est là où il faut chercher à revoir, puisque eux nous disent aujourd'hui que c'est pas une atteinte à la liberté d'expression. Oui. Donc c'est à eux de nous dire par la suite et ce qui a lieu de faire. Parce D'accord. qu'aujourd'hui, ce que moi j'ai eu à écouter, c'est que à Kara, on a quand même essayé de voir les réalisations à travers les matériels saisis, on a vu, et on a estimé que ce n'était pas quand même compromettant. Et on avait libéré les deux Français qui ont été arrêtés au prime abord. Bon, on les a arrêtés, on les a mis en liberté, et puis après, on les a encore arrêté. Bon, j'estime que on a essayé quand même de visualiser ce qu'ils ont eu à recueillir comme image, et cela n'était pas compromettant, et donc on ne peut que l'aider pour leur libération.
1: Oui, Pascal, est-ce que on n'a pas toujours l'impression qu'il y a une zone d'ombre dans cette affaire? C'est-à-dire, on se demande, mais est-ce que c'est juste par rapport à l'usage alors du drone ou par rapport à la localité que finalement ils doivent mériter alors la prison? Parce que il y a le journal, la Symphonie qui revient sur le sujet, le journal qui écrit le paravent journalistique sous les caméras, l'espionnage, c'est ce que le journal écrit ce matin, le journal La Symphonie. Mais est-ce qu'il n'y a pas de zone d'ombre dans cette histoire?
3: L'espionnage, c'est une question.
1: Oui, c'est une question, bien sûr. Oui, justement, c'est une question.